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0: L'heure du journal de Marion Kazanov. Bonjour Marion.
2: Bonjour Andréane, bonjour à tous.
0: À la une, cette première étape pour la paix entre l'Iran et les États-Unis.
2: Les deux pays vont signer un protocole d'accord vendredi à Genève. Il prévoit la fin immédiate des opérations militaires sur tous les fronts, y compris au Liban. Cette signature marquera le début d'une période de pourparlers pour fixer les termes de la paix, des termes qui risquent de ne pas plaire à Israël. On sera à Jérusalem dans ce journal. Pour cette signature vendredi à Genève, le vice-président américain J.D. Vance se rendra sur place. La présence de Donald Trump n'est pas encore confirmée. Il se rend en tout cas aujourd'hui à Évian, en France, où s'ouvre le sommet du G7. L'épidémie d'Ebola poursuit sa progression dans l'est de la République démocratique du Congo. La province de l'Ituri est la plus touchée. Difficile de tracer précisément les cas, mais à Bunia, les décès se multiplient. Reportage dans ce journal. Et puis on parlera aussi de la Coupe du Monde de football. La Côte d'Ivoire réussit son entrée en lice 1-0 contre l'Équateur, alors que la Tunisie passe à côté de son match et encaisse une lourde défaite, 5-1 face à la Suède.
0: Marion, ce n'est que le début d'un long chemin vers la paix.
2: L'Iran et les États-Unis vont signer un protocole d'accord pour arrêter la guerre. Ce sera vendredi à Genève. C'est le premier ministre pakistanais, médiateur dans ce conflit, qu'il a annoncé hier soir avant que les deux pays ne le confirment. Karine Auton, vous êtes notre correspondante à New York. Bonjour.
3: Bonjour Marion, bonjour à tous.
2: Le président américain s'est félicité de cette signature à venir. L'accord apportera la paix et la sécurité dans la région, dit-il. Son vice-président, J.D. Vance, fera le voyage à Genève. Carrie, sait-on ce qu'il y a dans cet accord ?
3: Le vice-président américain a fait transpirer les grandes lignes. Tout d'abord, il acte la fin des opérations militaires sur tous les fronts, y compris au Liban. Et puis, dès que cet accord sera signé à Genève vendredi, eh bien, les Iraniens débloqueront le détroit d'Ormuz et la marine américaine lèvera son blocus naval immédiatement après. Washington supprimera aussi certaines de ses sanctions à l'encontre de Téhéran en lui permettant d'exporter son pétrole pour la relance de son économie, par exemple. Enfin, J.D. Vance semble dire que Téhéran s'engage à ne jamais acquérir l'arme nucléaire. Cela semble plus étonnant car il est prévu qu'une nouvelle période de négociation concernant les détails du programme nucléaire, justement, s'ouvrira pour 2 mois.
2: Et Donald Trump ne sort pas aussi renforcé qu'il le souhaitait, car Téhéran s'en sort plutôt bien.
3: Alors cet accord, il ramène le Moyen-Orient à sa situation d'avant la guerre, en fait. Mais la République islamique a désormais un levier de pression en plus, puisqu'elle a démontré qu'elle savait très bien paralyser le détroit d'Ormuz. Et puis, quoi que répète l'administration Trump en boucle, Téhéran dispose toujours de son programme de missiles ou de son stock d'uranium hautement enrichi. Mais s'il n'en sort pas renforcé, eh bien cet accord permet tout de même à Donald Trump de prendre ses distances avec cette guerre qui l'empoisonne de plus en plus. La meilleure preuve que cet accord est à l'avantage des Iraniens, c'est que l'allié Israël en est très mécontent.
2: Karine Auton, correspondante de RFI à New York. Et justement, les Israéliens, comment voient-ils cette signature à venir? Frédéric Misselin, vous êtes notre correspondante à Jérusalem. Frédéric, la marge de manœuvre semble plus que réduite pour Israël.
4: Oui, la presse israélienne souligne ce matin qu'aucun des objectifs définis au début de la guerre n'est atteint. Il y avait 3 lignes rouges pour Israël, le nucléaire, les missiles balistiques et la mise hors jeu des soutiens au régime de Téhéran. Or, le cessez-le-feu permanent concernerait tous les fronts, y compris le Liban. Apparemment, la question des missiles n'apparaît pas dans le texte. Et sur le dossier de l'uranium enrichi, les discussions commencent tout juste. Israël apparaît donc comme le grand perdant, ce qui fait dire ce matin au ministre d'extrême droite, Itamar Ben-Gvir, que son pays ne se sent pas lié par cet accord. Pour un des représentants de l'opposition, Yair Golan, l'arrangement est, je cite, « terrible ». De plus, la relation avec l'allié américain a été franchement mise à mal. L'attaque israélienne sur la banlieue de Beyrouth hier n'aurait pas dû avoir lieu, a dit Donald Trump, après avoir traité Benjamin Netanyahou de cinglé il y a quelques jours. Le premier ministre israélien savait hier qu'il s'exposait à la colère du président américain, mais il a préféré afficher une certaine indépendance pour éviter de perdre la face vis-à-vis des électeurs israéliens qui se rendront aux urnes en octobre prochain. Une nouvelle réalité stratégique semble être en place depuis la dernière séquence. Toute frappe sur Beyrouth risque aujourd'hui d'entraîner une attaque iranienne sur Israël.
2: Frédéric Misselin, en direct de Jérusalem. Le président américain, on en parlait, il va s'envoler pour Évian, la station thermale française au bord du Léman. Il participe au sommet du G7 qui s'ouvre. Tout à l'heure, vous êtes sur place, Valérie Gasse. Forcément, Donald Trump va arriver de bonne humeur, fort d'un succès qu'il attendait depuis longtemps.
5: Oui, Marion, Donald Trump s'en est vanté sans retenue. Dès hier soir, un accord avec l'Iran a été trouvé. Le scénario est idéal pour le président américain qui a pu l'annoncer le jour de son anniversaire et qui arrive cet après-midi à Évian, où Emmanuel Macron doit l'accueillir, puis s'entretenir avec lui lors d'une discussion bilatérale avant le dîner avec les leaders des autres pays du G7. Ce dénouement change la donne du sommet où Donald Trump va arriver encore plus en position de force. Emmanuel Macron a réagi dès hier soir pour saluer cette évolution majeure dans un message sur X et une vidéo où le chef de l'État français a voulu préciser les choses. Il estime qu'il va falloir examiner les conséquences de cet accord, le soutien au Liban, la réouverture d'Hormuz dans la durée, la conclusion d'un accord sur le nucléaire et le balistique en Iran. Une manière de dire qu'il reste du travail pour s'assurer de la bonne mise en œuvre de cet accord et que c'est de cela qu'il va être question au G7. D'ailleurs, France, Royaume-Uni, Allemagne et Italie ont publié dans la nuit une déclaration commune allant dans ce sens.
2: Valérie Gasse, envoyée spéciale de RFI à Évian, en tout cas après l'annonce de cette signature à venir, première étape donc vers la paix. Les cours du pétrole plongent ce matin et les bourses asiatiques ont ouvert en hausse.
6: Et RFI vous propose tout à l'heure une page spéciale entre 9h10 et 9h30 avec nos experts maison, nos invités. On va essayer de comprendre ce protocole d'accord, les termes, le contexte bien sûr puisqu'il est très important. Et puis l'après puisque les négociations entrent dans le dur, ça y est. On va aussi se pencher Marion sur les réactions.
2: Alors que l'Iran donc et les États-Unis s'orientent vers la paix, la Russie elle intensifie ses frappes sur l'Ukraine. Au moins 9 morts cette nuit à Kiev et à Kharkiv, dans ces mêmes villes. Des symboles culturels ont aussi été frappé. Une célèbre cathédrale était en feu cette nuit, la cathédrale de la Dormition de la Laure des Grottes à Kiev. À Kharkiv, c'est le musée des Beaux-Arts qui a été pris pour cible. Ces attaques interviennent alors que l'Ukraine reprend son chemin vers l'Union européenne. Des négociations s'ouvrent aujourd'hui pour une adhésion de l'Ukraine et de la Moldavie à l'UE. Ces discussions avaient été interrompues par la Hongrie de Viktor Orban qui avait posé son veto. Veto levé depuis l'élection d'un nouveau gouvernement. La Russie, de son côté, fait état de 3 morts ce matin dans une attaque ukrainienne à Toula, à 200 km au sud de Moscou.
6: RFI 7h07 à Kinshasa. Il y a tout juste un mois, le 15 mai, la RDC déclarait la 17e épidémie d'Ebola de son histoire.
2: Et depuis, le virus poursuit sa progression. 3 provinces de l'Est sont concernées, le Sud-Kivu, le Nord-Kivu et l'Ituri. C'est cette dernière qui concentre la majorité des cas. 95% des infections enregistrées, selon Médecins Sans Frontières. À Bunia, la capitale régionale, impossible d'obtenir un bilan précis sur le nombre de cas suspects ou infectés. Mais les décès s'enchaînent. Coralie Pierret a pu se rendre sur place.
7: Au cimetière de Nyamurango, c'est un va-et-vient permanent. Un corbillard arrive pendant qu'une ambulance repart. Elle vient de laisser le cercueil d'un chercheur d'or, un homme de 50 ans. Ses proches viennent de le mettre en terre et son frère raconte que tout est allé très vite. L'orpailleur est entré au centre de traitement Ebola, le CTE, et est décédé le lendemain.
8: Nous l'avons amené le jeudi au CTE parce qu'on avait vu qu'il présentait certains signes. Le vendredi, autour de 16h, il avait rendu l'âme.
7: À l'hôpital, personne n'a pu poser un diagnostic ferme parce que les résultats des tests ne sont pas encore arrivés. Mais ce n'est pas le premier de la famille à mourir comme ça, en quelques jours. Un peu plus bas, des jeunes hommes creusent encore de nouvelles tombes. Janvier Samba Boku, le représentant adjoint de ce cimetière, le plus grand de Bunia, semble dépassé tant les enterrements se succèdent.
9: Par jour, presque 10, ça arrive. Avant, on creusait 3... 4, ça arrivait.
7: Les autorités affichent le chiffre de 782 cas confirmés d'Ebola et selon MSF, dans un communiqué, personne ne connaît l'ampleur de l'épidémie en RDC ni quelles sont précisément les zones où le virus circule. Coralie Pierret, Bunia RFI.
2: Et parmi ces 782 cas avérés, les autorités font état de 181 décès. Au Sénégal, une mission du FMI, le Fonds monétaire international, est attendue aujourd'hui à Dakar. Il s'agit d'établir le niveau réel de la dette publique estimé à 132% du PIB. Cette reprise du dialogue entre Dakar et le FMI intervient peu après la nomination d'un nouveau gouvernement et 3 semaines après le limogeage d'Ousmane Sonko.
6: Ousmane Sonko, l'ancien Premier ministre du Sénégal, actuel président de l'Assemblée nationale et notre grand invité international ce matin sur RFI. On l'écoute Marion juste après ce journal. Et Platon, Descartes ou Kant, ils vont se retrouver sur les copies de milliers de lycéens ce matin en France.
2: Oui, c'est le début début du baccalauréat, Andréane, les élèves planchent en ce moment sur l'épreuve de philo. Et cette année, le ministre de l'Éducation, Édouard Geffray, a prévenu les fautes d'orthographe seront lourdement sanctionnées dans la notation. Il faudra donc redoubler d'application sur sa copie. Et cela inquiète déjà les candidats au bac, mais aussi les professeurs, Thomas Douéret.
10: À la sortie du lycée, en pleine discussion avec ses camarades de classe, Amir, 17 ans, en classe de première, apprend que l'orthographe va compter dans la copie qu'il a rendue à l'épreuve écrite du baccalauréat.
11: On n'était pas au courant, on n'a pas trop révisé ça avec notre prof tout le long de l'année, parce que je pense qu'elle considère que lorsqu'on est en première, en plus en général, on a déjà une bonne grammaire, c'est acquis quoi.
10: Selon le ministre de l'Éducation nationale, une copie qui n'a pas un niveau suffisant en termes d'orthographe, de syntaxe et de grammaire ne peut pas avoir la moyenne au baccalauréat. Alia, 17 ans, est inquiète.
12: J'oublie souvent les accents et aussi les accords avec les S. C'est mieux de valoriser le contenu plutôt que l'orthographe, parce que imaginons que j'ai pas la moyenne alors que j'ai fait une bonne copie et ça serait pas cool.
10: Les professeurs aussi sont dans le flou, ils n'ont toujours pas reçu de consignes de correction par rapport à l'orthographe, comme l'explique Jean-Rémy Girard, président du syndicat national des lycées, collèges, écoles et du supérieur.
13: On n'a encore aucune consigne concrète. Que veut dire une copie truffée de fautes? Et quel type d'erreur, hein? Parce que c'est pas la même chose d'écrire un mot avec un T ou deux T et d'écrire une phrase qui syntaxiquement n'a pas de sens. Le deuxième cas est beaucoup, beaucoup plus grave.
10: Il souligne cependant un aspect positif des annonces du ministre. Les élèves seront plus nombreux à se relire.
2: Et peut-être que les correcteurs pourront être indulgents sur l'orthographe de certains noms comme Friedrich Nietzsche qui sera peut-être dans les copies des lycéens qui planchent donc en ce moment pour l'épreuve de philosophie. Les élèves ivoiriens commencent aussi à plancher sur les épreuves du baccalauréat. Aujourd'hui, un examen passé dans des conditions difficiles pour les lycéens des quartiers récemment détruits à Abidjan. On leur donne la parole ce matin sur RFI dans un reportage de notre correspondant en Côte d'Ivoire.
6: Et est-ce que tous les élèves ivoiriens auront les yeux grands ouverts sur leur copie aujourd'hui? Eh bien, pas sûr, puisque certains ont peut-être tenu cette nuit à regarder l'entrée en lice des éléphants à la Coupe du Monde de football.
2: Et oui, le match a fini dans la nuit, Andréane, avec une victoire de la Côte d'Ivoire 1-0 contre l'Équateur, but d'Amad Diallo dans le stade de Philadelphie. La Tunisie, elle, s'est complètement écroulée face à la Suède, défaite 5-1. Le sélectionneur de l'équipe, Sabri Lamouchi, est forcément déçu et regrette les erreurs qui ont coûté le match à son équipe.
14: Look, it's a big loss.
15: Écoutez, c'est vraiment une lourde défaite. Évidemment, ce n'est pas la meilleure façon de commencer cette compétition, mais on paye cher nos erreurs. Et puis la qualité de l'adversaire fait la différence. Voilà, on a mieux entamé la deuxième période, mais avec ce genre de joueurs, la moindre erreur a une conséquence. C'est vraiment très difficile à accepter. La Suède est une bonne équipe, mais on le savait déjà avant le match.
2: Le sélectionneur

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0: Bonjour à toutes et tous et soyez les bienvenus dans ce nouvel épisode de Sur la route. Aujourd'hui, on vous propose une rencontre avec...
1: Je m'appelle Sylvie Daniel. J'habite à Grillon. À la retraite, j'ai eu envie d'avoir une activité qui me garde dans la vie sociale.
0: D'accord.
1: Et aider. Et je me suis inscrite sur un site du gouvernement qui s'appelle Je veux aider. Et Je veux aider m'a proposé... Grignan et la halte relais de Grignan m'a proposé un rôle de bénévole.
0: Dans cet épisode, il sera donc question de bénévolat. Selon l'étude menée par France Bénévolat en 2025, 21% de la population française de 15 ans et plus participe à une activité de bénévolat, ce qui représente environ 12 millions de personnes. Et on les remercie. On les remercie pour cet engagement qui rend le quotidien de beaucoup de gens sur notre territoire certainement plus soutenable. Cette émission est à nouveau une collaboration avec l'Imaginoir, une émission réalisée en collaboration avec des personnes touchées par la déficience visuelle, car de déficience visuelle, il en sera un peu question dans cette émission, mais pas que. Il sera aussi question de tenter de rester vivant et de l'étrange facilité à travailler avec le vivant, et comme pour chaque épisode, d'alternative. Mais je n'en dis pas plus et laisse la parole à Sylvie. Un entretien enregistré sur Avignon en avril 2026 dans les locaux de la SAMSA 84, ce que l'on remercie également au passage pour leur partenariat avec Résonance.
1: J'étais un stit.
0: Bonne écoute.
1: Et j'ai donné ma vie, quoi.
0: Belle rencontre.
1: Je faisais que ça, c'était un sacerdoce, donc je me suis occupée de ma famille et j'ai beaucoup travaillé, donc voilà, beaucoup donné de mon temps aux enfants et voilà. Donc c'est pour ça que le bénévolat, j'y pensais même pas parce que ma vie était bien remplie. Et que je pensais bien que je pouvais rendre service, mais je me disais que je gardais ça pour le temps où...
0: Quand vous en aurez.
1: Quand j'en aurai du temps, voilà, c'est ça.
0: La plateforme vous a orienté sur une structure à Grignan.
1: Qui s'appelle Un Temps de Répit, exactement. C'est une association qui donc, travaille pour les aidants, de façon bénévole, en s'occupant des aidés. Voilà, en prenant le relais, voilà, c'est pour ça que ça s'appelle un temps de répit, ça donne un temps aux aidants pour avoir une vie. Et nous, pendant ce temps, on s'occupe des aidés et on essaye de leur faire vivre des moments sympas. C'est deux après-midi de 3 heures. On a fait des recherches pour rendre ces moments les plus agréables possibles et les plus variés possibles. Alors, on fait intervenir des gens qui sont professionnels, en fait. Hein. Et puis nous, autour, eh bien, on encadre avec on est là, on est présent, s'il y a quelconque besoin pour organiser un petit goûter, clôturer sur quelque chose de sympa l'après-midi, parce que l'intervention, elle dure une heure et demie maximum, et nous, on a 3 heures de temps avec eux. Et donc, on essaie de faire des choses variées et agréables. Alors, en passant par la musicothérapie, l'art-thérapie, l'olfacto, de la gymnastique douce. Et on a deux dames qui interviennent ensemble et qui font de la musique en live, c'est pas, voilà, qui sont là, qui jouent des instruments du monde et qui font danser les personnes qui se trouvent là. Enfin, on travaille avec les fleurs aussi, puisqu'à Grillon, il y a une jeune femme qui a son exploitation et puis qui fait des ateliers autour des fleurs et on fait participer ces personnes aux ateliers de Mathilde, voilà.

0: J'ai eu il y a 3 ans une réminiscence du virus de la varicelle. La varicelle, il s'appelle VHZ, ce virus. On ne sait pas exactement si c'est varicelle, si c'est zona, si c'est herpès, on ne sait pas. Mais a priori, ce serait la varicelle, donc il se serait réapparu parce que pas suffisamment vive quand, au moment de l'enfance, quoi. Pas à fond, donc elle était restée tapie et elle est ressortie. Du jour au lendemain, je me suis retrouvée déficiente visuelle. Je me suis réveillée un matin et le virus avait attaqué mes yeux. Je vois tout, mais je vois tout de façon imprécise. Et il me manque tous les détails, il me manque. Mais bon, je vois tout. Je vois les personnes, je vois mon environnement. Pour moi, l'image, c'est. J'arrive pas à faire la. Comment on dit là? J'arrive
1: La
0: pas à.
1: focale.
0: La focale, voilà.
1: Ok.
0: Et je voudrais toujours, toujours préciser ma vue comme quand on regarde dans des jumelles, voilà, tout à fait, ou un appareil photo. Eh bien, on essaye de faire
1: Le
0: le
1: point.
0: point. Eh bien, moi, je ne peux pas le faire.
1: Du coup, ça fait 3 ans, vous avez été voir des ophtalmos et tout, et c'est quoi le bilan le feedback qu'ils vous ont donné?
0: Ils ont dit que c'était une rétinopathie nécrosante. Ça a nécrosé une partie de la rétine. Là, ça fait 3 ans que je vois de cette façon-là et ça bouge pas, mais ni en mal ni en bien. Enfin, tant mieux puisque c'est pas en mal.
1: Et du coup, par rapport à votre engagement bénévole, vous étiez déjà bénévole avant
0: Oui.
1: et depuis, qu'est-ce que ça a changé dans votre engagement bénévole et c'est quoi le rapport entre cet engagement bénévole et votre déficience visuelle?
0: Eh bien, c'est que ça m'a sauvée quelque part parce que j'étais donc déjà dans l'association avant. J'étais dans d'autres associations aussi, français, langue étrangère. J'aidais les enfants après l'école, je donnais des cours, tout ça. Quand ce problème est arrivé, eh bien, je pensais ne plus rien pouvoir faire. Maintenant, j'ai réappris à lire. À pouvoir lire et tout ça. Enfin, tout doucement, j'ai réappris des choses, mais quand c'est arrivé, j'étais persuadée que c'était fini, je pouvais plus rien faire, quoi. Et donc, j'avais renoncé à tout sauf la halte relais, parce que il y a besoin que de contact humain. Il n'y a pas besoin de précision dans ce qu'on lit, dans ce qu'on dit, dans la façon dont on appréhende son environnement. C'est simple. C'est simple parce que c'est que de l'humain, c'est que des relations et voilà. Et donc, en plus, je me suis très vite rendu compte qu'il me faisait beaucoup de bien. Toutes ces personnes me faisaient beaucoup de bien. En plus, il y en a beaucoup qui souffrent de la DMLA, de glaucome, vous savez, souvent c'est associé, puis comme ce sont des personnes déjà d'un certain âge, et eh bien voilà, la vue, elle est
1: Altéré.
0: altérée, voilà, c'est ça. Et du coup, moi, je sais tout à fait bien repérer quand c'est un problème de distance et de vue, ou bien si c'est un problème de je comprends pas et voilà, je veux pas, ou voilà. Et donc, il y a cette chose-là, mais il y a aussi surtout l'ambiance, ce qu'ils apportent comme chaleur humaine, ils nous sont très reconnaissants d'être proches d'eux, de leur parler, ils nous disent souvent que c'est une parenthèse magique. Voilà, ça fait un bien fou. Donc, ils sont aussi tactiles, ils aiment les câlins. Enfin, je veux dire, tout ça, on n'a pas besoin des yeux pour le voir. Donc, on ressent. Et ce qu'on ressent là, c'est tellement beau, on va dire, hein, entre guillemets, et malgré la maladie, malgré voilà, et bien on passe des super moments ensemble. Et moi, ça me réchauffe le cœur que de voir que je peux apporter ça, quoi. Et que je ne suis plus rien du tout, quoi. Ah, c'est fini ça, le rien du tout, c'est terminé.

0: Vous êtes bien à l'écoute de Sur la route, en compagnie de la pétillante Sylvie. Mais a-t-elle toujours été comme cela? Bien sûr que non. C'est plus complexe. Retour à l'entretien.
1: J'ai eu une très très mauvaise période. J'ai eu une descente aux enfers où je me disais que c'était foutu, que j'étais foutu et que... J'ai une image, mais c'est pas vraiment drôle, mais par exemple, quand je voyais, pour vous dire au point du désespoir plutôt, quand je voyais des personnes très âgées, toutes courbées et toutes alourdies par la vie, tout ça, eh bien, je les enviais. Je me disais que je préférerais être à cette période-là de ma vie, c'est-à-dire, je sais pas, 85, 90 ans, mais avec une vue précise et une vue qui renvoie la réalité et pas ce que moi j'ai qui est du mitigé là. Et je me disais que je préférais être là qu'avoir mes 65 ans, j'ai 65 ans, et être dans cette situation de flou artistique, quoi. Je pensais ne plus rien pouvoir faire. Alors j'avais une partie de moi qui me disait qu'il fallait me bouger, qu'il fallait continuer à assurer, mais dans la maison déjà, sur tout ce qu'il y a à faire dans une maison, et puis sur aussi les responsabilités, les papiers, l'administratif et tout ça. Ça, il fallait quoi, c'était des obligations. Mais il fallait aussi que je trouve quelque chose qui me permette d'être vivante. Voilà, je me disais toujours que j'étais vivante, mais j'étais plus vivante. Cette façon d'aller vers les autres et puis d'échanger comme ça. Moi, donner tout ce que je peux de présence bienveillante, eh bien, je reçois en échange quelque chose de fou parce que vraiment, ça me permet de me sentir moi.
0: Vous avez glissé que le fait d'être dans cette association, que c'était de l'humain, que c'était facile. Vous avez dit ça.
1: J'ai dit que c'était facile, oui.
0: est-ce qu'on ne pourrait pas revenir là-dessus? Parce que ça m'a interpellé sur l'idée, parce que l'humain, c'est facile.
1: Oui, c'est parce que ça enlève justement, oui, c'est ça, ça enlève le côté technique. Il n'y a pas à utiliser l'ordinateur pour préparer une séance, il n'y a pas à corriger des choses, c'est-à-dire à regarder de près, à voir les fautes et l'orthographe et voilà. Tout se passe par l'oral et l'oral, pour moi, c'est plus facile de faire passer des choses. C'est facile pour moi, peut-être que c'est pour moi que c'est facile. J'ai énormément besoin de contact, voilà. Et je reçois très fort ce qu'on me renvoie. C'est pour ça que je dis que c'est facile. C'est pas un travail. Enfin, c'est pas. Si, c'est un engagement. Et c'est très enrichissant. Parce que ça passe que par le ressenti, par. Ça me motive beaucoup. En passant par cette première étape où j'étais bénévole, mais bénévole et que bénévole, après. Je me suis intéressée plus en avant et on a formé un petit bureau avec lequel on travaille sur comment on peut faire pour que ce soit plus... voilà. On y a mis, tout doucement, plus de... Ben là, ça devenait du travail puisqu'il a fallu rencontrer des gens, il a fallu parler avec eux de notre projet. Eh bien c'est revenu en moi aussi. Et j'ai de nouveau pris plaisir à travailler, en fait, hein, à travailler sur un projet, sur rencontrer des gens, et puis mettre en place des choses. Et puis, alors, ce qui a été super, c'est que dans cette équipe, on est plusieurs, et que ce qui m'est difficile, c'est pas moi qui le fais. Moi, je m'occupe toujours, c'est rigolo, mais c'est exactement ça, je m'occupe toujours de ce qui est humain. Et c'est-à-dire rencontrer les gens, parler avec eux... Les écouter, leur dire ce qu'on attend d'eux, se mettre d'accord sur le projet. Et ensuite, quand il s'agit de mettre ça sur papier, sur ordinateur, de faire des budgets pour demander, parce qu'évidemment, il a fallu de l'argent pour toutes ces personnes, ben là, je délègue.
0: Vous êtes patronne, en fait.
1: Ben non, je ne suis pas patronne, mais voilà. Finalement, c'est accepter quelque part que... voilà, c'est ça, quoi, moi, ma vie maintenant. Et mes limites, quoi. À l'école, je veux dire, avec ma classe, mes élèves...

0: son parcours et le bénévolat, on va maintenant un peu parler des aidants et des aidés. Un vaste sujet, une vaste réalité pour notre pays. Certainement moins groovy que l'intelligence artificielle. Alors, c'est peut-être pour ça qu'on en parle moins. Pour autant, c'est un sujet hautement important. Vous êtes à l'écoute de Sur la route, retour à l'entretien.
1: Je vous assure que les aidants sont bien contents de nous amener leurs aidés deux fois par semaine. Et parce qu'ils peuvent souffler. Et que c'est essentiel dans leur vie. Il faut rappeler qu'il y a 30% des aidants qui meurent avant leur aider, hein. Et parce qu'ils mettent leur santé de côté, parce qu'ils n'ont pas le temps. Eux, du temps, ils n'en ont plus non plus. Et ça, c'est terrible de s'imaginer que voilà. Et heureusement qu'existe par-ci par-là ce genre de structure qui pense à leur offrir un peu du temps.
0: Et heureusement qu'il y a des bénévoles pour s'en occuper de ces...
1: Ah ben oui, ben il faut trouver des bénévoles, oui. Eh bien c'est France Alzheimer qui chapeaute ces associations. Sur la Drôme, on doit être une dizaine d'associations. Et bien donc on est subventionné quoi par France Alzheimer heureusement, et puis les personnes qui viennent là règlent une cotisation voilà pour l'année hein. Chaque accueilli amène et bénévole, chaque accueilli bénévole et intervenant amène sa cotisation voilà, et après que dire ? Évidemment qu'il y a des millions et des millions aujourd'hui de malades d'Alzheimer et qui sont dans leur famille et qui n'ont pas de bulle d'air et qui souffrent justement. Enfin, les malades souffrent évidemment de leur déchéance petit à petit, mais les aidants, c'est une catastrophe. Hein. Les aidants, c'est terrible. On perd deux fois son aidé quand on est aidant. On le perd une fois quand il a perdu la mémoire et qu'il ne sait plus, il perd ses repères dans sa maison, dans sa vie, dans sa famille. Et ensuite, et bien évidemment, la deuxième fois, celle qui est définitive. Mais quand on pense à ça, on comprend quelles sont les difficultés des aidants et de leur accompagnement. Et puis, ils sont souvent malmenés, et puis... malmenés par celui qu'ils accompagnent et qu'ils aiment de tout leur cœur et que voilà, mais ils sont souvent malmenés. Nous, on fonctionne depuis 2012. C'est un couple simplement qui avait perdu une grand-mère ou une mère qui avait la maladie d'Alzheimer, qui s'est rendu compte que des manquements et qui a créé l'association à Grignan. Donc au début, c'était pas France Alzheimer. Et ensuite, quand France Alzheimer a chapeauté tout ça, eh bien, on est devenu France Alzheimer.

0: Voilà, on arrive au dernier tiers de cette émission. Il nous reste tout de même le temps de retrouver quelques minutes Sylvie, qui va nous reparler de son association, la Halte Relais sur Grignan.
1: Alors, en ce moment, par exemple, on a au maximum 7-8 personnes. La mairie de Grignan vient de nous offrir une petite maison pour y mettre à l'abri nos accueillis. Donc cette maison-là a la capacité de 21 personnes. Et on a au maximum 7 à 8 personnes accueillies par après-midi. C'est très compliqué de faire déjà connaître l'association, faire savoir que ça existe, pour que les gens se disent « Ah ben tiens, c'est peut-être une solution, et puis ça me ferait du bien, et voilà ». Ensuite, il y a le problème inverse, à savoir les gens, les aidants refusent toujours de laisser leurs aider parce qu'ils ont l'impression qu'ils l'abandonnent. Et ça, c'est un travail pour nous aussi. Nous, on travaille aussi avec les familles,

0: Alors démontrer que c'est que du bien, que du positif pour les deux, et qu'il ne faut pas hésiter. Mais on a du mal, hein. On rencontre les familles en amont, on rencontre le malade seul, on l'invite à une de nos après-midi pour qu'il voit ce qui s'y passe et puis qu'il s'y sent, il pourrait éventuellement s'y sentir bien et tout ça. Ben, malgré tout ça, on n'a pas pléthore de candidats. Et on a aussi dégagé un problème, c'est le problème du transport. Du transport dans nos petits villages, là, Grignan et puis alentour, eh bien, il y a beaucoup de personnes qui nous répondent « ben moi, je ne peux pas l'emmener ». Parce qu'il arrive que l'aidant soit aussi malade que l'aidé, même s'il a toute sa tête et que, voilà, eh bien, lui, il ne peut plus conduire non plus, par exemple. Ou elle, enfin, si c'est l'inversement. Voilà, ce problème de transport, c'est... C'est un vrai problème. Donc, c'est pareil, on est parti en guerre, entre guillemets, hein, de voir avec les mairies et les com-com, les communautés de communes et tout ça, comment faire pour éventuellement créer un petit transport senior, je sais pas, une petite navette, pour qu'on aille récupérer les gens chez eux et les amener chez nous. Parce que nous, on demande que ça. On a la place, on a des intervenants de grande qualité. Et on se dit, mais... Oh, souvent, on se dit, mon Dieu, mais il n'y a que 6 personnes qui ont vu ou entendu ça. Et c'est pas possible. Nous, on voudrait que tous les malades d'Alzheimer de la Drôme puissent profiter de ces moments de bonheur, quoi. Moi, je dis toujours que ce qu'on peut faire de mieux pour eux, c'est leur amener le beau. Alors, le beau, parce que des couleurs, parce que les fleurs, parce que, je ne sais pas, parce que des tableaux, les senteurs, les goûts, tout ce qui est encore vivant et qui résiste chez eux. Moi, je dis qu'il faut, travailler sur la résistance, sur leur résistance, là. Leur résistance à être vivant, quoi, à l'intérieur du corps. Et on se dit souvent, mais mon Dieu, mais pourquoi est-ce qu'il n'y a pas 20 personnes, là, qui profitent? Ça, c'est très dommage.
1: Pour le moment.
0: Pour le moment, voilà. En espérant que, voilà, on espère toujours que ça s'arrange et que... Enfin, que ça s'arrange. Que le problème soit vu différemment et puis que peut-être, au niveau des communes et au niveau politique, on va dire, eh bien, ça se bouge un peu. Alors, en ce moment, on a une mode, je ne sais pas si vous avez vu, de l'électoralisme, qui travaille sur les seniors. Une ligne de conduite à la mode en ce moment. Donc, on se dit que peut-être, effectivement, ils devraient réfléchir à ce genre de choses, à mettre en place des transports, peut-être, pour amener un maximum de personnes à profiter de ce qui existe, et puis à multiplier ce genre de structures, parce que c'est super, enfin, moi je trouve. On comprend tout à fait que ce sentiment de « je l'abandonne, c'est terrible, non, non, non, mais de toute façon, il n'y a que moi qui le connais, je le connais bien, je connais toutes ses réactions, je sais exactement ce qu'il faut faire quand il a besoin de quelque chose, tout ça. » Effectivement, mais nous, ce qu'on sait faire, c'est qu'on est, créateur de bonheur. Voilà, et que vraiment, franchement, à chaque fin de séance, hier j'y étais encore, hier après-midi, et j'ai encore reçu plein d'amour, quoi, plein de témoignages de oh merci quoi, voilà c'est ça, ah oh, merci quoi, voilà, parce que c'est de l'attention cette maladie, c'est on est dans un autre monde, on est toujours déstabilisé, enfin. Et nous, on fait relâcher tout ça. Et on avait fait de la gym, enfin, on a fait de la gym douce, on a joué avec des cerceaux, des ballons, des... on a chanté, on a dansé la valse. Enfin, je veux dire, c'est tellement créateur de bonheur, quoi. Donc, n'hésitez pas, faut pas hésiter.
2: Voilà, cette fois, c'est fini pour aujourd'hui. Merci à Sylvie, à Nadège et à la SAMSA 84. Un entretien mené par Sébastien Roblin de l'association Résonance. Mixage et musique par IndieGrand. Si vous voulez en savoir plus et prendre contact avec la halte relais de Grignan, il vous faut passer par le site France Alzheimer. www.francealzheimer.org. 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

0: Bonjour et bienvenue dans l'actu des oubliés. Ce mois-ci, nous partons au sud de la Colombie, dans la région du Putumayo, près de Mocoa, dans la localité de Pueblo Viejo. Une carpa de la Resistencia, tente de la résistance, s'est installée pour tenter de chasser la Libero Cobre, entreprise minière qui vise à s'implanter dans les montagnes. Nous y avons rencontré Sirley, Carmen et José.
1: Putumayo, Cali, Colombia. Pensaron que estaba muerto porque no me saca de otro tema hablando la verdad en contra del sistema.
2: Bueno, hace más o menos unos 6 años viene a Mocoa Putumayo.
0: Ici à Mocoa, une entreprise minière est arrivée il y a environ 6 ans pour explorer et exploiter du cuivre et d'autres minéraux.
2: Para luego hacer explotación.
0: Face à cette menace de mines sur les montagnes où naissent les fleuves de l'Amazonie colombienne, nous avons décidé en tant que leaders sociaux de prendre soin du territoire et de générer une vague de résistance. La tente de la résistance naît comme une volonté de demander des comptes à l'entreprise pour des manquements aux droits lors des explorations. Mais on s'est rendu compte qu'avec ce genre de multinationales, il n'y a aucune garantie. Alors, à 11 avril, la communauté s'est soulevée pour réclamer clairement et offensivement le départ de l'entreprise de ce territoire. La Carpa de la Resistencia lance alors un appel à toutes les structures sociales et les organisations militantes de la ville afin de former un front commun contre la multinationale. Sirley, leader social, Carmen, géologue, et José, membre du peuple Ingay dont la communauté est située en bordure des concessions octroyées à l'entreprise, répondent à l'appel.
2: Yo soy leader social de Mocoa Putumayo.
0: Je fais partie de l'organisation municipale citoyenne et je suis ici car la communauté de Pueblo Viejo a lancé un appel aux organisations sociales de toute la municipalité.
2: Hicieron un llamado a las organizaciones sociales y ambientales de todo el municipio.
0: Donc ici, nous sommes une coordination d'organisations sociales, écologistes, de femmes, de jeunes, d'indigènes, de Mocoa, mais aussi de toute la région du Putumayo.
2: En général, de todo el Putumayo.
3: La Carpa de la Resistencia es una iniciativa netamente comunitaria.
0: La tente de la résistance est une initiative communautaire. Elle réunit toutes les personnes qui se sont manifestées en défense de la montagne ces dernières années et celles qui luttent spécifiquement contre la mine dans le village de Pueblo Viejo.
3: Por los compromisos incumplidos por la empresa y después fue creciendo.
0: Et tout cela fut allé en grandissant. Beaucoup de celles et ceux qui n'osaient pas s'opposer à la mine ont vu l'opportunité de rejoindre un espace suffisamment fort pour rompre la peur que l'entreprise instiguait.
3: Para poder manifestarse, ¿no? Romper un poco ese miedo.
4: La misma carpa de resistencia hizo un llamado público a resistir.
0: La tente de la résistance a appelé à résister avec des formes artistiques, de la sensibilisation et de la pédagogie. Moi, je fais partie du peuple Ingay et je suis venu rejoindre cet espace de défense des montagnes, de l'eau et de la vie.
4: Montañas del agua y la vida.
0: En tant que peuple indigène, nous naissons avec le sentiment que nous existons pour le territoire et le rôle fondamental d'un gardien est de prendre soin de ce territoire qui nous permet d'exister. Nous estimons que cette problématique n'est pas seulement celle de Pueblo Viejo ou de ma communauté, mais une problématique collective pour Mocoa, pour le Putumayo et pour toute la Colombie. Ce territoire où l'entreprise prétend s'installer constitue plus de 7800 hectares sur lesquels se trouve une étoile fluviale qui envoie de l'eau jusque dans l'Amazonie, mais aussi dans le centre du pays. Il s'agit pour nous de faire comprendre, à travers la pédagogie, que ce problème nous affecte tous.
4: Dentro de esa pedagogía, pues llegamos a entender que esta lucha es colectiva, porque el problema nos afecta.

0: países.
1: Conocemos que vivimos en un ecosistema muy...
2: Le Piémont amazonien est un écosystème privilégié et stratégique. Nous nous trouvons sur les Andes inférieures, en face de l'Amazonie, et notre écosystème abrite une biodiversité énorme. Et je ne parle pas de l'eau.
1: Nuestro ecosistema tiene una riqueza en biodiversidad increíble y en agua ni se diga.
2: Y implanter une mine, ce serait un désastre. Depuis ces montagnes s'échappe ce qu'on appelle les fleuves volants. Cette eau qui s'évapore vient alimenter en pluie tout le reste du pays. Une pollution ici viendrait affecter non seulement la zone de Mocoa et l'Amazonie, mais l'ensemble du pays.
1: Varios de los ecosistemas y a personas en general del resto del país.
2: Depuis 50 ans, les montagnes alentours sont sondées pour la richesse de leur sous-sol. Cette fois, c'est donc une multinationale canadienne, Copper Giant Resources, qui s'intéresse à la région, enregistrée en Colombie sous le nom de sa filiale Libero Cobre. Sur son site internet, elle dit se consacrer au déblocage des valeurs situées dans le Putumayo et témoigne de son éthique. Elle dit notamment prioriser les relations fortes avec les communautés et vise à créer des richesses à long terme pour ses partenaires sur place à travers une exploitation responsable. Ayant obtenu 4 concessions dans les montagnes qui surplombent directement la ville de Mocoa, elle se prépare après 6 ans d'exploration à passer à la phase d'exploitation.
1: Hay muchas consecuencias. Para mí la más grave es de índole social.
2: Il y a beaucoup de conséquences. Pour moi, la plus grave est le désastre social. La présence de l'entreprise a fracturé le tissu social. Il y a des disputes au sein même des familles de la communauté. Certains ont la possibilité d'aller travailler pour l'entreprise, quand d'autres se battent pour que celle-ci s'en aille. Il y a donc des divisions entre communautés voisines, puisque dans la communauté où l'entreprise a le plus recruté, la majeure partie des gens sont pro-mine, alors qu'ici, les gens sont contre l'exploitation. Ça a aussi créé des conflits au sein même des organisations sociales et citoyennes. Et je crois que cette division est vraiment l'une des pires conséquences. Au sein de notre peuple indigène, nous sommes également en conflit à cause de cette multinationale. Ce n'est un secret pour personne que c'est le modus operandi de ce genre d'entreprise extractiviste. Au nom du développement, de la transition énergétique, elles offrent beaucoup d'argent, promettent des bénéfices et instrumentalisent les nécessités de nos peuples et de nos communautés. Il y a beaucoup de besoins dans nos communautés, mais nous avons la capacité d'y répondre par nous-mêmes, avec le temps. Eux viennent avec des sommes d'argent qui permettraient d'aller plus vite et font du chantage au développement pour se mettre dans la poche nos communautés. Et ça, ça détruit le tissu social.

0: Pour les peuples indigènes, l'exploration et a fortiori l'exploitation a également des conséquences terribles liées à la cosmogonie et à l'attention portée à la terre et aux roches qui jalonnent les montagnes et leurs sous-sols. D'abord, ils viennent en disant qu'ils font des études, de l'exploration. Mais du point de vue de notre cosmovision, il y a déjà une extraction. Ce que vous appelez pierre ou roche, nous appelons ça les romis. Pour nous, ce sont nos mémoires ancestrales, qui sont présentes ici depuis avant notre existence. Et ces mémoires, ils les ont emportées pour les étudier. C'est pour ça que l'exploration, c'est déjà de l'extraction. L'extraction des pierres, mais aussi de l'extraction d'informations. Nous, on ne veut pas que ces informations s'en aillent. Si nous avions voulu étudier ces pierres avec la science occidentale en les sortant du sol, nous l'aurions fait nous-mêmes. Nous ne voyons pas la nécessité de faire ça. Nous les étudions depuis notre cosmovision, depuis notre spiritualité.
1: La ciencia occidental, pues ya lo hubiésemos hecho. Nosotros no vemos esa necesidad.
0: Et ces Rumis, ces ancêtres gardiens de la mémoire, ils doivent rester ici tranquilles parce qu'à un moment, il se peut que nous ayons besoin de leur demander quelque chose. Lorsque nous serons en recherche d'une médecine, pour faire des offrandes ou une consultation spirituelle, mais jamais nous ne les emportons, contrairement à eux.
1: Nosotros nunca nos llevamos estos rumis, estas piedras, pero ellos sí lo están haciendo. Además también pues
0: les peuples indigènes, nous avons une forme de vie particulière en lien avec ce territoire et eux, ils violent cette forme d'existence.
1: Como ellos llevándose estos elementos pues violan, ¿no?, nuestra forma de existir.
0: D'autant plus que la prédation de la compagnie minière sur les terres indigènes du Putumayo s'inscrit dans l'héritage colonial de pillage des ressources et d'agression permanente des peuples qui prennent soin du territoire. Cette résistance contre la multinationale est aussi une lutte contre tous ceux qui veulent nous priver de ce qui nous revient, tous ceux qui veulent piller le Putumayo comme il a été pillé par le passé. Ici, ça a d'abord commencé avec la chasse massive pour la fourrure animale, puis avec le caoutchouc. Dans cette région, l'exploitation du caoutchouc a provoqué la quasi-extinction de plusieurs peuples indigènes. Plus récemment, l'or et la culture de la coca pour fabriquer la cocaïne, le pétrole, tous ces pillages ne nous ont jamais apporté de développement. Au contraire, la situation s'empire parce que notre tissu social est chaque fois plus abîmé.

0: Les forages d'exploration ont enfin des conséquences sur la stabilité des montagnes. D'expérience, on dénonce que les glissements de terrain sont en augmentation depuis l'arrivée de Libero Cobre en 2021, impression qui se vérifie à l'étude des images satellites de la zone. La crainte est d'autant plus importante qu'il y a à Mocoa un tragique précédent. On ne peut pas implanter une mine ici. C'est un espace très fragile. Il faut savoir que Mocoa a souffert en 2017 d'une avalanche et d'un torrent de boue qui a dévasté plusieurs quartiers et durant lequel 300 personnes sont mortes. Et ce sont les chiffres officiels, mais il y a eu beaucoup de disparus qui ne sont jamais rentrés à la maison et que les familles cherchent toujours. C'est aussi ce souvenir qui a décidé beaucoup de monde à s'unir à cette résistance.
1: Notre écosystème est fragile, parce que sont montagnes relativement jeunes.
0: Oui, notre écosystème est fragile. Ce sont des montagnes jeunes qui continuent de se former, donc elles sont instables. Et elles contiennent énormément d'eau, que ce soit en surface ou dans le sous-sol. Le risque de provoquer une nouvelle avalanche est très grand.
1: Porque el riesgo que corre la población en general de deslaves, de inundación, es muy grande.
2: Matar nuestra flora, matar nuestra fauna, quitarnos hoy todo. Escucha, ya basta, concesión minera, contaminas todo. Matar nuestros peces y ensucias con lodo. Fuente de alimento que es nuestro río, trayendo pobreza.
3: La carpa de resistencia tiene sus comités, ¿no?
0: La tente de la résistance a beaucoup de comités et chacun a son agenda. Il y a le comité pédagogique pour sensibiliser les gens, il y a le comité artistique où on fait beaucoup de muralisme, d'ateliers, il y a un comité pour le cinéma qui propose des projections, débats régulièrement. Et puis nous avons lancé plusieurs mobilisations. La dernière fut le 1er mai, durant lesquelles se sont unifiées de nombreuses organisations. Depuis le centre de Mocoa, qui est assez loin, la marche est venue jusqu'ici à Pueblo Viejo pour s'unir à la lutte de la tente de la résistance et manifester le refus que cette entreprise implante une mine. Ça a été un rendez-vous régional, donc il y avait même des gens de Guzmán.

0: de suspension et nous avons installé un blocage sur la route qui part vers la montagne. Le blocage n'était que pour l'entreprise, tout le monde pouvait passer, sauf elle. Ça a duré 45 jours, puis le gouvernement s'est intéressé à nous et a répondu à notre appel. Il y a eu des réunions de concertation et l'État a accepté de réévaluer la situation juridiquement et techniquement. Donc là, des études sont réalisées pour faire annuler les contrats passés avec la multinationale. Et on a rendez-vous le 30 mai pour lancer les procédures. Nous avons donc décidé de lever le blocage et nous avons transformé la tente de la résistance en tente itinérante. Désormais, nous allons dans différentes localités du Putumayo pour parler de notre résistance, dans les maisons communales, dans les écoles, dans les parcs publics, là où nous sommes invités, avec l'idée de faire de la sensibilisation pour générer plus de conscience et réunir davantage de cœurs autour de la défense du territoire.
1: Pour sumer plus de corazones à cette lutte et générer plus de conscience.
2: Este paso a ser una carpa itinerante.
0: Cette idée de faire une tente itinérante est l'occasion d'amplifier la lutte, car celle-ci ne concerne pas seulement Monclar et Pueblo Viejo, mais tout le Putumayo. Pas seulement pour les raisons écologiques déjà évoquées, mais aussi parce que, quand une entreprise minière s'installe quelque part, elle s'étend, et il y a fort à parier qu'elle demandera de nouvelles concessions dans d'autres municipalités d'ici un certain temps. La tente itinérante cherche donc à sensibiliser et à faire élever des voix dans les zones menacées.
2: En las otras áreas y de lo cual pues ya se tiene, digámoslo así, como una respuesta, ¿no? El hecho de que las 13 comunidades indígenas de todo el departamento.
0: C'est aussi une réponse au manifeste des 13 communautés indigènes du Putumayo qui appelait à former des groupes de préservation de la montagne. En perspective, l'idéal serait que cet ensemble d'initiatives qui naissent des milieux paysans et indigènes, des riverains et des riveraines affectés par la mine, s'unissent et forment une grande coordination nationale.
2: Que se haga una unión de un gran grupo antiminero nacional, por supuesto que sí.
0: Parce que nous avons l'exemple de Jerico dans la région d'Antioquia, où ils persécutent les paysans en justice pour le seul fait de défendre leurs droits, et le gouvernement ne réagit pas. C'est très étrange que ce gouvernement supposément du peuple ne réagisse pas, y compris lorsque cela concerne l'Amazonie, qui supposément est le pilier de la préservation dans ce pays.
2: Quand se supone que es el pilar de la conservación de este país.
0: Et quand le gouvernement élu n'appuie pas la communauté pour la préservation du vivant, c'est à nous, habitants et paysans, de nous prononcer.
2: Tenemos que pronunciarnos, los habitantes, los ciudadanos, los campesinos.

0: Dans ma communauté, nous avons en parallèle une consultation préalable. C'est un droit fondamental en Colombie de pouvoir être consulté avant tout projet qui va affecter notre territoire. Le problème, c'est que presque toujours, les institutions et les multinationales prennent ces consultations comme quelque chose d'acquis et font tout pour que les communautés ne puissent pas refuser le projet. En ce sens, ils viennent instrumentaliser ce droit fondamental. Et aujourd'hui, ça cause pas mal de dégâts dans la communauté. La consultation, elle doit être préalable, libre et informée. Et ce n'est pas ce que nous voyons. Préalable, jamais ils ne nous ont conseillé en amont. Ils l'ont fait quand l'entreprise était déjà au travail. Libre, en aucun cas parce qu'ils utilisent la corruption envers nos leaders. Et informé, eh bien, plusieurs d'entre nous ont réclamé des documents sur les études d'impact environnemental qu'ils sont censés avoir pour mener ce projet. Et jamais ils ne nous ont transmis ces documents. Nous avons donc l'espérance de pouvoir suspendre ou dénoncer cette fausse consultation. Le problème, c'est que nos institutions ont elles aussi des intérêts dans ce projet. Il s'agit d'un marché entre la multinationale et une partie de l'État. Donc nous sommes en train de lutter, à la fois contre l'entreprise et contre notre gouvernement.
1: Basiquement, pues nosotros estamos resistiendo contra la empresa y contra nuestro gobierno también.
0: L'entreprise prétend avoir le soutien de la population et tourne des vidéos pour promouvoir le projet, par exemple en mettant en scène la visite d'étudiants en ingénierie. Or, déjà en 2022, l'Organisation régionale des peuples indigènes du Putumayo refusait le projet et dénonçait l'utilisation frauduleuse d'images de peuples ancestraux dans la communication publicitaire de l'entreprise. Plus globalement, Libero Cobre utilise tous les leviers médiatiques pour faire passer les opposants et opposantes pour une minorité haineuse et violente.
2: Muchas formas de violencia, la violencia no solamente podríamos hablar.

0: Beaucoup de violence autour de ce projet. De la violence physique, non. Mais il y a de fausses informations, de la violence verbale, de la diffamation contre les leaders sociaux, de la stigmatisation et de la criminalisation de la protestation.
1: De la protesta, como queriendo hacer ver que no sabemos por qué es que luchamos, que nuestra lucha es tonta.
0: Ils disent que nous ne savons pas pourquoi nous luttons, que nous sommes très peu, que la majorité vient de l'extérieur pour faire des dégâts dans la communauté. Ils nous accusent de violer les droits humains, de bloquer tout le monde, qu'on empêche les enfants d'aller à l'école, qu'on enferme la communauté d'à côté. Et évidemment, les grands médias reprennent ces fausses informations et notre réputation en souffre au niveau national. Voilà ce qu'ils font pour nous dénigrer.
1: Ese malestar a la comunidad. Entonces hay muchas formas en que ellos usan para señalar y hostigar y molestar.
2: En algunos talleres que estuvimos en Montclar.
0: Dans certains ateliers que nous avons faits à Montclar, un autre village concerné par la mine, les gens ont demandé « Mais on ne comprend pas pourquoi les services qui font des études contre la mine veulent nous priver de nos terres agricoles. » « Mais qui vous a dit ça ?» on leur a demandé. Les gens de Libéraux Cobré. Et peu à peu, au fur et à mesure des ateliers, les gens de Montclar ont commencé à se confier. Ils nous ont raconté qu'ils étaient menacés. Certaines personnes prennent la parole en faveur de l'installation de la mine, mais ce sont des personnes qui sont menacées.
2: Ils le font par peur. Ainsi le manifestaient certains l'année antérieure.
0: C'est comme ça que la multinationale gère les choses, par la peur. Les gens témoignent comme ça, au détour d'une porte, en chuchotant. Ici nous sommes menacés, ici nous sommes menacés. Les mêmes personnes à voix haute soutiennent l'entreprise.
2: Ils tentaient d'être en faveur de l'entreprise, que me hicieron a mí, pues en particular, que digamos que fue como la que más.
0: Personnellement, la pression que j'ai subie est allée jusqu'à me faire quitter la région. Pour la raison principale qu'ils ont menacé certains de mes amis et de mes collègues de travail, en leur faisant craindre un licenciement, par exemple, s'ils continuaient à me fréquenter. Et dans ce sens, il serait très important que les personnes qui habitent au cœur des quatre concessions minières reçoivent la visite de responsables des droits humains internationaux. Parce qu'ici, nous manquons cruellement de soutien en droits humains. Ici, en Colombie, ça n'existe pas.
2: Se necesita mucho apoyo de derechos humanos. La gente está amenazada. Aquí en Colombia no. Aquí en Colombia no van a encontrar ese apoyo que los proteja.
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0: Malgré cela, la communauté de Pueblo Viejo est désormais unie pour la protection de ces montagnes. Dans le village, chaque maison arbore pancartes et slogans en faveur de l'eau, de la vie et des montagnes. La ville de Mocoa elle-même est peinte un peu partout de fresques appelant au respect de la Pachamama et à la résistance contre ceux qui veulent lui nuire. C'est l'autre intérêt de la Carpa de la Resistencia, renforcer le lien social que la multinationale est venue abîmer.
4: La Carpa de Resistencia se convierte en un espacio.
0: Cet espace de résistance est fondamental pour retisser le lien social. Sa forme même d'organisation permet ceci, par l'horizontalité, grâce au comité pédagogique qui est très inventif pour créer des outils et des formes de communication pertinentes. Aujourd'hui, par exemple, nous avons un ciné-débat où tout le monde est invité. Les gens viennent de Pueblo Viejo, mais aussi de Mocoa, et cela donne l'occasion d'une discussion. C'est un moment de partage. On sert à manger, un jus de panela, les gens viennent et apportent des oranges, des clémentines. C'est un moment social. Cette tente de la résistance est très belle parce qu'elle se construit aussi avec l'apport de tout le monde. Oui, la communauté s'est réunie. Aujourd'hui, tout le monde comprend la nécessité, les conséquences et la non-viabilité d'un tel projet sur ce territoire. Ça a été très beau de voir comment la communauté s'est renforcée et maintenant il n'y aura plus de marche en arrière. C'est le gain numéro un des réussites de la tente de la résistance, qu'elle ait pu réunir les communautés d'ici, et aussi que beaucoup de gens soient venus de loin pour nous soutenir, parmi les organisations, les peuples indigènes, les féministes et la jeunesse.

0: Que con esa medida cautelar que se ponga, podamos exigir que la minera frene.
1: Avec cette mesure suspensive, nous pouvons espérer que l'entreprise freine son processus et poursuive en parallèle les recours juridiques et techniques, et que cela se traduise en un arrêt complet du projet. Nous sommes là-dedans, et pas à pas, nous espérons que le 30 mai sera un bond en avant, parce qu'il y a beaucoup de lois qui existent pour protéger ces espaces. Toute l'Amazonie est sujette à des droits. Nous sommes donc en étude pour voir comment faire appliquer ces normes sur ce cas particulier. Il y a des experts pour affirmer que la montagne ne doit pas être touchée, que les eaux souterraines ne doivent pas être impactées. Donc nous devons parvenir à faire appliquer ces normes. Et ça, c'est de la stratégie juridique.
0: Los títulos concedidos, hay que buscar la estrategia legal para dar la lucha.
1: L'entreprise est propriétaire des terrains, mais pas du sous-sol. Le gouvernement l'a autorisé à explorer, mais il peut lui retirer cette autorisation sur le principe que dans le sous-sol se trouvent d'autres ressources qu'il faut protéger.
0: También le puede decir, ya no porque en el subsuelo hay otras riquezas que necesitamos proteger.
1: Les espoirs soulevés par l'annonce du gouvernement retombent. Une zone protégée sera en effet créée dans les montagnes, mais les institutions ont bien veillé à ce que celle-ci n'empiète pas sur les concessions minières, en ignorant les études qui démontrent qu'il faut protéger précisément ces terres-ci.
2: Sacaron una resolución, presentaron con bombos y platillos las comunidades.
1: Ils ont sorti une résolution en grande pompe, et elle était très attendue par les communautés. Mais à la lecture, nous nous sommes rendus compte qu'ils essayent de nous la faire à l'envers. Il y a beaucoup d'éléments sur la biodiversité, le réseau aquifère de la zone, sur les zones de danger élevé de glissement de terrain, etc. Et considérant tout cela, la décision est prise de créer un espace de préservation dans les montagnes. Or, le polygone créé à cet effet exclut précisément les concessions minières en exploration et qui sont l'objet de tant de discordes.
2: El objeto de tanta discordia en este momento en el municipio. Llama muchísimo la atención que en esta exclusión.
1: Ce qui est étrange, c'est que du coup, ça exclut aussi les espaces où sont observés les jaguars, les loutres, les ours, des zones d'importance maximale pour l'eau et des zones où le risque d'avalanche est très élevé. Donc, ils ont défini des zones à protéger absolument et au final, ils décident de ne pas les protéger.
2: Entonces, ¿qué sentido tiene saber que esa área se debe proteger?
1: En plus de cela, ils ne vont pas appliquer la sentence du Conseil d'État de 2022, qui ordonnait au ministère de l'Environnement d'identifier les zones qui devaient être exclues de l'exploitation minière et d'appliquer cette exclusion. En somme, ils ne suspendent pas l'exploration. Ils donnent à l'entreprise le temps de faire l'étude d'impact environnemental et en fonction de celle-ci, ils autoriseront ou pas l'exploitation. La réponse n'est donc ni claire ni satisfaisante.
2: Entonces, no está suspendiendo nada. Simplemente les están dando tiempo para hacer el estudio de impacto ambiental y según ese estudio de impacto ambiental ver si se puede o no hacer la minería.
3: Esta es una lucha que toma su tiempo.
1: Nous comprenons aussi que cette résistance ne s'attaque pas à n'importe quelle entreprise. C'est une multinationale puissante qui a beaucoup de ressources et qui peut corrompre beaucoup de monde et jusqu'aux institutions nationales. C'est une lutte qui prend son temps.
3: Surtout beaucoup de ressources et qui, à travers de esto, pues, puede cooptar desde muchos espacios hasta instituciones al nivel nacional.
1: Nous sommes conscients de ça. Et nous sommes prêts à cette lutte pacifique pour leur faire entendre que cette entreprise doit s'en aller.
3: Hacerle entender a las diferentes instituciones y a los encargados que esta empresa tiene que salir de este territorio.
2: La carpa de la resistencia es una gran oportunidad.
1: La tente de la résistance est une opportunité énorme. C'est un ensemble de voix qui forment une seule voix, et cette voix cherche à être écoutée. Il faut saluer très fort les femmes, leaders sociales et indigènes, mères de famille, toutes celles qui vivent dans la zone des concessions minières. Elles ont arrêté de travailler et sacrifié du temps avec leurs enfants pour lutter.
2: Pour luchar, pour pelear. Este es pues como un mensaje.
1: Je souhaite que ceci soit un message de grande admiration et de respect pour la ténacité et la résistance de cette communauté. À celles et ceux qui écoutent, je fais un appel à soutien à cette résistance qui se bat pour les montagnes. Soutenez-les, d'une manière ou d'une autre. Envoyez de l'argent, prévenez celles et ceux qui pourraient aider d'un point de vue technique, scientifique, universitaire. Parlez-en aux professionnels de la forêt et des montagnes, aux géologues, aux sociologues, ingénieurs, biologistes, pour que nous recevions ce soutien dont nous avons tant besoin. Car il y a un esprit de résistance ici, mais il y a aussi un esprit de préservation du vivant, mais aussi de l'humain. Car nous savons que prendre soin de la montagne, c'est préserver les gens qui vivent en bas de celle-ci.
2: Conservar esas montañas también se conserva a sí mismos, a las personas que viven en la parte de abajo de la montaña.

C'était notre 12e épisode. Merci de nous avoir écoutés. Pour vous intéresser davantage à la lutte de Pueblo Viejo, vous pouvez aller consulter le groupe Facebook de la Tente de la Résistance qui se nomme La Minga Kiwe. Pour une proposition de soutien, vous pouvez contacter directement l'Actu des Oubliés et nous vous mettrons en relation avec la Tente de la Résistance. Un grand merci à Carmen, José et Sirley pour leur participation. En musique, vous avez pu entendre Player Rap de Apiacere, Hip Hop Encontrar de la Minería Ilegal del Sentinela Amazonico et Colombia Resiste de The Taipan. On vous souhaite de belles résistances et à bientôt pour un nouvel épisode.

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1: Et bonjour à toutes et à tous et salut Caro.
5: Bonjour Jess et bienvenue à toutes les auditrices.
1: Vous écoutez Globule Radio, la radio de la vallée de Chamonix. Bienvenue dans Aura des pâquerettes.
5: Et aujourd'hui, retrouvez l'émission sur les antennes des radios associatives Auvergne-Rhône-Alpes.
1: On remercie d'ailleurs Aura FM, la fédération qui les rassemble, d'avoir permis l'organisation de ce programme.
5: Tout à fait. Et ça fait particulièrement sens aujourd'hui, hein, parce que l'aventure que l'on vous propose de vivre dans cette émission spéciale traverse justement une partie des territoires qu'elle couvre.
1: Un territoire à la fois géographique et radiophonique.
5: Au fil du Rhône.
1: Le temps de cette émission, on vous invite à embarquer pour une aventure à vélo qu'on a vécue ensemble, une aventure portée par Globule Radio.
5: Une traversée à partager, à ressentir.
1: Et peut-être à imaginer à votre tour.
5: Et cette traversée, c'est celle de Genève jusqu'à Pierrelatte, le long de Viarona. Pour celles et ceux qui l'ignorent, Viarona, c'est une piste cyclable emblématique de plus de 800 km. Elle part de Saint-Gingolph à la frontière suisse, au bord du Léman, et se termine soit à Port-Saint-Louis-du-Rhône, soit à Sète.
1: Cette aventure, on a décidé de la vivre avec Globule Radio et de vous la faire vivre à votre tour à travers un podcast. La tête au-dessus du guidon.
5: Chaque épisode retrace notre propre expérience de Viarona. Il raconte également la vie derrière cet itinéraire.
1: Déjà, plus d'une vingtaine d'épisodes est disponible sur toutes les plateformes d'écoute. 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
1: 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Donc aujourd'hui, dans Aura des pâquerettes, Globule Radio vous propose d'enfourcher un vélo et de tendre l'oreille. Bien plus qu'un simple podcast de voyage, c'est une véritable traversée sonore de Viarona. Alors qui derrière ce projet ? Il y a moi, Jessica Compois, cofondatrice de Globule Radio. J'ai imaginé ce projet pour répondre à un appel à projet lancé par la direction de la culture Auvergne-Rhône-Alpes. Cet appel à projet s'intitule « Patrimoine et numérique ». Mais aussi parce que j'avais très très très envie de sentir le vent dans mes mollets tout en découvrant les richesses patrimoniales de cet itinéraire.
5: Et il y a moi, Caroline Sénécal, journaliste pour Globule Radio également. Ensemble, on a parcouru la route à vélo, micro ouvert, pour raconter les paysages, les patrimoines et les rencontres qui jalonnent cet axe emblématique.
1: Alors vous vous demandez peut-être comment on a travaillé. On a fait deux voyages sur l'itinéraire avec des vélos de compète, faut bien le dire,
5: oui,
1: parce qu'on n'a jamais eu mal aux fesses. Et ces vélos nous ont été mis à disposition par Moustache Bike, qu'on remercie d'ailleurs tellement. Le premier voyage de Genève à Lyon, puis de Lyon à Pierrelatte. Et lors de ces deux voyages, on a rencontré certains acteurs et actrices de l'itinéraire. On a enregistré de la matière sonore pour produire 30 épisodes immersifs consacrés aussi bien à des sites naturels qu'à des lieux historiques, industriels ou culturels.
5: Mais la tête au-dessus du guidon, ce n'est pas seulement un podcast. 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
1: Et la géolocalisation, c'est vraiment ce qui rend ce podcast particulièrement singulier. 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Avant de rentrer dans le vif du sujet, Zoufri Maracas nous emmène en vélo jusqu'au Sahara.

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0: Donc la région Auvergne-Rhône-Alpes a choisi de nous accompagner en partie pour porter ce projet. Et nous, on était vraiment trop contentes de partir à la découverte du patrimoine de Vierona.
1: Et tous les patrimoines culturels, industriels, naturels. Vous l'aurez compris, aujourd'hui, on vous emmène à la découverte de paysages et d'histoires sur les terres de radio locales qui, comme nous le faisons chez Globule Radio, racontent leur territoire. Tout au long de cette émission, on vous emmène avec nous sur la route pour retracer l'itinéraire Vierona. Et on ne va pas se mentir, dans quelques-unes de nos galères aussi. Hein. Pas vrai, Jess?
0: Ah bah c'est ça l'aventure, non? Allez, chères auditrices et auditeurs, en selle!
8: Étape 1, de Genève à Vulbens, 30 km de la Suisse à la France. Cher Carnet. Ou je sais pas trop comment je vais t'appeler, mais pour l'instant, tu t'appelleras Carnet. Aujourd'hui, c'est le grand jour. Il est 9h26 pétante et je t'écris depuis le train juste avant d'enfourcher mon vélo.
0: Alors oui, cette voix, c'est celle de Roman, parce que l'aventure de Globule Radio sur Vierona s'est construite en deux temps, avec un premier chapitre en compagnie de Roman et moi. Nous sommes partis de Genève jusqu'à Lyon, avant que Caroline ne reprenne le relais jusqu'à Pierrelatte, dans la Drôme. Mais c'est donc à Genève, territoire couvert par Radiozone, que tout commence.
8: Tu vas pas me croire, mais on s'est déjà arrêté. Pas qu'on soit flemmarde et qu'on n'ait pas envie de pédaler, juste parce qu'on a découvert un endroit bien sympa en suivant les quais. Alors il fallait ouvrir les yeux, parce qu'à première vue, tu peux passer à côté sans les voir. Pourtant, tu gardes ton vélo devant la jetée, tu traverses une petite passerelle, des escaliers, et te voilà au bain des Pâquis. Des bains publics, trop chouette. Après Genève, on a suivi un petit peu le Rhône, mais on s'est vite éloigné pour traverser les villages suisses. On a pédalé pas mal à travers des forêts et des champs, avant de passer la frontière pour la France. Après la frontière, on a fait un petit détour pour traverser une réserve naturelle aussi. C'était marrant, mais attention, il fallait s'accrocher au guidon. Ça tremblait tellement sur les petits cailloux que j'avais les mains qui grattaient.
9: Je suis vraiment heureuse d'être ici. C'est hyper reposant. J'ai déjà l'impression d'être partie depuis deux jours.
1: Vous venez d'entendre un extrait du premier épisode de La Tête au-dessus du guidon, le podcast de Globule Radio sur Vierona, soit les tout premiers instants du voyage. Et je partage le ressenti de Roman. C'est fou comme, dès les premiers kilomètres, j'ai eu l'impression que le temps ne s'écoulait plus du tout de la même manière. Je me souviens avoir ressenti ça, bien entendu un peu plus tard dans le parcours, vu que j'ai pris le relais de Roman à Vienne, donc à l'étape 8. Mais c'est comme si le vélo étirait les journées, les rendait plus denses. Entre le défilé du paysage, les rencontres, les découvertes. Mais toi, Jess, à ce moment-là, tu entames ta première étape avec Roman. Une étape de 33 km, quand même, de Genève à Vulbens. Qu'est-ce que tu ressens à ce moment-là?
0: Franchement, j'étais excitée, mais comme une puce. J'avais trop hâte de commencer cette aventure qui mêle tout ce que j'aime, en fait. Le vélo, le son, l'écriture et la visite de nouveaux lieux.
1: Et il y a un moment qui t'a particulièrement marqué?
0: Oui, en fait, en partant de Genève, il y a quelque chose de frappant. On quitte vraiment la ville pour observer une nature douce et beaucoup plus présente. Mmh. Elle reprend ses droits. Et petit conseil pour celles et ceux qui nous écoutent, c'est surtout parce qu'on a décidé d'emprunter une variante par la réserve naturelle des Têpes de Verbois. Instantanément, le décor change et on sent que le Rhône et ses environs ont réellement quelque chose à nous raconter. Et ça vaut vraiment carrément le détour.
10: Ne serait-ce que pour l'envol du héron cendré qui nous accueille sur l'itinéraire. Majestueux. J'ai du mal à croire que l'espèce a failli s'éteindre en Suisse avant sa protection en 1925, tant on en croise. Il est redevenu comment? C'est chouette. Plus de 50 espèces d'oiseaux vivent ici. Tourterelles des bois, rossignols, bruants zizi. Oui, bruants zizi. C'est un passereau. Tous nichent ici. C'est un paradis pour libellules, criquets, papillons qui accompagnent nos vélos. La réserve a été aménagée pour que les visiteurs puissent observer la vie des étangs sans en déranger la faune et la flore. Ici, la nature palpite. les berges du Rhône sont très convoitées. De grands travaux ont transformé d'anciennes exploitations en étangs luxuriants et les terrains vagues ont fait place à de magnifiques prairies. Aujourd'hui, elles sont totalement rendues à la nature.
1: Un nouvel extrait de La tête au-dessus du guidon, celui où on entend ta voix pour la première fois, Jess, celui où tu parles à ton carnet aussi pour la première fois. C'est l'épisode 2. En traversant cet espace très préservé, presque hors du temps, j'ai l'impression que c'est un moment de respiration dans le voyage pour vous. Il y a quelque chose de très fort dans cette sensation. Et j'ai ressenti ça aussi sur certaines étapes. D'un seul coup, le bruit disparaît et c'est un peu comme une parenthèse. Et on oublie presque tout le reste.
0: Ouais, c'est vrai, il y a un côté sauvage très reposant dans cette réserve. Et on retrouve d'ailleurs cette même sensation lorsque l'on traverse la réserve naturelle de l'île du Beurre, dans l'étape Vienne-Sablon, qu'on a fait ensemble d'ailleurs.
1: Bien sûr.
0: On devient un peu témoin du Rhône sauvage, mais sur Viarona, le décor change très vite. Et à peine sorti de la réserve des Têpes de Verbois, le calme disparaît et on entend au loin l'aéroport de Genève.
1: Et à ce moment-là, justement, vous poursuivez l'itinéraire avec Roman en direction de Vulbens, mais après quelques coups de pédale, vous décidez de quitter brièvement Viarona.
0: Exactement, puisque l'objectif, c'est quand même de découvrir des sites, des paysages ou de partir à la rencontre des gens. Et après une descente assez grisante, on tombe sur le barrage de Génicia et c'est là que l'on rencontre Jacques Dohen, directeur de Aurone Tourisme.
7: Du vent dans les mollets, encore. On arrive au fond d'une gorge verdoyante. On traverse le Rhône à vélo par le dessus du barrage voûte. Sur ma droite, du côté de la retenue, je remarque des dizaines de ballons. J'imagine toutes les parties de foot stoppées pour cause de ballons perdus.
11: Mais il est où le ballon ?
7: Le précédent barrage est en Suisse, donc la retenue supérieure vient de la réserve des Têpes de Verbois que l'on a traversée lors de notre étape précédente. 23 km de retenue, presque un lac. J'imagine que des villages ont été inondés par la construction du barrage de Génicia, comme à Tigny. De l'autre côté, c'est vertigineux. Plus de 100 mètres de haut, on longe le bâtiment de la CNR, la Compagnie Nationale du Rhône, très

0: Vous êtes de retour dans Aura des Pâquerettes pour un voyage sonore en compagnie de Globule Radio. Je suis avec Jessica et bien sûr notre podcast La Tête au-dessus du guidon.
1: Le barrage de Génicia, c'est un site industriel complètement intégré dans le paysage. Pour l'anecdote, il a mis 10 ans à voir le jour. La construction a été freinée par la guerre, mais aujourd'hui, 11% de l'électricité produite sur le Rhône provient de Génicia. À son inauguration, on a appelé l'un de ces déversoirs immenses le Niagara français. C'est ce genre d'anecdote un peu rigolote qu'on parvient à trouver à chaque coup de pédale sur Via Rhôna. Mais c'est pas le tout. Après toute cette énergie, ce bruit et cette puissance, on reprend nos vélos électriques. Heureusement, pour arriver à Seyssel. Et là, je peux vous assurer qu'entre monts et vallées, on est heureuse qu'il le soit.
2: 11h55, frontière invisible.
3: L'écriture de cette phrase débute en Haute-Savoie et se termine dans l'Ain. J'adore.
2: 17h, quelque part sur le Rhône.
3: Me voilà en train de t'écrire depuis un bateau. Alors non, on n'a pas abandonné nos vélos, t'inquiète pas, le projet Via Rhôna tient toujours. Simplement, on peut faire une croisière avec l'office de tourisme, donc on en profite. Attention, hein, c'est pas n'importe quel bateau. On a embarqué dans un vieux bateau en bois à fond plat qui reprend les caractéristiques des grandes barques de l'époque qu'on appelait les Seyssellandes. La classe, non? Au gouvernail, aujourd'hui, Jacques et Lucie, nos précieux guides qui connaissent le coin comme leur poche. Parfois, Jacques coupe le moteur pour nous immerger dans l'ancien temps. Et oui, à l'époque, pas de moteur, les barques suivaient le courant. Alors à la décise, nouveau mot débloqué, merci Jacques, c'est-à-dire en descente, dans le sens du courant, ils mettaient 18 heures à aller jusqu'à Lyon pour porter leurs marchandises. Au retour, par contre, c'était beaucoup plus compliqué. Allez, je te laisse deviner. À ton avis, combien de temps ils mettaient pour monter? Le double? 36? Le triple? 54 heures? Ah non, non, non, non, non, rien de tout ça, ça se comptait pas en heures, mais en jours, t'imagines? Alors deux jours, 5, 10, non, non, non, 18 jours pour remonter le Rhône de Lyon jusqu'à Seyssel, 18. Il fallait imaginer le truc, hein, car les bateaux étaient tirés à l'aide des chevaux et des hommes qui les tractaient depuis les rives. C'était pas une vie facile, hein, à l'époque. Mais bon, fallait bien, car c'était le fonds de commerce du coin. Jacques m'a expliqué que les Seyssellans exportaient de la pierre blanche, du schiste, du bon gruyère de Suisse, le bon c'est moi qui me suis permise de le rajouter, et du vin à Lyon. Puis ils remontaient du sel jusqu'à Seyssel et continuaient en charrette jusqu'à Annecy ou Genève. Car au-delà d'ici, le Rhône s'enfonçait dans des gorges très étroites, tellement étroites que l'eau disparaissait par endroits complètement. D'où leur nom, les pertes du Rhône.
0: Un nouvel extrait de La Tête au-dessus du guidon, le podcast de Globule Radio qui vous fait voyager sur Via Rhôna. C'est une émission spéciale aujourd'hui à retrouver sur le 90.5 FM, mais aussi sur les antennes des radios associatives Auvergne-Rhône-Alpes, Aura FM. Alors bon, je m'avance peut-être un peu sur l'itinéraire par rapport à l'étape où on est avec vous là,

0: chers auditeurs. Mais je trouve que cette portion a fait écho à de nombreuses étapes de cette route à vélo. Surtout la longue traversée de l'île du Beurre, le site naturel de Tupin et Sémont, dans le département du Rhône, jusqu'à Tain-l'Hermitage dans la Drôme. Tout du long, on croise de nombreux ponts suspendus. Et en fait, c'est parce qu'on pédale sur les traces des mariniers. Bon, pour celles et ceux qui l'ignorent, comme moi avant de faire Via Rhône, hein, j'avoue, les mariniers, c'était ces hommes du fleuve qui, avant les moteurs et la vapeur, tractaient les bateaux pour remonter le courant. Et comme l'a bien présenté Romane dans l'extrait de l'épisode 4 que l'on vient d'entendre, on appelait ça le halage.
1: Eh ouais, c'est un beau résumé ça. À l'époque, des chevaux et parfois une cinquantaine d'hommes tiraient les embarcations depuis la berge par un long câble fixé à la proue. Ils avançaient sur ce qu'on appelait le chemin de halage, justement. Et même si tu brûles quelques étapes de l'itinéraire, en parlant de cette portion, Caro, tu mets en avant quelque chose de très vrai. Pédaler le long de Via Rhône, c'est avoir accès à 2000 ans d'histoire en quelques coups de pédale. Mais pour le moment, pour celles et ceux qui nous écoutent, depuis le début de cette émission, nous ne sommes qu'à Seyssel.
0: Soit à 50 km de votre point de départ. Mais dès le lendemain, vous reprenez la route direction Chana, la petite Venise savoyarde, rien que ça. D'ailleurs, j'imagine que là encore, on peut parler d'un changement de décor radical, non ?
1: Ah bah ouais, c'est le moins qu'on puisse dire. Hein. Sur cette portion, je me souviens que les indications pour suivre l'itinéraire Via Rhône étaient quelquefois un peu floues. C'est quand même souvent un petit panneau vert à suivre, hein, l'histoire. Mais parfois, c'est une simple flèche tracée au sol. C'est un peu rigolo quand même. Mais ce qui m'a le plus marqué sur cette étape, c'est l'odeur de vache, des champs et surtout de l'ail des ours. Tout ça était très bucolique, en fait. On continue de longer l'eau. Le paysage défile et on voit qu'en pédalant, on se rapproche du Bugey. Les premières vignes se dessinent. C'est doux. On ralentit, on prend le temps pour atterrir à Belley. Un territoire encore bien différent de ce qu'on a traversé.
0: Territoire, je le note, hein, particulièrement reconnu pour sa gastronomie d'ailleurs.
2: Plus que Jessica, elle a discuté avec la personne qui nous a vendu la bouteille et elle a recueilli des infos que je trouve assez chouettes. Tu savais, toi, que le Bugey et le vin, c'est une grande histoire d'amour qui remonte à très très très longtemps ? Apparemment, les premières traces retrouvées datent d'un temps où l'on parlait encore de la Gaule. Genre Astérix et Obélix se mettaient peut-être des caisses avec du vin du Bugey. Tu te rends compte ? Non mais c'est ouf ! Hop hop hop, petit sanglier, petite potion magique et petit verre de roussette ? Oui, je sais, ils n'ont pas existé, mais laisse-moi rêver, car j'adore l'image. En tout cas, pour redevenir plus sérieuse, apparemment les premiers écrits qui prouvent l'existence de vignobles dans les abbayes datent d'à peu près 1000 ans. Et oui, quand on dit que le vin n'a pas d'âge. Autre chose qui est assez déconcertante, c'est qu'il y a encore pas si longtemps que ça, il y avait beaucoup plus de vignes dans le Bugey. Faut s'imaginer que milieu fin du 19e, les vignes représentaient pas moins de 7000 hectares du Bugey.
0: Dans l'épisode 6 de La tête au-dessus du guidon, on ressent réellement cette histoire d'amour millénaire entre un territoire et le vin. Et c'est fou parce que tout semble être relié à cette culture. Et je me permets de refaire un parallèle, ça me fait beaucoup penser à une autre étape du parcours, celle entre Tournon-sur-Rhône et Valence. On avait été accueillis chez Fabrice pour la nuit à la Casa Marta. Et là aussi, on avait bien pris le temps de découvrir le territoire. Autrement, les gens, autrement, à travers la gastronomie. Au menu, une crique ardéchoise. Alors pour celles et ceux qui ne savent pas, c'est une sorte de galette de pommes de terre ardéchoise. Un dessert à la châtaigne, bien entendu, et un peu de vin. Et finalement, c'est peut-être ça aussi la magie de Via Rhône, ces moments de partage, ces petites parenthèses qui donnent une autre saveur au voyage, en fait.
1: C'est vrai, on pédale, mais on ne fait pas que traverser des paysages, en fait, sur cet itinéraire. On traverse aussi des histoires.
0: Des histoires qui s'ancrent vraiment dans les lieux.
1: Et on ne va pas se le cacher, certains lieux marquent autrement. Plus profondément.
0: Ouais. Il y a des étapes où le voyage prend vraiment une autre dimension.
1: C'est ce genre de portion de Via Rhône où le paysage laisse place à la mémoire, à une histoire plus lourde aussi. Et pour moi, vraiment, la maison d'Izieux reste l'une des étapes incontournables qui m'a vraiment marquée sur l'itinéraire.
3: Je passe le portail, les jambes rendues fébriles par la montée ou peut-être par la beauté de ce lieu si paradoxal. Je garde mon fidèle destrier auprès d'un monument où est inscrit « On ne renie pas son enfance ». C'est une citation de Dominique Blondeau qui se poursuit ainsi. On l'enfouit au fond de son cœur et l'ombre portée, l'ombre magique, devient un symbole. La Maison d'Izieux est un centre de ressources documentaires sur la Deuxième Guerre mondiale. Ici, on construit, on renseigne la mémoire pour ne pas oublier. C'est aussi un musée mémorial inauguré en 1994. 40 000 personnes chaque année visitent ces différents espaces, dont la moitié de scolaires. C'est un lieu très spécial, très chargé. C'est un lieu de tragédie, mais aussi et surtout un lieu de joie. Ici, ont été raflés 44 enfants. Mais avant l'horreur, ici on rit, jouait et espérait des enfants. La rafle a eu lieu 2 mois avant le débarquement. Face aux gerbes de fleurs devant l'entrée de la maison, je me recueille. Je dessine cette maison cossue au volet bleu clair à l'aquarelle. Et je pense à eux. La beauté du lieu tranche avec l'horreur. Tapis de pâquerettes, vue plongeante sur le Rhône, fontaine, soleil. Je me ressaisis lorsque je comprends que la maison d'Izieux n'est pas un lieu de deuil, mais un lieu de vie. Miron et Sabine Zlatin ont accueilli ici plus de 100 enfants, entre mai 43 et avril 44. Ils ont donc réussi à en sauver 60. C'est un lieu de contraste. Les enfants ont été heureux ici.
0: Un extrait de l'épisode 7 de La tête au-dessus du guidon, épisode très fort. J'imagine que ce lieu, c'est un lieu qui marque et qui reste, Angès.
1: Ouais, c'est vrai qu'après Izieux, on repart pas tout à fait de la même manière. J'étais profondément chamboulée et tellement émue par toutes les personnes qui travaillent, qui œuvrent au devoir de mémoire. Donc à la maison d'Izieux, j'avais rencontré Christelle Butti. Et vraiment, j'avais l'impression qu'elle me parlait de tous ces enfants en fait qui ont été raflés et tués à la maison d'Izieux, qu'elle m'en parlait comme si c'était ses petits cousins, quoi, ses petits frères. C'était vraiment vraiment puissant.
0: Ouais, ça devait être très fort.
1: Mais il faut tout de même repartir à ce moment-là pour poursuivre l'itinéraire via Rhône. J'avais laissé Romane à Belay, dans la gastronomie de Belay. Donc voilà, il fallait repartir la retrouver et le voyage continue. Donc je crois que pédaler après ce stop m'a permis de transformer aussi l'émotion un petit peu. Bien sûr, je suis restée un petit peu fébrile longtemps, mais je sais qu'il faut aussi laisser de la place à autre chose maintenant.
0: Laisser la place à la suite du parcours, ouais, de l'itinéraire. Et justement, la prochaine étape, il me semble que c'est celle de Grosnay-la-Balme-les-Grottes, qui vous invite à faire le tour du village de Brangues pour profiter d'un superbe panorama. C'est ça, Jess?
1: Ouais, c'est ça. Bah, puis à Brangues, bah oui, c'était une étape vraiment sympa, toute cyclable, avec des super points de vue sur le Rhône et les massifs autour. On retrouve le plaisir simple de pédaler. C'est toujours hyper agréable, ouais, quoi, ouais. En fait. Pédaler dans cette France agricole aussi. À Brangues, c'est assez agricole. On a d'ailleurs fait un petit passage aussi par le pont de Grolet.
0: Un énième pont suspendu, du coup.
1: Exactement, t'as tout compris. Ici, on parle d'un... Ouais, c'est un pont suspendu assez impressionnant, tout de même. Et on poursuit notre chemin afin de faire donc cet arrêt dans Brangues, où c'est le maire du village qui nous a accueillis à Brangues. Donc c'était assez dingue. Il est venu nous chercher en vélo à un carrefour
0: improbable
1: au milieu des champs. Donc c'était assez dingue. Et le village, il est assez incroyable parce qu'il est lié à Stendhal et à son célèbre roman Le Rouge et Noir. En fait, il s'est passé exactement l'histoire qui se passe dans le roman Le Rouge et Noir. S'est passé à Brangues.
0: Waouh, faut le savoir. Hein.
1: Bah oui. Il nous a tout expliqué, ils sont assez fiers. Non, c'est un village. J'imagine. C'est un tout petit village, mais c'est assez dingue comme endroit.
0: Puis vous poursuivez le long de la route de Grolet avec une petite portion de voie partagée, j'imagine moins agréable. On en a eu quelques-unes dans notre parcours, mais vraiment, c'est quand même bien rare à partir de Vienne, pour arriver à Morestel, où là encore, un stop un peu singulier vous attend.
1: Mais oui, tu parles de la maison d'Auguste Ravier, non ?
0: Gagné !
1: Eh oui ! Auguste Ravier, c'est ce peintre oublié qui reste pourtant l'un des précurseurs de l'impressionnisme.
0: Et oui, on va vraiment de découverte en découverte sur l'itinéraire via Rhône.
1: Ah bah carrément, ça c'est une certitude. Arrivé à Morestel, on comprend tout de suite le travail de cet artiste. Il a peint essentiellement cette région et il a dit lui-même que c'est la nature qui se charge d'être belle. Ce qui est assez puissant d'ailleurs, c'est que les paysages qu'il peignait sont toujours là aujourd'hui. La lumière, les couleurs, le Rhône, il ne manque rien.
0: Mais encore une fois, le voyage vous rappelle, il faut remonter en selle, direction les grottes de la Balme.
1: Donc de Morestel à la Balme-les-Grottes, c'est 50 km de l'odeur des champs aux entrailles de la terre. On passe de la peinture, de la lumière, à l'intérieur de la terre. Les formes, les couleurs, les colonnes, les hauts plafonds et les petites entrailles.
0: Des grottes de la Balme.
1: Et oui, je me souviens avoir vécu ça comme une plongée dans une autre forme de mémoire, finalement.
0: Une mémoire beaucoup plus ancienne encore, oui.
1: Oui, mais je pense qu'on peut réellement parler d'une immersion dans l'histoire, là. J'ai été marquée par cette magie, la magie d'un lieu habité depuis la préhistoire.
0: Et en ressortant, vous retrouvez la surface, vous reprenez encore une fois vos vélos moustaches d'ailleurs, mais vous vous accordez tout de même une pause.
1: Eh oui, à Crémieux. Une cité magnifique, avec des ruelles, ses pierres, son histoire. Je me répète, mais chaque étape a vraiment sa propre identité sur Viarona. Là-bas, on pique-nique, on découvre les rues médiévales, on rencontre des habitantes.
0: Et petit à petit, vous commencez à vous rapprocher de Lyon.
1: Et oui, parce que tous les chemins mènent à la confluence de l'Ain et du Rhône, finalement. J'adore pédaler sur cet itinéraire. Vraiment, ça a été une expérience de fou. Mmh. Je me rappelle m'être dit que je pourrais encore parcourir des kilomètres et des kilomètres. La France que je découvre est si verte.
0: Et ça tombe bien, parce que le périple est loin d'être terminé. Mais arrive un moment un peu particulier dans ce voyage à vélo.
2: Alors aujourd'hui, j'ai une petite annonce à te faire, je suis pas seule.
4: Salut toi !
2: Mais qui est donc cette nouvelle personne qui écrit sur tes jolies pages ? Eh bien, je te présente Caro, une amie. Ça t'embête pas d'ailleurs si je lui laisse quelques lignes pour se présenter ?
0: Ça me fait tout drôle de t'écrire. Romane m'a beaucoup parlé de toutes vos aventures et j'ai hâte de partager avec toi la suite.
2: Ah oui, parce que je t'ai pas dit, mais en fait, j'ai un truc à t'avouer, Carnet. C'est la dernière fois qu'on discute tous les deux. Mon aventure Viarona prendra fin à Lyon, officiellement, tout à l'heure. Je fais qu'une seule partie de l'itinéraire, en fait. Bah oui, pas obligé de faire les 800 km de la Viarona pour vivre l'expérience.
1: Eh oui, le carnet change de selle. Et je reprends l'aventure avec toi, Caro. Et j'ai une petite proposition d'ailleurs, Caro. Est-ce que ce serait pas le moment parfait pour se dégourdir les jambes et les oreilles dans cette émission ?
0: T'as pas tort, ouais. Avec une pensée toute particulière pour Romane, parce qu'on a beaucoup dansé sur cette musique ensemble. Et peut-être, bon, j'avoue que ça peut paraître vraiment, vraiment cliché, mais elle colle finalement très bien à cette aventure Viarona. Voyage, voyage, désirless.
1: Yeah.
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3: Donc on est de retour sur Globule Radio et je suis toujours avec Caroline. Ça va, Caro ?
4: Carrément. Et toi, ça va ?
3: Bah au top. Hein. Je suis ravie de parler de cette aventure du podcast de La Tête au-dessus du guidon, d'en parler à toutes les radios de Aura FM. Et vous nous écoutez peut-être sur le 90.5 FM dans la vallée de Chamonix ou depuis notre site internet globule.chamonix.radio.
4: Ou encore depuis notre application mobile Globule Radio. Et exceptionnellement, comme tu l'as dit, nous sommes aussi sur les antennes de radio associative Auvergne-Rhône-Alpes, la fédération qui permet l'organisation de ce programme spécial.
3: Et oui, je le rappelle, aujourd'hui c'est une émission un peu particulière, une émission qui s'appelle Aura des pâquerettes, puisqu'on revient sur notre aventure via Rona avec Globule Radio.
4: Aventure qu'on a transformée en podcast pour que vous la partagiez avec nous. Déjà plus d'une vingtaine d'épisodes de La Tête au-dessus du guidon sont disponibles sur globule.chamonix.radio et sur toutes les plateformes d'écoute.
3: Et un épisode inédit est à découvrir deux fois par mois, le jeudi.
4: Pour celles et ceux qui nous rejoignent à l'instant, bienvenue déjà. Mais surtout, je rappelle le concept de l'émission du jour, retracer notre voyage sur Via Rona.
3: Entre nos ressentis, nos souvenirs et des extraits du podcast La Tête au-dessus du guidon. Et juste avant cette pause musicale, on arrivait à un moment charnière du parcours. Romane s'arrête à Lyon.
4: Et moi, je reprends le relais pour la suite.
3: Mais avant de repartir, il y a quand même eu une étape importante. Lyon. Une pause de deux épisodes. Le temps de découvrir la ville autrement. À vélo, toujours, bien entendu. Et c'est l'occasion de traverser des quartiers bien différents.
4: De Miribel-Jonage jusqu'aux pentes de la Croix-Rousse.
3: Avec toute cette histoire des canuts, ces ouvriers de la soie.
4: Les murs, le street art, les ruelles, tout raconte quelque chose dans la ville des Lumières.
3: Et puis, il y a aussi le quartier de Confluence.
4: Un endroit complètement transformé.
3: Où on voit comment la ville s'est réinventée autour du Rhône.
4: Mais une fois cette parenthèse lyonnaise refermée,
3: on remonte en selle.
4: Toutes les deux cette fois.
3: Direction le sud.
4: Prochaine étape,
3: Saint-Romain-en-Galles, Vienne à Sablon.
4: Et aujourd'hui, c'est le grand départ pour Vienne. Bon, avant que tu me poses la question, non, on ne va pas pédaler jusqu'en Autriche. Vienne en Isère.
5: Moi aussi, je me suis fait avoir.
4: Le nom fait voyager, hein. Et je peux t'assurer d'une chose, Carnet, t'es pas au bout de tes surprises.
6: Oh, wow, regarde.
7: Waouh.
6: Oh, le truc de fou.
7: Mais un temple au plein milieu, là.
6: En plein milieu de la place, quoi.
7: Et bim.
4: Un bout de Rome, en plein cœur de Vienne. Si tu pouvais voir ces colonnes immenses, Carnet, ça t'emboucherait un coin.
6: Je me demande un temple de quoi c'est.
7: Il date de quand ?
4: Je suis donc allée demander à la barmaid du café, justement. Et elle m'a confié que ce monument a été construit entre 20 et 10 avant J.C., sous le règne d'Auguste. D'où le nom de l'édifice, du coup.
3: C'est un véritable musée à ciel ouvert. Mais c'est vraiment au petit matin que Vienne s'est révélée à nous. Tu te souviens, Caro ?
4: Ouais.
3: On a traversé le Rhône et remonté 2000 ans d'histoire en quelques coups de pédale. Voilà, c'était bien. Par contre, l'arrivée à Vienne, c'était un petit peu sketchy quand même, hein, si tu peux t'en souvenir. En fait, pour vous expliquer, parce qu'on vous a dit qu'on vous parlerait quand même un petit peu de nos mésaventures, et pour l'instant, tout semble idyllique.
4: C'est vrai.
3: Et tout était très idyllique. Mais c'est vrai que avec des vélos électriques, donc Moustache nous fournit des vélos électriques, c'est déjà formidable. Mais ces vélos sont lourds. On avait nos sacoches accrochées avec notre matériel d'enregistrement. Et là, donc, on descend du train à Vienne, ascenseur en panne. Et là, on regarde. Alors, on cherche, on se dit que forcément, on n'a pas compris un truc. Et
4: on
3: en fait,
4: est allé voir de l'autre côté de la gare s'il n'y avait pas une autre sortie. Non.
3: Non. Donc là, on regarde, on lève les yeux, je nous revois en bas des marches d'escalier avec cette... je sais pas, il y avait une volée d'escalier.
4: Il y avait deux escaliers.
3: Il y avait deux volées, ouais.
4: Oh là là là là.
3: Donc voilà. Donc là, il a fallu porter nos vélos jusqu'en haut.
4: C'est ça. On s'est fait les biscottos à vélo, finalement. C'est assez original, quand
3: même. C'est assez original, plutôt que les mollets. mais sinon, c'est vrai que Vienne, c'était un véritable musée à ciel ouvert, quoi. C'était vraiment chouette.
4: Grâce aux nombreuses années de recherche, on sait que les premiers niveaux d'occupation remontent à la seconde moitié du 1er siècle avant Jésus-Christ. Et que ce quartier n'a cessé d'évoluer jusqu'à la fin du 3e siècle après Jésus-Christ. C'est tout ce passé-là, que je sens encore sous mes pieds quand je me promène dans cette ville. À chaque coin de rue, pouf, on tombe sur un morceau de ce passé. Et tomber, ce n'est pas qu'une expression, c'est le mot juste. Tout ce qu'on connaît aujourd'hui du site archéologique de Saint-Romain-en-Galles, eh bien, on est littéralement tombé dessus, par hasard. Tu sais comment, Garnet ? Grâce au projet de construction d'un nouveau lycée. Tu te rends compte ? Au début, l'établissement devait voir le jour rive gauche. Mais c'était un peu trop compliqué de construire quoi que ce soit là-bas. C'est beaucoup trop escarpé et les collines bloquent tout. Alors, on a décidé de l'installer sur la rive droite. Et c'est là que l'histoire a refait surface. À chaque coup de pelleteuse, pouf, un vestige important, comme ça. Les constructeurs ont dû reculer et déplacer le chantier plusieurs fois. Dès qu'ils creusaient, ils tombaient sur un morceau d'histoire. Pour la petite anecdote, c'est comme ça qu'est réapparue la maison du dieu océan. Tu sais, celle dont on voit encore les grandes colonnes blanches du haut du belvédère. Aujourd'hui, d'ici, on devine à peine le lycée, caché derrière un rideau d'arbres. Mais attention, il n'a pas été implanté n'importe où non plus. 4 mètres plus bas, sous ses fondations, se cache une domus de 5000 mètres carrés. Une domus carnée, c'était la demeure des familles romaines aisées. De vastes pièces, des sols de mosaïque, des bassins, des bains privés, des lieux de réception, un vrai luxe antique. Et encore Carnet, ce n'est qu'une parmi tant d'autres. Des domus, ici, il y en a plusieurs sous nos pieds. La plus petite, 500 mètres carrés quand même, c'est celle des 5 mosaïques. Et chaque été, le musée y remet les mosaïques originales pour que les visiteurs, comme toi et moi, puissent admirer leurs pavements colorés et plonger dans l'ambiance d'une maison romaine. Je trouve ça hallucinant. C'est hallucinant quand même d'imaginer que tout ça dormait à quelques mètres sous nos pieds depuis 2000 ans. Un peu bouche bée, je reste un instant en haut, face aux vestiges. Le temps paraît comme suspendu, et les mots de l'archéologue résonnent dans ma tête.
0: Et on est dans un entretemps qui nous permet d'avoir des fenêtres sur le passé, puis peut-être sur l'avenir aussi, parce que quand on a un beau lieu comme ça, on se dit qu'il y a encore des choses à construire et inventer.
4: Des choses à inventer ? Eh bien, ça tombe bien, Carnet. Parce que le voyage est loin d'être terminé.
3: Ce voyage, donc notre aventure via Rona, ne touche pas encore à sa fin, loin de là. De Vienne, nous avons ensuite pédalé jusqu'à l'île du Beurre, on en a déjà parlé un petit peu tout à l'heure, en passant par l'île de la Chèvre, avec une quête un peu personnelle en tête, observer l'animal emblématique du secteur, le castor.
4: Ah oui, le castor, ça, bon... Spoiler alerte, on l'a pas trouvé en plus.
3: Si, moi je l'ai vu à la
4: fin. C'est vrai que tu l'as vu à la fin, mais pas sur ce parti.
3: Mais pas sur ce parti.
4: Mais c'est vrai que cette carte, oui, c'est une quête personnelle que tu as achevée finalement.
3: Et
4: autant
3: oui.
4: Pour moi.
3: Ouais.
4: Mais après avoir traversé moult et moult ponts suspendus,
3: découvert des lieux inattendus comme ce musée caché dans une ancienne chapelle,
4: rencontré des cyclistes passionnés, amoureux de leur territoire et riches en anecdotes.
8: Ils ont mis quoi, vous avez dit ? Pardon, excusez-moi, j'écoute.
9: Il y a des corps momifiés.
10: Il y a des corps momifiés
8: oui.
10: Dans ce truc-là.
8: Ah bon ?
11: Oui.
8: C'est vrai ?
11: Oui.
8: Mais dans les murs ou tu les vois ?
10: Non, mais c'est... Mais, je sais pas, quand on visite le musée, à un moment, on voit l'alcool, alors c'est peut-être ça, mais d'en haut, là, on voit, il y a tout un tas de corps qui sont droits, en fait. Debout, mais très serrés, et ils savent pas s'ils les ont mis là à cause d'une pandémie, ou comme ça, que c'est...
8: Wow. Vous l'avez déjà visité ?
10: Ouais.
8: Mais ça doit être trop bizarre.
12: Qu'est-ce qui est venu, c'est ça ? Le poyou patrouva ?
8: Ça veut dire quoi ? Qu'est-ce que ça veut dire ?
12: Qu'est-ce que vous êtes venu chercher et vous ne pouvez pas le trouver ?
3: Ouais, on a ri. Hein. On a même navigué d'une rive à l'autre.
4: De la Drôme à l'Ardèche.
3: Puis encore de l'Ardèche à la Drôme. Et là, changement total d'ambiance. On quitte un instant les paysages sauvages pour une escale beaucoup plus gourmande.
4: Ah ouais, je vois très bien de quoi tu parles. On arrive à Tain-l'Hermitage juste après avoir traversé ce fameux pont suspendu justement avec le Rhône en contrebas.
3: Et juste là, posé entre fleuve et coteau, on découvre la cité du chocolat Valrhona. Franchement, c'est une expérience à part entière.
4: Un peu comme une pause sensorielle au milieu du voyage, ouais.
3: Ouais, complètement. On passe de l'effort physique à quelque chose de très... contemplatif. Déjà, il y a cette odeur de chocolat dès l'entrée. Et puis, tout est pensé pour éveiller les sens.
4: Et on n'est pas juste dans la dégustation. On en apprend vraiment sur l'histoire du cacao. On découvre les origines, les routes commerciales, les transformations et surtout les différentes étapes de fabrication. J'ai un souvenir très précis du moment où on voit le chocolat être travaillé en direct.
3: L'enrobage, oui, c'est fascinant. Tu regardes les gestes, les textures et t'as presque l'impression de goûter avec les yeux avant même de passer à la dégustation.
4: Et à cette surprise, les fameuses couleurs du chocolat.
3: Oui, noir, lait, blanc et le blond dulcé. Celui-là, il intrigue tout le monde.
4: C'est vrai que ça passe un peu, ça casse un peu les repères et ça correspond bien à l'esprit du lieu. Apprendre, mais aussi être surprise en fait.
3: Exactement. Et dans un voyage comme Viarona, ça fait du bien aussi ces moments-là, des pauses où on ralentit autrement, où on explore avec les sens plutôt qu'avec les jambes.
4: Une autre manière de voyager finalement. J'ai dû rester plantée là au moins 5 bonnes minutes, sans bouger, juste à regarder le chocolat couler. Et une fois sortie de cette tranche chocolatée, on arrive dans le carré des sens. Ici, on développe absolument tout. La vue, le toucher, l'odorat, l'ouïe et le goût. Tu peux même t'asseoir dans des bulles sonores. Il y a des sortes d'œufs de Pâques géants pour écouter les sons du chocolat et de la pâtisserie. Le fouet qui bat la mousse au chocolat. La cabosse qui tombe de l'arbre. Tous ces petits bruits qui donnent faim rien qu'en les entendant. Mais surtout, tu commences la dégustation.
9: Et ça, j'avoue, c'est un peu ma partie préférée quand même.
4: Avec deux chocolats au lait. Histoire de comparer les saveurs, quoi. Partout, des machines. Ça tourne, ça broie, ça malaxe. On est vraiment au cœur de la fabrication. Et juste à côté, tu peux même voir une petite démonstration d'enrobage. Une mini-ligne qui reprend exactement le principe des grandes lignes de la chocolaterie, juste à côté. Les bonbons passent sous un rideau de chocolat et pouf, un bonbon au chocolat à la praline. Je ne le savais pas, Carnet, mais à deux pas de la cité du chocolat, il y a l'école du grand chocolat. C'est là que les professionnels, les curieux et les passionnés viennent se former comme des apprentis maîtres chocolatiers. 17h, à la sortie sur le parking à vélo. Ah, Carnet, j'aurais pu rester ici des heures. Notre périple sur Viarona se poursuit jusqu'à Pierrelatte.
3: Et on l'espère prochainement jusqu'à la Méditerranée. Et oui, l'aventure ne semble faire que commencer. Après ces 30 premiers épisodes, l'équipe souhaite désormais poursuivre vers la mer. Peut-être une surprise pour vos oreilles à Avignon, Beaucaire, Saint-Gilles, Aigues-Mortes, Arles, Port-Saint-Louis ou encore Sète.
4: J'espère que cette émission vous aura donné envie d'écouter tous les épisodes de La tête au-dessus du guidon. Notre approche est sensible. Elle donne à entendre le frottement des pneus sur le gravier, les oiseaux des réserves naturelles, les voix des guides, d'habitantes, d'historiennes ou de passionnés du patrimoine local.
3: Et le vent sur les berges du Rhône aussi. Le Rhône n'est pas seulement un fleuve, hein, c'est une colonne vertébrale culturelle, économique et écologique qui relie les territoires. Il est au cœur de notre projet et est rapidement devenu un espace narratif et un vecteur d'imaginaire.
4: C'est vrai que le Rhône, c'est aussi un personnage dans ce podcast. C'est vraiment le lien entre les habitantes, le fleuve et les enjeux contemporains, entre la biodiversité, le climat, la culture ou même le développement durable finalement.
3: La tête au-dessus du guidon est finalement un podcast sur le voyage, mais surtout sur la manière d'habiter les territoires. Une invitation à ralentir, à écouter, à redécouvrir le Rhône autrement, à hauteur de vélo et surtout à hauteur d'oreille.
4: Merci à Aura FM, la Fédération des radios associatives Auvergne-Rhône-Alpes, de nous avoir permis de partager ce voyage avec vous aujourd'hui.
3: Et d'avoir rendu possible cette émission spéciale.
4: Et si vous souhaitez prolonger l'aventure de la tête au-dessus du guidon avec nous,
3: restez à l'affût sur globule.chamonix.radio. Et on se quitte, bien sûr, à bicyclette avec Yves Montand.

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1: Bonjour à tous et bienvenue, 10h TU, midi ici à Paris, le journal sur RFI.
2: Gilles Moreau.
1: Américains et Iraniens sont parvenus donc à un accord sur tous les fronts, y compris au Liban, pour mettre fin à la guerre au Moyen-Orient et permettre la réouverture du détroit d'Ormuz. Ce n'est qu'un accord cadre qui sera soumis à signature vendredi avant la tenue de nouvelles négociations, notamment sur le nucléaire iranien. En attendant, la bourse applaudit et les cours du pétrole repartent à la baisse. Donald Trump n'espérait pas mieux au moment de rejoindre le sommet du G7 à Evian, un sommet qui se penchera aussi sur la guerre en Ukraine, pays toujours violemment frappé par la Russie. Dans ce journal aussi, en France, les candidats au bac ont planché ce matin sur la philosophie et au Mondial de football. Un gros morceau, l'Espagne attend le Cap-Vert pour ses débuts en Coupe du Monde. ONU, Chine, Union européenne, ils sont nombreux à saluer le compromis annoncé entre les États-Unis et l'Iran visant à mettre fin à la guerre au Moyen-Orient après des semaines de négociations laborieuses. L'accord parrainé par le Pakistan est un accord cadre. Il fera l'objet d'une cérémonie de signature vendredi à Genève. Le document fixe les principes d'une fin des combats, y compris au Liban, avant une phase de négociation de 60 jours. Les médiateurs affirment avoir obtenu un compromis. Le moins qu'on puisse dire à Blaj Unaïdi, c'est qu'il s'est fait attendre.
3: Il s'en est encore fallu de peu pour que cet accord échoue à voir le jour. Dimanche, les frappes israéliennes se poursuivaient au Liban, tandis que l'Iran menaçait de riposter. Une situation qui a provoqué la colère de Donald Trump, impatient d'annoncer un accord historique. Finalement, ce lundi, le Pakistan, principal médiateur, a confirmé l'aboutissement des discussions. Selon son premier ministre, le texte prévoit une cessation des hostilités sur l'ensemble des fronts, dont le Liban, où plus de 3700 personnes ont été tuées depuis le mois de mars. Autre point majeur, la réouverture du détroit d'Ormuz, elle pourrait intervenir dès vendredi. Même si les modalités restent à définir, notamment les moyens de sécuriser le passage des navires. Les questions les plus sensibles concernent toutefois le programme nucléaire iranien et les stocks d'uranium hautement enrichi. Washington affirme que Téhéran renonce à l'arme nucléaire et conditionne à cet engagement une levée progressive des sanctions. Mais en fait, l'essentiel reste à négocier. Une période de 60 jours doit s'ouvrir à la fin de la semaine, destinée à régler les détails techniques. Un délai très court et en Iran comme en Israël, les opposants à une entente restent nombreux, tous susceptibles de faire des ce processus.
1: Donc maintenant, rendez-vous est pris pour la signature vendredi à Genève. Avant cela, Washington et Téhéran enverront cette semaine des délégations au Qatar pour des discussions préparatoires indirectes. Parmi les réactions, Paris approuve mais demande la mise en place d'un cessez-le-feu robuste et durable au Liban. Le Liban qui affirme ne pas avoir été informé de l'accord. En Espagne, le Premier ministre Pedro Sanchez appelle à ne pas oublier le coût du conflit, un non-sens selon lui. Et en Israël, sans attendre, Itamar Ben-Gvir, figure de l'extrême droite et ministre chargé de la sécurité, soutient que son pays n'est pas engagé. Il appelle à intensifier les opérations militaires au Liban. Ce matin, les bourses asiatiques et européennes ont applaudi à l'annonce d'un accord qui va permettre le déblocage du détroit d'Ormuz, point de blocage de 20% de l'offre mondiale de pétrole. Les cours du pétrole qui avaient flambé depuis le déclenchement de la guerre le 28 février, ils chutent aux alentours actuellement de 80 $ le baril. En France, le gouvernement attend avec fermeté les répercussions sur le prix de l'essence à la pompe. On écoute sa porte-parole, Maude Brejon.
4: Je souhaite que les prix, encore une fois, des cours du baril se traduisent par des baisses aussi rapidement que les hausses qui ont été observées il y a quelques mois.
5: Il y aura des contrôles sur les prix ?
4: Nous maintenons évidemment un dialogue constant avec l'ensemble des distributeurs. C'est normal. Derrière, c'est le pouvoir d'achat des Français. Donc personne ne peut profiter de cette crise.
1: La porte-parole du gouvernement français, c'est chez nos confrères de RTL ce matin. C'est dans ce contexte apaisé que s'ouvre le sommet du G7 à Evian dans les Alpes françaises. Remis en selle par ce déblocage, Donald Trump est attendu dans l'après-midi avec pour commencer un entretien avec son homologue français. Emmanuel Macron entend capitaliser sur ce rebondissement diplomatique pour enclencher la mission internationale franco-britannique, mission chargée d'accompagner la réouverture du détroit d'Ormuz. À ce sommet d'Evian, Paris espère aussi obtenir de Washington une posture plus à l'écoute de Kiev et moins de Vladimir Poutine. pour mettre fin à la guerre en Ukraine. Demain mardi, Volodymyr Zelensky rejoindra les dirigeants du G7. Sur place en Ukraine, une dizaine de personnes au moins ont été tuées dans une série de frappes russes sur plusieurs villes. Daniel Valo, bonjour.
5: Bonjour.
1: À Kiev, Daniel, un incendie a ravagé la cathédrale de la Dormition, un édifice orthodoxe emblématique du XIe siècle et classé à l'UNESCO.
5: Oui, la cathédrale de la Dormition dont le toit a pris feu dans le courant de la nuit. Selon le maire de Kiev qui s'est exprimé ce matin sur les réseaux sociaux, l'incendie est à présent maîtrisé et l'inventaire des dégâts est en cours. Pour l'heure, on sait qu'une façade de la cathédrale est éventrée et que le toit est très endommagé. Rappelons que cette cathédrale est située sur l'un des sites religieux les plus importants du monde orthodoxe, y compris d'ailleurs pour la Russie, la Laure des Grottes de Kiev, un monastère emblématique dont une partie est constituée de grottes. Ce lundi, les autorités ukrainiennes accusent la Russie d'avoir délibérément visé le site, mais de son côté, Moscou dément et assure que c'est un missile patriote utilisé par la défense antiaérienne de la capitale ukrainienne qui a touché le toit de la cathédrale. Notons toutefois que d'autres sites culturels ukrainiens ont été visés et touchés cette nuit à Kiev, mais aussi à Dnipro et à Kharkiv. Pour le chef de la diplomatie ukrainienne, avec cette attaque sur la cathédrale de la Dormition, Vladimir Poutine inscrit pour toujours son nom sur la liste des pires barbares de l'histoire. Fin de citation.
1: Daniel Valo, du service international. Également dans l'actualité, une mesure du gouvernement Starmer très commentée au Royaume-Uni. Londres va interdire l'accès aux réseaux sociaux aux mineurs de moins de 16 ans, emboîtant le pas de plusieurs pays ayant déjà durci leur législation. En France, place au bac philo pour les lycéens. Les épreuves écrites du baccalauréat ont débuté avec la philosophie ce matin pour quelques 530 000 élèves de terminale. Ils avaient jusqu'à midi pour rendre leurs copies, dissertations, bien commentaires de texte. La forte chaleur attendue cette semaine en France risque de mettre à rude épreuve les candidats et les surveillants. Écoutez sur ce point Sophie Ventité, secrétaire générale du SNES FSU. C'est le premier syndicat des enseignants du secondaire.
6: Oui, on reste inquiet avec la perspective d'une nouvelle vague de chaleur là dans les prochains jours dans l'Hexagone. On sait qu'il va y avoir des examens, alors des épreuves du baccalauréat qui vont se dérouler essentiellement le matin. Les épreuves du brevet devraient aussi, un peu plus tard, à la fin du mois de juin, se dérouler le matin, même s'il y aura une épreuve en début d'après-midi. Mais on a toujours de très fortes inquiétudes, parce que même si ces épreuves se déroulent le matin, on sait que le bâti scolaire n'est pas suffisamment adapté et qu'on risque quand même d'avoir des salles où il va faire très chaud dès 10h ou 11h du matin. Et puis, il ne faut pas oublier qu'il y a aussi des épreuves orales. Cette semaine va commencer l'oral de français. Et puis, il y aura ensuite le grand oral. Et là, ce sont des collègues qui restent toute la journée dans des salles surchauffées pour faire passer des élèves. Et tout ça reste extrêmement compliqué, voire parfois dangereux, en période de canicule. Il faut vraiment engager, sans plus attendre, la rénovation du bâti scolaire. Sinon, tous les ans, on sera à la merci d'une vague de chaleur ou de la canicule.
1: Sophie Ventité avec Aram Beng. Enfin, en mondial de football, parmi les derniers résultats, la lourde défaite infligée par la Suède à la Tunisie, 4-1. De leur côté, les Pays-Bas et le Japon ont partagé les points de but partout. Le Cap-Vert, lui, joue ce lundi son tout premier match en Coupe du Monde. Les joueurs sont appelés les requins bleus. Ils affronteront pour commencer un gros morceau, hein, l'Espagne. Ce sera au stade d'Atlanta. Les supporters capverdiens ont répondu présent qu'ils vivent aux États-Unis ou ailleurs pour voir ce moment historique. Reportage à Atlanta d'Edouard Maille.
7: La foule de supporters est réunie à côté de ce petit terrain de foot pour un tournoi. Les drapeaux et maillots bleus de l'équipe du Cap-Vert sont partout. Alcindo est venu des Pays-Bas et ira voir tous les matchs de poule du Cap-Vert.
8: C'est formidable, je ne sais pas comment l'expliquer. Pour un pays aussi petit que le nôtre, être présent pour un tel événement, c'est tout simplement incroyable.
9: It's amazing.
7: Un enthousiasme partagé par son fils, Jeroni.
10: I feel very excited.
11: Je suis très enthousiaste et peut-être aussi un peu nerveux, parce qu'au football, tout peut arriver. Mais vous savez, je crois que ce sera une grande journée.
7: Pour Déborah, le Cap-Vert a déjà marqué l'histoire.
12: On a déjà gagné, car c'est la première Coupe du Monde de notre histoire. C'est un moment historique, on est déjà des vainqueurs.
7: Andrea est franco-capverdienne. Elle s'est organisée pour faire venir le plus de supporters, surtout de pays d'Europe.
13: Alors, ce qu'on a voulu faire, c'est de faire en sorte qu'on ne soit plus dispersés, parce que les Capverdiens, on n'a pas l'habitude de suivre les compétitions internationales et nos requins bleus, et de faire en sorte qu'on puisse organiser un achat de groupe, de billets, pour être tous ensemble, qu'on puisse organiser des activités et qu'on essaie de trouver une solution qui soit économiquement viable pour inciter le maximum de personnes à venir.
7: Ces supporters organisent aussi des événements ces prochaines semaines pour promouvoir la culture du Cap-Vert. Édouard Maille, Atlanta, RFI.
1: Et je rappelle que RFI propose un grand reportage réalisé au Cap-Vert par Pauline Guillou. Lucie Bouteloup, bonjour, c'est à vous.
9: Bonjour, aujourd'hui,
10: Le Liban est dans la tourmente.

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2: Coucou Laetitia, bienvenue sur les plateaux de BLV. Est-ce que tu peux nous parler un petit peu de toi et de ton rapport au vélo, puisqu'on est là pour parler de ça?
3: Salut, et ben écoute, moi je fais du vélo tous les jours depuis 5-6 ans à Valence, c'est mon moyen de transport. Et puis j'adore ça. Et puis je fais aussi du vélo comme du loisir en fait. J'aime bien me faire des petites sorties dans le Vercors ou dans l'Ardèche. Et puis ça fait quelques années que je voyage à vélo aussi.
2: Ok, est-ce que tu peux nous raconter comment tu as commencé à faire du vélo, du coup il y a 5-6 ans?
3: En fait, j'ai commencé vraiment, il y a plus que ça, il y a 15 ans en fait, quand j'étais étudiante à Lyon. J'ai commencé avec des Vélov, je crois qu'à Lyon c'est les Vélov. Parce que bah, en fait, c'était aussi rapide d'aller à l'école en Vélov qu'en métro. Et je trouvais ça plus cool d'être à l'air libre. Et en fait, ça me faisait du bien de plutôt pédaler plutôt que d'être encore à moitié endormie dans un métro.
2: Ça se comprend. Et après le vélo, comment tu as rencontré ton premier vélo?
3: Je me rappelle surtout de Speedy, parce que je donne des noms à mes vélos. Et donc, je me rappelle, en fait, j'avais regardé sur le Bon Coin et j'avais trouvé une super affaire où, en fait, il y avait un lot de vélos, il y avait 3 vélos de course qui étaient dispo. Et donc, je suis descendue jusqu'à Toulon pour aller chercher ces vélos. J'ai gardé le plus joli pour moi, du coup, Speedy. Et les deux autres, j'ai voulu les vendre. Il y en a un que j'ai dû réussir à vendre assez facilement. Et un autre, je me rappelle, je l'ai fait essayer à un copain. Et en fait, c'était un vieux vélo avec des boyaux. C'était même pas des pneus, c'était... Je sais même pas trop comment ça marche. Quand il est monté dessus, le truc, ça a éclaté. Il a failli se casser la gueule. Et du coup, il m'a rendu le vélo comme ça, genre... Je prends
2: cadeau
3: pas ton
2: empoisonné.
3: Truc, il est trop mort, quoi. Il a 70 ans et il a pas été réparé... le garder.
2: Mais tu les as revendus directement ou tu les as un petit peu bidouillés ou du coup testés, mais apparemment non.
3: Non, j'ai voulu vraiment juste les revendre comme ça. Je connaissais pas avant l'utilité d'avoir des bons freins, une chaîne nettoyée, enfin un vélo entretenu quoi.
2: Et du coup, quelle a été ta plus belle aventure avec Speedy?
3: Oh là là.
2: Tu l'as gardé combien de temps?
3: Mais je l'ai toujours.
2: Ah,
3: j'ai une petite affection pour Speedy. Hein. C'est mon vélo de secours. Quand mon vélo de tous les jours, je sais pas, pour n'importe quelle raison, il est pas... je l'ai laissé quelque part, soit il est crevé, je prends Speedy. Alors, donc, mon meilleur souvenir avec Speedy, purée, c'est dur. mais je pense que j'ai fait il y a 10-15 ans, mes premières sorties, vraiment dans la montagne. Enfin, dans la montagne. Dans le Beaujolais, quoi. avec une amie qui s'appelle Charline. Mm-hmm. Et c'était mes premiers kiffs à vélo, où on s'était motivés à deux. Je crois qu'en fait, c'était un peu un rêve que j'osais pas réaliser, ce qui maintenant me paraît ouf. Hein. Mais vraiment, quand j'avais 20 ans, j'avais envie de faire du vélo, mais ça me paraissait...
2: Une montagne.
3: Bah ouais, ça me paraissait genre trop dingo, quoi.
2: Et donc, avec Charline, tu as fait tes premiers voyages à vélo. Est-ce que tu les penses comme des voyages, des aventures un peu plus courtes?
3: Ben, c'était pas des voyages dans le sens où c'était des sorties d'une journée, quoi. Donc, on n'avait pas notre tente ou quoi pour dormir. Mais ouais, c'était mes premières expériences trop cool de liberté sur un vélo et aussi sportivement, quoi. De faire une journée entière et de rentrer chez soi. Éclaté parce que gros effort physique et puis le froid, le vent. Je me rappelle d'une fois, on est sorti en mois de février, il neigeait, on était allé de Lyon, on est parti vers Limonest et tout ça là. Il y avait cette belle côte de 3 km là, par là-bas, et où il y a vraiment au bord la neige. Et ça, c'était trop bien.
2: Donc vélo, t'as fait du vélo dans la neige?
3: Bah, les routes étaient déneigées, hein, mais okay. Sur les bas-côtés, il y avait de la neige. Mais c'est pour dire qu'il faisait vraiment froid.
2: Oui, et en plus, quand il fait froid, tu fais pas de pause, donc t'es en mode... Tu roules, quoi.
3: Oui, c'est vrai. Mm. Je me rappelle trop bien, c'est marrant, c'est il y a longtemps, mais je me rappelle trop bien le kiff

0: de s'arrêter dans une boulangerie et de prendre un chocolat chaud et une tarte à l'abricot. Et vraiment, c'était la meilleure tarte à l'abricot du monde. Parce que forcément, t'as passé 4 heures dans le froid à faire des efforts et tout. Du coup, ça, c'est trop bon.
1: Oui, et puis c'est cette sensation qui reste de voyage en voyage, je trouve, d'avoir ce petit moment de réconfort.
0: Carrément.
1: Et donc après, est-ce que tu t'es lancée dans des aventures un peu plus longues ?
0: J'ai mis un peu le temps, mais en fait, avec un copain qui s'appelle Bruno, on se faisait comme ça des petites sorties à la journée. Et moi, ça me grattait de plus en plus de faire vraiment du voyage sur plus de jours, quoi.
1: C'est quoi qui te grattait, comme tu dis ?
0: Je sais pas, mais j'ai dû avoir des imaginaires de gens qui font du voyage à vélo avec leur sacoche et tout ça. Je sais pas, ça me...
1: T'arrives à te souvenir justement l'inspiration de personnes ou de peut-être de films ?
0: Ben non, j'arrive pas trop à...
1: Une figure de femme...
0: J'arrive pas du tout à savoir à d'où ça vient. Non, désolée, je peux pas trop répondre à ta question, mais je sais que c'était là depuis un moment. Et donc, avec Bruno, on s'est un peu motivés tous les deux à se dire, allez, vas-y, on se fait une semaine tous les deux, ça va être cool. Et trop bien. Donc, c'était l'occasion d'acheter un vélo un peu mieux, quoi, pour faire de la randonnée à vélo. Avec un porte-bagages, tout ça.
1: Il s'appelle comment, lui ?
0: Il s'appelait Thibaut et puis maintenant il s'appelle Tibelle. Parce que j'avais envie que ce soit une femme. Et donc Tibelle m'a amené le long de l'Atlantique. On a commencé dans les Landes et on est allé jusqu'à San Sebastián en Espagne et un petit peu plus loin. Guetaria, c'était trop beau.
1: Oui, beau voyage du coup, c'est le long de la Vélodyssée.
0: Oui.
1: D'accord.
0: Ouais, ouais, qui longe l'Atlantique.
1: Ouais.
0: Et là, on s'était dit... Bon, donc, j'ai acheté mes premières sacoches pour ce voyage. J'étais trop contente. Et on s'était dit, bon, on va y aller mollo. Moi, j'ai pas envie d'être éclatée tout le temps. Donc, dormir en tente, c'est pas OK. Donc, on avait pris des Airbnb, des hôtels et des trucs comme ça pour être confort et tout ça. C'était trop bien.
1: Et comment tu t'es préparée ? Du coup, vous êtes préparés ensemble ou est-ce que tu étais un peu plus dans ton coin à faire tes recherches ? Comment vous vous êtes un peu organisés tous les deux ?
0: Non, on a beaucoup parlé sur l'itinéraire, sur combien de kilomètres on faisait par jour en moyenne. Donc moi, j'étais là, écoute, j'ai pas envie qu'on soit éclaté. Vu que c'est mon premier voyage, j'ai envie que ça soit cool, quoi. Donc on s'était dit, allez, on fait 50 kilomètres par jour. Lui, Bruno, il aime beaucoup les bières craft, donc on s'est démerdé pour s'arrêter à des endroits où il y a des brasseries assez cool. Donc ça aussi, ça faisait partie du voyage, d'aller dans des endroits sympas et de boire des bonnes bières.
1: Donc vous vous êtes posés un peu tous les deux et puis vous vous êtes dit qu'est-ce qui est important dans ce voyage, qu'est-ce qu'on veut respecter, est-ce qu'il y a eu la... Ça s'est fait naturellement, j'ai l'impression.
0: Ouais, carrément. Ouais, ouais, bah c'est un ami, donc c'est des discussions que t'as. Vas-y, un jour, allez, vas-y, on se fait un voyage. Ok, on va où ? Ok, on fait combien de kilomètres ? Allez, moi, j'ai pas envie de dormir en tente. Ok, on se fait un budget. Ah, je me rappelle, on avait fait un budget sur un fichier Excel et tout, en mode, ok, le budget pour ne serait-ce qu'aller jusqu'en voiture dans les Landes. Le budget de la bouffe, le budget de... On avait fait un petit budget réparation, si jamais on a besoin de se racheter des chambres à air, machin, tout ça. Franchement, on avait fait un truc super...
1: plutôt organisé, super quoi.
0: Ouais, ouais, je suis un petit peu la team qui organise des trucs, quoi.
1: Les premiers voyages, ça rassure aussi.
0: Ouais, de ouf.
1: Et tu t'es sentie, du coup, en partant... est-ce que tu t'es sentie partir à l'aventure ? Est-ce qu'il y avait quelque chose où tu avais l'impression de réaliser, du coup, ce rêve un petit peu qui te suivait depuis longtemps ?
0: Je sais plus trop quel état d'esprit j'avais. Mais ouais, c'était génial. Ne serait-ce en fait que la première partie en voiture, où on s'est dit on va pas prendre l'autoroute, on va prendre les petites routes. On va traverser la France là comme ça horizontalement en passant par le Massif Central. On a fait une pause à Sarlat.
1: C'est où, Sarla?
0: Je sais pas, c'est en plein milieu. En plein milieu de la France. C'est super beau, c'est réputé parce que c'est un très beau village, très touristique, avec toute la ville est jaune. Les pierres, en fait, sont toutes ocre. C'est très, très beau. Et il y a plein de bons restos. Du foie gras, du canard laqué, pas du canard laqué, du magret de canard. Enfin, c'est très de sud-ouest déjà.
1: Oui,
0: ça,
1: ouais. C'est ça. Et qu'est-ce que tu aurais envie de partager avec les personnes qui t'écoutent comme un peu comme tips pour passer le pas justement?
0: Eh bien, commencer petit, connaître, en fait, s'interroger quoi sur ses limites et tout ça. Avant ça, bah voilà, j'avais fait un truc à la journée, et puis attends, ouais, je crois que je confonds un peu dans mon esprit. Peut-être que après ce voyage, j'ai décidé de le faire seul, de voyager seul, et donc ensuite j'ai fait petit, genre juste 2 jours, et puis 3 jours, et puis après une semaine, puis après 3 semaines. Mais donc je pense que justement ce voyage avec cet ami là, Bruno, c'était moi ma marche, la première marche pour oser faire ça. Et me dire ok, à deux c'est cool. Donc non, les tips en fait c'est écoutez-vous et écoutez vos limites quoi, vous mettez pas la pression. Il y a le temps pour faire des trucs méga ouf, mais si déjà vous avez envie d'aller sur la Via Rhôna et d'aller jusqu'à Vienne par exemple, bah, c'est déjà super cool. Là-haut, là, Condrieu et tout, c'est super beau, la Via Rhôna elle est trop belle là-bas.
1: Et t'as senti que tu dépassais tes limites avec Bruno, enfin une certaine limite d'aventure, etc. Ou est-ce que c'est venu plus tard quand tu t'es lancée, du coup, de ce que je comprends, dans les voyages seuls?
0: Non, avec Bruno, j'ai pas eu l'impression de dépasser mes limites. Non, parce que même physiquement, enfin vraiment, on s'était dit, voilà, tranquille quoi. Tranquille, que ce soit sur le dodo, sur le nombre de kilomètres, tout ça. Enfin, puis voilà, c'est un ami, donc j'étais en confiance. Enfin, vraiment, j'avais mis tous les trucs en place pour que je me sente en confiance et tout ça. Et par contre, après, effectivement, quand j'ai voulu donc l'étape d'après, voyager seule, il y a une fois où je me suis mis un peu dans le rouge. Mais c'était intéressant. Hein, mais
1: est-ce que c'était la première fois que tu partais seule? Ou est-ce que ça a été un peu plus tard?
0: Je pense que c'était un peu la première fois. En fait, je voulais descendre chez mes parents, donc vers Marseille. Donc, en théorie, à 180 km.
1: Depuis Valence, Valence.
0: Ouais. D'accord. Donc, en théorie, à 180 km. Avec une grosse partie sur la Via Rhôna. Et puis, la fin, un peu moins sur la Via Rhôna.
1: J'aime bien la précision de « en théorie ». Parce qu'en pratique, non.
0: En fait, en théorie, je voulais le faire en 3 jours. Mm-hmm. 180 divisé par 3, c'est 60 km par jour. Ça va, c'est tranquille.
1: Donc ça, c'est la théorie avant de partir. Voilà. Chez soi.
0: Et là, j'ai un peu trop pris la confiance, en fait. Et donc, premier jour, en fait, je descends la Via Rhôna. Je pense que j'avais un peu le vent dans le dos. Donc, je fais 90 km le premier jour. Trop cool. Je me sens bien, enfin, franchement, trop bonne sensation. Et du coup, le lendemain, je me dis, bah, j'ai fait 90 km, il m'en reste 90, allez, je le fais en juste 2 jours. Oh, grosse erreur. Mais j'ai appris des choses, tu vois. Et en fait, la deuxième partie, bah, c'était pas tout droit à la Via Rhôna avec le vent dans le dos. Parce qu'en fait, quand t'arrives dans le sud, en fait, il y a des collines, des petites montagnes, des petites côtes de 600 mètres de dénivelé. Et en fait... avec déjà une bonne journée dans les pattes, en fait, je me suis complètement cramée physiquement. Je me suis, pour le coup, pas du tout écoutée. Et j'ai fait 60 premiers kilomètres, ça allait à peu près. Et puis, c'est au bout des 60 kilomètres que les collines arrivent. Et en fait, là, j'étais cramée. J'avais chaud, j'avais soif, j'avais faim. Mais mon corps, il refusait de boire, de manger, de plus rien faire. J'étais vraiment, vraiment dans le rouge... physiquement, quoi.
1: Comment tu raconterais ce moment où, qui est un peu, je trouve, quand on le vit, on a du mal à prendre du recul. C'est ce qui fait d'ailleurs qu'on ne s'écoute pas.
0: Ouais.
1: Quelle est la bascule, en fait, d'un moment, se dire, OK, mais là, il faut que je m'écoute. C'est ces signaux-là qu'il faut que j'écoute. D'autres fois, c'est d'autres signaux. On se dit, ceux-là, maintenant, je les connais, j'accepte de ne pas les écouter, mais il faut que je fasse attention. Parce que moi, c'est ce que je trouve difficile, en fait, ouais. Quand on part seul, c'est de se dire... Ah, qu'est-ce que je dois écouter et qu'est-ce que je dois un peu moins écouter?
0: Bah, c'est une super question parce que je crois que j'y arrive pas encore. Hein. Quand j'ai fait après un voyage seul 3 semaines, je me rappelle le deuxième ou troisième jour, je me suis arrêtée dans un camping où il y avait une masseuse. Donc c'était pas cher et tout, c'était trop. Moi j'adore me faire masser. Et je suis allée me faire masser, mais je pensais vraiment pas que j'avais mal à mon corps. Et en fait, quand elle a commencé à me masser, mais j'ai senti tous mes muscles, genre surtout mes bras. J'avais en fait les avant-bras, mais contris quoi. Et j'étais là, mais c'est ouf, je m'en étais pas rendu compte quoi. Donc désolé, j'ai pas de.
1: Donc tu découvres encore que en fait, la lecture de soi dans ces moments-là, elle est difficile.
0: Ah ouais. Ouais, parce que je crois, moi, vraiment, je crois beaucoup dans les endorphines. En fait, moi, je kiffe être sur mon vélo. Ça me procure trop des bonnes sensations. Et je pense vraiment que ça me fait oublier mes douleurs, quoi.
1: Oui, vraiment. Et sauf qu'à un moment, elles reviennent, quoi. Enfin, je veux dire, il y a quelque chose qui arrive. Et là, tu te dis...
0: Oups, je suis allée un peu loin.
1: Et donc, tu apprends encore, voilà, cette partie-là. Tu es encore surprise, parfois, de...
0: Ouais, sur le côté physique, de m'arrêter un jour et là de faire « Ah, mais en fait, je suis fatiguée, c'est ouf », voilà. Après, aussi, je reviens là, sur mon expérience où vraiment, je me suis mis dans le rouge au point de... Bah, en fait, que mon corps... Enfin, je vomissais, en fait.
1: Parce que du coup, tu pouvais pas manger, c'est ça? Tu pouvais pas boire? Non. Et ton corps refusait...
0: Bah ouais, je sais pas trop exactement ce qui s'est passé, mais là, pour le coup, c'est mentalement que je me suis pas écoutée. Et ça, j'y serai vigilante. En fait, à ce moment-là, je me suis dit, mais en fait, il me reste 30 km pour arriver chez mes parents, je peux pas m'arrêter là, c'est nul.
1: Oui, c'est nul. Qu'est-ce qui se cache derrière ça?
0: Voilà.
1: C'est nul.
0: Et donc ça, pour le coup, non. En fait, si vraiment je le sens que je suis fatiguée, que j'arrive plus à boire, pas à manger, ben en fait, je m'arrête peu importe où je suis et je ferai les 30 derniers kilomètres demain matin entre 8h et 9h, c'est pas... Enfin, 8h et 10h, c'est pas grave, quoi. Donc, se lâcher un peu la grappe sur la performance, tu vois, de se dire « Je suis trop forte, j'y vais. » Non, ben, en fait, je suis là pour me faire plaisir, en fait. Donc, tant pis si ça prend un jour de plus. Enfin, surtout qu'il était prévu ce jour à la base.
1: Oui, c'est ça. Et quand t'es arrivée chez tes parents, du coup, comment t'as digéré cette expérience?
0: Bah déjà, c'était trop bien que ce soit chez mes parents parce qu'ils ont pris soin de moi. Donc j'ai dit à mon papa, fais-moi 1 kilo de pâtes, j'ai besoin d'énergie là. Donc c'était cool en fait de qu'on prenne soin de moi. C'était quoi ta question?
1: Comment t'as digéré ça? Est-ce que par exemple l'aventure d'après, comment t'as grandi avec ça? Comment tu l'as pris en compte?
0: Ah ouais, bah ce truc là de mental, de me dire en fait si je suis fatiguée je m'arrête et je joue pas à la conne à me dire allez je continue, je force et ça va aller. Non, en fait je dis un truc de vieille de 33 ans, mais j'ai plus 20 ans. Si mon corps il me dit qu'il faut s'arrêter, il faut s'arrêter quoi.
1: Et est-ce que tu le transpose dans la vie?
0: Wow. Bah ouais, j'ai plus 20 ans, j'arrête de faire des conneries, de faire n'importe quoi. Avant, je faisais la fête comme une dingue, et puis le lendemain, j'en avais un peu mal, mais c'est pas grave, mon corps, il encaissait. Maintenant, ça marche plus du tout, ça. Donc je fais la fête plus sobrement.
1: Et est-ce que tu penses que c'est... Ça t'as réussi à le transposer dans la vie parce que c'est arrivé à ce moment-là dans le vélo? Ou est-ce que... la question un peu, c'est comment tu penses que ces aventures-là te servent aussi dans la vie de tous les jours, en dehors du vélo, quoi?
0: Je suis pas sûre de cerner la question, mais oui, en fait, mes expériences à vélo me font du bien dans ma vie. Et quand je repense à mon gros voyage de 3 semaines seul, ça a été un super gros virage dans ma vie parce que j'étais là. Mais en fait, c'est possible d'être trop bien et de me sentir libre et heureuse quelque part dans ma vie. Et en fait, je peux faire des choix dans le reste de ma vie pour être comme ça ailleurs, en fait.
1: Ça t'a apporté une espèce de prise de recul un peu?
0: Ouais, je suis pas obligée de souffrir. Ça peut être super cool la vie.
1: Et donc là, tu disais, t'es partie il y a pas longtemps, c'est ça? T'as refait un voyage dernièrement?
0: Ouais, alors dernièrement, c'était au mois de mai. Et là, on est en octobre, donc c'était à 6 mois. Parce que partir en été, en fait, à vélo, je ne referais plus ça. Parce qu'en fait, c'est chiant, il fait trop chaud. Donc je m'étais dit, je vais plutôt me garder des jours au mois de mai. Parce qu'au mois de mai, il fait déjà beau, mais il fait pas 40 degrés à midi. Et donc, je suis partie au mois de mai. Trop bien.
1: Et tu es allée où ?
0: Je suis allée... Je savais pas trop où je voulais aller. Donc, je me suis un peu laissée le truc au dernier moment. Je suis allée dans le Var. En fait, j'ai pris le train jusqu'à Marseille. Après Marseille, j'ai pris un peu un autre train vers l'Est. Et après, donc, le Var. Trop cool, le Var, pour faire du vélo. Il n'y a pas de voiture. Les routes sont super bien goudronnées. Et c'est la nature, quoi. T'as des grandes forêts, il n'y a pas grand monde, il y a plein de trucs. Enfin, le Var, pas sur la côte, pas là où il y a la mer. Là, il y a plein de villes, c'est l'enfer. Mais tu montes de quelques kilomètres un peu au nord, et là, t'es dans la pampa, et c'est super cool.
1: T'as suivi des pistes cyclables ou t'étais sur ton propre itinéraire ?
0: J'étais sur mon propre itinéraire.
1: D'accord.
0: Je préfère aussi maintenant, ça me saoule un peu les voies vertes, type Viarona, où justement tu fais 90 kilomètres sans t'en rendre compte. Je préfère les petites routes de voitures. Ou voilà, dans ce genre d'endroit, en fait, vu qu'il n'y a pas trop de voitures, c'est pas trop désagréable.
1: Et du coup, tu disais que sur ce voyage-là, t'avais pas trop organisé, j'ai l'impression, c'est ce que tu disais.
0: Ouais, carrément.
1: Est-ce que c'était la première fois et comment t'as vécu, du coup parce que j'ai l'impression que t'as un peu lâché prise, peut-être, en te disant, bon, je sais pas trop ce que je veux, donc je vais pas forcer,
0: ouais.
1: Je verrai un peu sur le moment. Comment t'as vécu ça ? Est-ce que tu vas le refaire ? Est-ce qu'au contraire, tu t'es dit, ah bah non, un peu plus d'organisation, c'est...
0: Ouais, c'est vrai que j'ai évolué maintenant que tu le fais remarquer. C'est vrai que mes premiers voyages, j'avais besoin de beaucoup organiser pour savoir où j'allais et me rassurer. Maintenant que j'ai fait ça, je sais qu'en fait, je sais que je peux m'arrêter un peu quand je veux. Donc là, ouais, ma manière de faire, c'était en fait, déjà demain, je sais pas quel train je prends pour aller où. Et puis même d'un jour à l'autre, je savais pas où est-ce que j'allais. Je savais que je voulais aller dans une direction, dans le Var. Et puis après, je voulais rejoindre la Côte d'Azur pour aller rejoindre des personnes là-bas. Mais je ne savais pas trop... Enfin, je le faisais au jour le jour, quoi. Et donc, en gros, je trouvais un camping. Et j'étais là, OK, bah voilà, demain, je vais à ce camping-là. Puis une fois arrivé là-bas, je me plantais ma tente, je mangeais. Puis après, je regardais, bon, allez, demain, je vais où demander aux gens, tu vois. Est-ce qu'il y a des endroits cools? Est-ce qu'il y a des routes sympas Et en fait, c'est trop bien.
1: Ouais, donc c'était une belle expérience de te laisser cette liberté-là. C'est une autre forme de liberté.
0: Ouais, c'est grave cool, ouais.
1: Et tu vas peut-être orienter la suite sur ce genre de voyage ou tu verras, tu te laisses toujours...
0: Ouais, je pense que maintenant, ouais, j'ai la confiance qui fait que voilà, je sais que ça se passe bien et que... Enfin voilà, j'ai un smartphone avec des applis qui permettent en fait de trouver tout ce dont j'ai besoin super facilement. Moi, je suis team GPS. Hein. Je sais qu'il y a des team cartes papier, mais je comprends pas ces gens.
1: Et est-ce que du coup, où est-ce que tu te, est-ce que là dans ton dernier voyage du coup qui date de mai, est-ce que tu t'es dit tiens donc là j'ai un peu déplacé ça, qu'est-ce qui te titille encore un peu à déplacer, à expérimenter dans le voyage à vélo?
0: Je crois que je le conscientise un peu moins. Tu vois, au début, j'avais besoin de cadre et tout, et donc c'était très conscient. Maintenant, en fait, c'est devenu simple, comme aller faire ses courses, tu vois. Tu réfléchis pas quand tu vas faire tes courses, comment tu vas les faire, en fait. Juste, tu les fais, quoi. Donc, non, je sais que le voyage à vélo, ça me plaît. C'est une manière de voyager qui me plaît. J'ai expérimenté l'autostop depuis 2 ans. Pareil, ça, pour le coup, c'était un challenge. Je n'ai jamais trop fait ça de ma vie, comment ça va se passer et tout. Donc, ça, peut-être que là, j'expérimente une autre manière de faire. Mais pour le coup, maintenant, voyager à vélo, c'est facile, quoi. Je ne me pose plus de questions.
1: Tu es déjà parti à vélo à l'étranger ou tu es resté à chaque fois en France dans tes voyages?
0: Je suis plutôt restée en France. Mais ouais, là, mon petit rêve de ma vie, c'est d'aller loin. En fait, quand j'ai acheté Tibel, donc mon vélo actuel, le mec était super, super cool. Lui, il voyageait beaucoup à vélo. Et en fait, c'était le vélo de sa fille qui maintenant était parti faire ses études. Donc, c'est pour ça qu'il me le vendait. Mais il me racontait que là, lui, il partait. Il voulait aller à Istanbul en 40 jours. Et donc, j'ai un peu ce petit truc dans ma tête de un jour aller à Istanbul. Bon, peut-être en 40 jours parce que ça fait beaucoup de kilomètres par jour. Mais j'aimerais bien aller de la France, enfin voilà, partir de Valence et d'aller jusqu'à Istanbul en vélo.
1: Partir de Valence est important pour toi? Qu'est-ce que ça signifie quand on est voyageuse de vélo, de dire « je pars de chez moi en vélo » ?
0: Bah ouais, c'est trop cool en fait de partir de chez soi, d'avoir rempli ses sacoches. Et je sais pas trop pourquoi, mais...
1: Est-ce que c'est aussi challenger le côté où les gens prennent le train, s'embarquer toujours dans des logistiques d'avions, de trains, et nous, on dit bah...
0: En fait, il y a une certaine continuité qui est assez cool. Là, pareil, cet été, j'ai fait du stop en démarrant de Valence, quoi. Donc, vraiment, on est parti à pied de la maison et on est allé à Valence Sud, à l'autoroute, et on a commencé à faire du stop. Bon, ça s'est très mal passé, mais c'est pas le sujet, on s'en fout. Mais en fait, c'est cool d'être dans cette continuité et de pas dire, bah là, bam, bam, je suis plus en train de travailler, je suis en vacances. Et pareil, pour le retour, en fait, ça prolonge un peu le truc parce que t'es pas comme quand tu rentres dans l'avion et paf, en 2 heures, tu switches là et c'est dur. Là, ben, les 3 derniers jours de vélo, quand t'es sur un long voyage, ben, tu sais que c'est la fin du voyage. Donc, il y a une petite mélancolie peut-être qui s'installe en mode « Ah, c'est les derniers jours » et tout ça. Et puis, quand tu rentres, t'es encore un peu imprégné de ce truc. T'es encore un peu flottant. T'es encore un peu dans ton voyage, quoi. J'adore cette sensation-là.
1: Oui, c'est ça. Je voulais te poser la question, justement, des retours... comment tu les vis en douceur, comment tu évites d'être d'un coup reprise par le quotidien et parfois aussi par des vieux travers qu'on voit de loin sur son vélo et qu'on se dit tiens, en rentrant ça, je vais peut-être le changer.
0: Ah non, moi ça se fait en douceur. Je fais pas, ça c'est ma personnalité aussi, hein, mais je me fais pas des grandes décisions en mode. J'ai décidé ça sur mon vélo, alors bah, je vais mettre ça en place. Moi, ça ne marche pas comme ça chez moi. Ça se fait, en fait. Je pense qu'il y a des choses qui se passent dans mon corps. Quand voilà, ce fameux voyage de 3 semaines qui a changé ma vie, en fait, j'ai senti en fait, des trucs dans mon corps. Je pense que je suis rentrée en méditation, en fait, super longtemps sur mon vélo, à être en fait en mode mécanique. Je pédale, je regarde même plus la route, j'arrive à un endroit et là, je fais « Oh, en fait, ça fait 2 heures que je roule, tiens. » Il n'y a même plus cette petite voix dans la tête qui pense, ni rien. Non, vraiment, truc de méditation. Et donc, je pense que ça se fait un peu inconsciemment après les choix, les changements de vie et tout ça. Ce n'est pas, c'est pas des trucs réfléchis, actés, nanana. Mmh. C'est juste que ça passe des trucs, quoi.
1: Et pour finir, est-ce que tu peux nous parler un petit peu de... Ben de l'association dans laquelle tu es à Valence et un peu quels sont les projets justement autour du vélo que tu souhaites mener au sein de cette association.
0: Ouais, je fais partie des Recyclettes qui est une asso cycloféministe. On fait des ateliers d'auto-réparation de vélo pour être autonome, pour entretenir et réparer son vélo. Et on fait aussi des sorties à vélo. On fait aussi plein d'autres choses. Hein. Mais moi, ce que j'aime faire, c'est des sorties à vélo. J'adore organiser des sorties pour aller chercher les gens, en fait, et leur dire « Venez, on va faire du vélo, vous allez voir, c'est génial. » Je trouve que c'est un super outil d'émancipation pour les femmes. Parce que en fait, on est autonome sur un vélo. On occupe l'espace public. On est dans son corps. Et puis, rouler à plusieurs aussi, ça crée un truc super puissant que j'adore. J'adore rouler en groupe, c'est trop cool. Donc mes projets, moi, c'est au sein de l'asso, c'est ça, c'est d'essayer de continuer à proposer des sorties à plusieurs, d'aller chercher des personnes qui sont un peu éloignées du vélo et les mettre voilà, sur des roues et des pédales et voir leur sourire, en fait. Moi, j'adore ça. J'ai fait aussi un peu des ateliers de ce qu'on appelle des remises en selle. Ou voilà, des personnes qui ont appris à faire du vélo ou pas appris. J'ai aussi été avec des personnes qui savaient pas pédaler, quoi. Et en fait, les accompagner pour reprendre confiance, ou prendre confiance sur un vélo, apprendre à pédaler à une femme. Mais c'est tellement cool. Parce que t'as après ce regard, genre, plein d'étincelles et un grand sourire de « mais c'est génial !» Et ben putain, ça, j'adore.
1: Merci pour ce que tu fais.
0: Merci.
1: Et puis, on se retrouve bientôt peut-être.
0: Merci.
1: Merci Laetitia.

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0: Ok.
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0: Bienvenue à toutes et à tous. Bonjour Agathe.
4: Bonjour Capucine.
0: Et bonjour Camille.
5: Bonjour Baptiste, vous êtes chez Georges, épisode 7.
6: Émission écrite et réalisée par les patients et les soignants du centre hospitalier Georges Domaison.
5: Georges Domaison, c'est un établissement public spécialisé dans la prise en charge des pathologies en santé mentale.
7: Et aujourd'hui chez Georges, s'est installé au CMP, le centre médico-psychologique du Balandreau à Rezé.
6: Chez Georges, c'est aussi et surtout une rencontre, un dialogue entre l'intérieur et l'extérieur de l'hôpital. Aujourd'hui, nous recevons l'auteur, l'homme de son, de radio et de théâtre, Antoine Chao. Bonjour.
8: Bonjour.
0: Et on commence avec votre portrait signé Marie-France.
9: Antoine Chao, vous êtes auteur, musicien, reporter. Et si l'on commence par le début de votre carrière, on apprend que vous avez étudié l'histoire et la philosophie des sciences. Côté musique, vous avez joué de la caisse claire dans le groupe Los Corayos et de la trompette avec les Chihuahuas. Vous ne lâchez pas votre trompette. Vous participez avec votre frère à la création de la Mano Negra. Et puis, il y a la radio. D'abord, vous devenez programmateur musical pour Radio Latina et présentateur d'une émission de jazz afro-cubain. Ensuite, vous débarquez à France Inter dans l'émission modeste et géniale de Daniel Mermet, là-bas si j'y suis. Avec vous, la radio est libre. Vous créez fréquences éphémères pour organiser des radios nomades et donc éphémères. Après l'éviction de Daniel Mermet, vous restez à France Inter pour continuer à documenter les luttes sociales et écologiques avec Guy Van Til et Charlotte Perry. Mais vos émissions connaissent le même sort que là-bas si j'y suis. Elles disparaissent de l'antenne du service public. Mais remontant un peu le temps, vous avez aussi une histoire avec la ville de Nantes. Vous avez participé à l'aventure de la compagnie de théâtre de rue Royal de Luxe. Et comme le théâtre ne vous quitte pas, je termine ce portrait, forcément lacunaire, avec votre actualité du moment. Un spectacle intitulé « Au départ, il y a Guernica », dans lequel vous racontez l'histoire de votre mère basque tout en cuisinant une paella qui sera dégustée par le public.
8: Tout à fait, merci Marie-France. C'est exactement ça, ouais. Voilà, un peu une partie de tout ce que j'ai fait dans ma vie, ouais.
7: Une partie.
8: C'est genre, après, je vais aussi des fois chercher des champignons et tout ça. Non, pardon, voilà.
5: On a une question rituelle pour débuter l'émission. On essaie de savoir quel rapport a notre invité à la psychiatrie. Alors vous, Antoine Chao, que savez-vous des troubles psychiques ?
8: Alors, je ne sais pas, vraiment, parce que... Mais j'ai documenté un peu ça, donc j'ai eu la chance de... Enfin, la chance, ou en tout cas, de participer à des radios, notamment une radio qui était à Asnières, hein, qui a été créée dans un centre d'accueil de jour qui s'appelait la Radio Sans Nom. Donc j'ai pratiqué un peu la radio dans ce cadre-là. Après, j'ai aussi interviewé quelqu'un qui s'appelle Mathieu Bellassem, je crois, avec qui j'avais fait un reportage justement sur les difficultés de l'hôpital en général, mais aussi donc des hôpitaux psychiatriques et des soins psychiatriques. Et puis voilà, après, non, je suis pas vraiment, je me sens pas légitime pour parler de ça parce que voilà, j'étais pas été confronté plus que ça, quoi. Voilà, dans le domaine professionnel, quoi.
0: Antoine Chao, chez Georges, on a une règle. D'abord, nous allons vous interviewer. Et dans une deuxième partie de l'émission, on va inverser les rôles. Ce sera à vous de nous poser vos questions. Vous êtes d'accord avec le principe ?
8: Mais tout à fait.
6: Autour de la table, pour vous interviewer, il y a Simon, Marie-France, François et Salomé.
9: Si on revient sur votre parcours, vous avez emprunté une filière scientifique. Quel lien vous faites entre vos débuts dans les sciences et la radio et le son ?
8: Alors, c'est vrai que moi, j'ai fait des sciences. J'avais envie de faire de la physique et de la mécanique quantique, notamment. Donc, je me suis inscrit à Jussieu, à Paris 7, et j'ai fait une maîtrise de sciences de sciences dures, ce qu'on appelle les sciences dures. Et, mais après, c'était dans les années 80 et quelques. Et on avait des bons profs à Jussieu. Hein. C'était des bons profs qui comprenaient un peu les dérives technoscientifiques qui font beaucoup de mal aujourd'hui à la société. Et donc, ils étaient quand même assez conscients qu'il ne fallait peut-être pas développer, par exemple, l'énergie nucléaire et les centrales nucléaires, voilà, la filière thermonucléaire, etc. Donc, ils nous mettaient un peu en garde de tout ça. Donc, j'ai assez vite arrêté de travailler sur ce domaine-là parce que, bon, c'était clairement dans les années 80, il fallait créer des ingénieurs pour l'énergie nucléaire, quoi. Alors, voilà, j'ai arrêté et j'ai repris plus tard, justement, plus avec une réflexion critique sur l'histoire des sciences, mais quelques années plus tard, hein, pour pouvoir justement à la radio traiter des questions technoscientifiques, quoi. Voilà. Donc, ce qui était, c'était à l'époque où j'étais à la base JSU avec Daniel Mermet, bon, pouvoir parler des OGM, des nanotechnologies, etc., quoi. Donc, j'ai repris pour faire un master, quoi, pour terminer mes études, quoi. Voilà. À Paris. C'était drôle, je suis retourné presque 15 ans plus tard, c'était la même cafette et j'ai retrouvé quelques habitudes de déambulation dans les couloirs de Paris 7 de Jussieu, c'était sympa, quoi.
9: Vous avez rencontré la compagnie Royal de Luxe dans les années 90 à Nantes. Quel souvenir avez-vous de cette époque ?
8: Alors ça a été une grande rencontre avec le Royal de Luxe. Parce que nous, alors c'était l'époque où nous, on avait monté The Roop avec mon frère Manu et d'autres, donc qui s'appelait La Mano Negra, et on s'est croisés régulièrement sur des festivals, enfin de temps en temps en tout cas, et était née cette idée de Cargo 92, donc de faire une tournée en Amérique latine en 1992, ouais, c'est ça, pour célébrer cet événement de triste mémoire qui était la conquête de l'Amérique latine par Christophe Colomb et les autres barbares qui ont massacré, génocidé, donc on sait, hein, les peuples autochtones d'Amérique latine. Donc c'était 1492, donc en 1992, la France se voulait quand même de faire quelque chose. Et ils ont eu, on peut dire, la bonne idée d'envoyer les plus punks d'entre nous, hein, des artistes, j'entends, c'est-à-dire le Royal de Luxe, la Mano Negra, Philippe de Coufflet et Philippe Gentil, qui était une compagnie de marionnettes, qui est toujours une compagnie de marionnettes. Donc on était quatre compagnies à faire une tournée de quasiment 4 mois en Amérique latine. Et c'était une belle aventure parce que nous, on était en phase un peu avec cette problématique, hein, qu'avait, enfin, de célébrer ces moments quand même assez dramatiques dans l'histoire de l'humanité, hein, on peut le dire. Et voilà, donc on a plutôt utilisé cette tournée pour donner la parole au collectif qui dénonçait justement cette célébration et ce massacre, voilà, commis en 1492 et beaucoup d'années plus tard, enfin massacre et pillage des richesses et compagnie, quoi. Voilà. L'or. Donc c'était une belle grande l'or, aventure. Notamment. Oui, l'or, ouais, l'argent, l'or. Ouais, ouais. Et puis quand même le génocide des Indiens, quoi. Ouais.
6: On l'a entendu dans votre portrait, vous avez assez tôt monté des radios pirates nomades et éphémères, puis vous êtes arrivé à France Inter dans l'émission de Daniel Mermet, Là-bas si j'y suis. C'était une émission modeste et géniale qui pendant 25 ans a documenté les luttes sociales. Comment êtes-vous passé de la liberté d'une radio pirate à une institution comme Radio France ?
8: Ah bah, c'est le chemin idéal, je pense, hein. C'est-à-dire que amener la contestation, le contre-pouvoir à l'intérieur d'un média, enfin d'une radio publique, hein. L'audiovisuel public, c'est fait pour ça. Enfin, normalement, ça l'est de moins en moins, mais c'était important justement de pouvoir apporter un regard critique sur Radio France et sur France Inter notamment. C'était vraiment ce que faisait à l'époque Daniel Mermet, hein, l'émission La Basse Issue, qui a duré plus de 20 ans. C'est quelque chose qui serait plus possible aujourd'hui, hein, vraiment. Mais c'est une école de la radio, La Basse Issue. Donc moi, je suis arrivé là-bas un peu par hasard, parce que Daniel Mermet avait appris que je montais des radios pirates et que je pratiquais une radio d'éducation populaire, hein, comme il le faisait lui. Donc il m'a proposé de bosser avec lui. Il m'a appris et à faire du reportage et à faire de la réalisation, etc. Donc j'ai appris en chemin avec Daniel et j'ai passé, enfin Daniel et l'équipe de La Basse Issue, et j'ai passé 13 ans là-bas à faire, voilà, ce que doit être un média, c'est-à-dire un contre-pouvoir, quoi. Voilà. Et on était aussi un contre-pouvoir à l'intérieur de Radio France hein, pendant plus de 15 ans. Et c'était important que ça puisse exister parce que bon, c'est bien qu'il y ait Finkielkraut, donc vraiment un représentant de l'extrême droite sur France Culture, mais il faut qu'il y ait aussi en face quelqu'un qui puisse parler voilà, des idées de gauche. Donc c'était bien qu'il y ait... qui est Daniel Mermet, voilà, mais bon, Daniel Mermet s'est pas fait virer, mais Finkielkraut est encore tous les samedis à l'antenne de France Culture. Hein.
6: Qu'est-ce que vous avez gardé de cette collaboration avec Daniel Mermet, justement ?
8: Alors, moi, une amitié assez profonde avec Daniel, un respect aussi pour sa façon de penser, de réfléchir. Après, pour ses façons, pour ses méthodes de travail, ça c'est plus controversé parce qu'il était quand même un peu rude hein, dans ses façons de diriger ses équipes. Mais après, voilà, il faut se dire que là-bas, si j'y suis, dans France Inter, c'était une barricade, quoi. Hein, donc on était vraiment, on n'avait pas les sacs de sable devant le bureau, mais presque. En tout cas, quand Philippe Val était directeur de France Inter, il y avait vraiment des sacs de sable devant le bureau parce qu'il avait vraiment l'intention de virer Daniel Mermet, qui était un de ses ennemis intimes. Et il n'a jamais osé passer la porte du bureau tant que Daniel n'était pas à plus de 5000 km. Donc en général, quand il était aux États-Unis ou en Colombie, etc., on voyait Philippe Val arriver dans le bureau. Mais c'est scandaleux, ça je ne laisserai jamais faire. Mais quand Daniel était là, bien sûr, il passait jamais la porte. Donc on a toujours combattu quand même hein, pour pouvoir exister, pour pouvoir avoir des moyens de travailler et de donner à entendre. Voilà, c'était, faut se souvenir, les années 2000, c'était le mouvement altermondialiste. Enfin, les années où moi je suis arrivé, là-bas si j'y suis, a commencé dans les années 90. Moi je suis arrivé en 2001 et c'était vraiment l'apogée hein, du mouvement altermondialiste. Un autre monde est possible, pas celui qu'on connaît aujourd'hui, hein, pas le monde de Trump, de Musk, etc., de Poutine. Non, on pensait vraiment qu'il pouvait se passer autre chose et c'était ça qu'on portait. Hein, que là-bas, si j'y suis, c'était la parole de l'altermondialisme, comme, disons, le journal Le Monde Diplomatique était aussi voilà, un média qui défendait une autre façon de voir le monde, avec notamment un éditorial de Ignacio Ramonette en 1993 qui disait « il faut désarmer les marchés ». Donc là, c'était le marché capitaliste hein, qui était problématique. Et donc, on a soutenu, on a accompagné ce mouvement. Donc, avec Daniel, moi, j'ai beaucoup voyagé en Amérique latine parce que l'Amérique latine a été à ce moment-là quand même un peu le berceau de toute cette, on appelait ça le socialisme du 21e siècle, hein, notamment au Venezuela, au Brésil avec Lula, en Équateur, en Bolivie, etc. Donc, il y a eu vraiment une... On en est loin aujourd'hui. Hein, y a le balancier reparti dans l'autre sens. C'est tellement dramatique de voir ça. Mais on a porté tout ça. Et c'était... Moi, c'est tout ça que je garde hein, de ce passage à la base. C'est des années, on croyait que c'était possible, quoi. Et on avait l'espoir que ça arrive assez rapidement avec les contre-sommets. Donc effectivement, il y avait les sommets capitalistes là, et en même temps, il y avait les contre-sommets, les forums sociaux mondiaux qui donc vraiment, il y avait des cercles de réflexion sur comment faire un monde plus juste, meilleur, etc. Quoi.
2: Ces émissions consacrées aux luttes collectives ont disparu des antennes de Radio France. Pourquoi, selon vous, elles dérangent qui ?
8: Alors, regarde, j'ai pris mon t-shirt. Éco-terroriste. Voilà, Darmanin nous a qualifié d'éco-terroriste. Donc c'est après les actions contre les méga-bassines, notamment dans le Marais Poitevin. Et c'est ça, quoi. C'est tout d'un coup, il faut faire de l'écologie, mais il faut qu'elle soit sympa, il faut qu'elle soit pas punitive, etc. Donc ça, c'est vraiment le discours de l'extrême droite et de la droite hein, qui dit qu'il faut que il faut pas que ça perturbe la croissance, quoi. Donc il faut faire une écologie positive, etc. Donc il n'a aucun effet concret sur vraiment les risques et les dangers là que nous encourons, nous, en tant qu'habitants de cette planète, quoi, voilà, et l'humanité.
3: Quand vous créez des radios éphémères dans des festivals, par exemple, vous dites que l'objectif n'est pas de faire de la radio, mais de défaire la radio. Est-ce que vous pouvez expliquer ce concept ?
8: Bah oui, l'idée, c'est pas d'essayer de faire du France Culture ou du France Bleu ici ou du là-bas si j'y suis, c'est de faire autrement. C'est-à-dire, moi, là, quand j'ai dit, là, c'est ce slogan un peu bon, provocateur aussi, c'était dans le festival, qui est un festival de musique improvisée, donc à Uzest, où c'est vraiment un festival d'improvisation. Donc l'idée, c'est pas d'essayer de singer des radios qu'ils utilisent, c'est d'essayer d'inventer des formes différentes. différentes. Et donc, c'est pour ça qu'on ne va pas essayer de faire comme les autres. On va essayer de défaire donc, la radio un peu institutionnelle, les émissions bien cadrées, où on dit bonjour au début et au revoir à la fin. Quoi. On dit au revoir au début.
6: Alors, moi, j'ai une grande question aussi. Selon vous, qu'est-ce qu'il faut pour être un vrai pirate ?
8: Ah, bah je, alors un pirate des ondes, tu veux dire ? Ouais.
6: Oui.
8: Ah bah il faut un émetteur, ça c'est pas compliqué, un émetteur, quelques micros, une petite console, un point haut, c'est bien. Par exemple, un clocher d'église, au moins qu'elle serve à quelque chose ces églises quoi. Hein, on peut monter au clocher, mettre une antenne et hop, tout d'un coup, off, on fait une radio de proximité. Bon, ça va pas très loin, la FM, hein, donc, mais c'est vraiment de la radio locale. Non, et puis il faut surtout avoir envie de le faire, il faut avoir des choses à dire, quoi. Donc ça peut servir à ancrer un événement, une manifestation.

0: des autoroutes, de l'autoroute de Vinci. Et ça a créé maintenant toute une dynamique hein, qu'on appelle les radios d'intervention. Et les radios d'intervention, c'est des radios qui vont ici et maintenant sur une lutte à un endroit donné. Donc il y en a eu sur les mégabassines, dans le marais Poitevin, il y en a eu sur la 69, etc. C'est, on monte un émetteur sur un chapiteau, sur un clocher, sur, où on peut, sur un bâtiment. Et ça permet pendant un temps donné de documenter une lutte, quoi.
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3: Vous êtes chez Georges, en compagnie d'Antoine Chao, notre invité d'aujourd'hui. On a encore plein de questions à vous poser, notamment sur votre rapport aux luttes et à l'engagement militant. Mais juste avant, je vous propose de vous installer dans l'oreille de Salomé.
4: Quand on est dans une famille où le son a une place importante majoritairement par la musique ou la radio, on a de grandes chances d'avoir un rapport au son ambiant très particulier. Et quand, qui plus est, on est, comme moi, le 18 mai 1994, soit un mois et 13 jours après la mort de Kurt Cobain, le leader de Nirvana, et que notre papa est quelqu'un qui écoute en boucle les chansons de ses artistes préférés à leur mort pendant des jours, voire des semaines, on a encore plus de chances de tomber dans le chaudron de potions du son dès la naissance. Du plus loin dont je me souvienne, le son a toujours été quelque chose de central à la maison. On se levait avec la radio, on rentrait de l'école avec de la musique, on regardait un film le soir en famille, et entre les deux, on jouait beaucoup avec la langue française pour faire des jeux de mots souvent très très mauvais. Et quand mon père travaillait la nuit, le rapport au son était différent. En bas, il y en avait plein. Toujours la radio, la musique, le bruit de trois jeunes enfants pleins d'énergie. Et en haut, avant 17h, il n'y avait le droit à aucun son, parce que l'isolation sonore n'était vraiment pas bonne. Il ne fallait pas parler dans les couloirs, ni dans les chambres, pas marcher trop fort devant la chambre des parents, et on attendait impatiemment que le son des pas de notre père qui marche sur le parquet qui grince nous parvienne pour nous annoncer que nous pouvions de nouveau investir toute la maison de bruits divers. Le temps passant, les sons sont devenus de plus en plus centraux. Je me suis découvert une passion pour le chant, j'ai commencé à écouter ma propre musique plutôt que celle de mes parents, j'ai appris à écouter dans mes études de son justement. Mais j'ai aussi découvert des choses moins amusantes. Par exemple, je ne supporte pas passer ma journée sans un fond sonore constant, sinon j'angoisse. Mais si c'est trop fort, j'ai envie de me taper la tête dans les murs. À l'inverse, la nuit, le moindre son m'empêche de dormir, y compris un colocataire qui chuchote avec un invité dans la pièce à côté de la mienne. Ou même mes propres pensées qui se bousculent, ce qui est tout de suite un volume beaucoup plus difficile à contrôler. Je peux passer des heures assise devant mes enceintes en train de régler le son sans jamais être satisfaite, en oubliant tout ce que je suis censée faire normalement. Mais malgré ces quelques aspects négatifs possibles, je ne me lasserai jamais d'écouter tout le temps. Je ne me lasserai jamais d'être fascinée par l'apparition de nouveaux sons dans mon quotidien, aussi infime soit-il, comme la différence entre le bruit d'une vieille gazinière quand on passe soudain à une cuisinière électrique, ou le fait de reconnaître les différents miaulements de ces chats. Si le bruit de la voiture qui arrive est celle de quelqu'un que je connais ou pas, ou si quelqu'un est en train de passer devant ma porte en fonction de ses pas. Si j'avais le temps, je pourrais en parler pendant des heures, je crois, tant tout est important pour moi. Mais pour tout résumer en une seule phrase, j'aime le son et toute l'information qu'il transmet, qu'il soit naturel ou contrôlé par l'être humain.
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6: Ici, au CMP, le son sert aussi aux soins. Voici une production musicale. Elle nous est présentée par Lova.
7: Alors oui, cette production musicale est faite par les Abruitistes. C'est un groupe de musique composé de soignants et de soignées de CMP et de l'hôpital de jour. On se retrouve une fois par semaine pour répéter dans un local de répétition où on improvise et où on compose. Et le morceau que vous allez écouter s'appelle « The Voice ».

0: Sapruitiste du CMP.
1: Antoine Chao, votre dernier spectacle s'intitule « Au départ, il y a Guernica », une histoire familiale et radiophonique de la résistance au fascisme. Une performance dans laquelle il y a de la musique, de la radio et de la cuisine. On va en écouter un extrait et je vous propose de le présenter juste après.
2: El domingo 26 de abril de 1937 era como todos los domingos, día de mercado en Guernica. A las 5 de la tarde, de las cuatro colinas que forman el horizonte de Guernica.
3: Le 26 avril 1937, c'était comme tous les dimanches, jour de marché à Guernica. À 5 heures de l'après-midi, depuis les quatre collines qui entourent Guernica, 44 avions de la Légion Condor allemande, nazie et 13 de la Légion fasciste italienne apparaissent à l'horizon en appui du coup d'État du général Franco contre la jeune Deuxième République espagnole. C'est la première coalition des extrêmes droites fascistes européennes.
4: La Légion Condor expérimente une nouvelle méthode, dite du tapis de plomb.
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6: Et aujourd'hui, on songe à Guernica, c'était le 26 avril 1937. Carpet bombing, c'est là que l'humanité a inventé ça, le tapis de bombe.
7: La radio franquiste de Salamanque déclare, l'Espagne n'est pas dans les édifices ni dans les villes, elle se trouve dans les idées et dans le génie de Franco. Nous sommes en guerre. En avant, et jusque par-dessus le mort.
8: Franco encarga los alemanes de la Legión Condor.
3: Franco demande aux Allemands de la Légion Condor de bombarder systématiquement la population civile. C'est la technique du tapis de bombe, terroriser et massacrer la population civile, comme à Gaza dernièrement, Téhéran, Beyrouth aujourd'hui. Alors voilà, ça c'est le début. C'est le début de cette histoire qu'on raconte. Donc, au départ, il y a Guernica. Alors, au départ, il y a Guernica parce que ma maman, donc Félissa, dont on raconte l'histoire, elle est née à côté de Guernica. Elle est née à Archanda, c'est un petit village qui est au-dessus de Bilbao, et elle a vu passer les avions qui allaient bombarder Guernica. Donc, à partir de là, on raconte un peu cette histoire donc, de la première coalition des extrêmes droites européennes, fascistes. Et à partir de là, ben, on raconte un peu cette histoire et on cuisine, effectivement, parce que l'été dernier, je suis allé avec mes enfants, Merlin et Marguerite, à Guernica. Je voulais qu'ils voient l'endroit où avait grandi, né et grandi jusqu'à l'âge de 6 ans leur grand-mère. Et on est allé au musée de Guernica et la dernière salle était consacrée au bombardement de Gaza, justement. Donc on a décidé d'intégrer aussi l'histoire du bombardement de Gaza dans cette histoire du bombardement de Guernica. Et on cuisine en même temps une paella, parce que moi j'aime bien cuisiner la paella pour beaucoup partager justement ce moment. Et là, au départ, on avait décidé de faire pas vraiment une paella, pas une paella en, comment dire, jaune fluo, là, comme on les mange sur les Ramblas à Barcelone, mais un riz noir avec comme on cuisine plutôt dans le nord de l'Espagne, hein, d'où sont mes parents, donc ma mère basque et mon père galicien, on mange plutôt des calamars et du poulpe. Donc là, c'est un riz noir avec de l'encre de sèche, c'est un plat hein, qui se fait, le riz noir. Et on avait donc un riz noir avec des poivrons rouges, donc c'était vraiment une paella en rouge et noir. Un peu hommage au mouvement anarchiste espagnol de 1936. Mais après la visite donc du musée de la paix à Guernica, hein, qui était consacré à Gaza, on a décidé de rajouter du blanc et du vert dans la paella. Et donc, c'est maintenant une palestinienne, quoi. Donc, on fait le drapeau palestinien sur cette grande poêle d'un mètre de diamètre. Voilà. Et à la fin du spectacle, on la mange tous ensemble et on discute et on partage voilà, ce moment, quoi.
1: Vous le disiez hein, que dans ce spectacle, vous racontez aussi l'histoire de votre mère qui a fui la guerre d'Espagne lorsqu'elle était enfant. Est-ce que vous pouvez nous dire un peu plus comment cette histoire vous a été transmise ?
3: Alors moi, il se trouve que je connais bien ma maman, elle est encore vivante, et j'ai enregistré ses mémoires, enfin, ses souvenirs, il y a une dizaine d'années. Et à un moment, elle me parle de l'arrivée du fascisme, de son exil en France, de l'arrivée des Allemands en France, où elle était seule dans un orphelinat, où elle a réussi à partir grâce à une jeune femme qui allait la chercher. C'est une histoire assez bouleversante, mais elle a réussi à retrouver sa mère, son père, etc., à recréer le noyau familial. Donc elle m'a raconté ça, et à la fin, elle me dit « J'espère que ça ne va pas recommencer, mon bichon. » Il y a 10 ans. Je lui dis, mais non, écoute, le fascisme, mais non, c'est une histoire ancienne, etc. Mais non, t'inquiète pas, maman, tu vois, c'est fini tout ça, quoi. Ben non, c'est pas fini, quoi. Et aujourd'hui, heureusement, elle a, je sais pas si heureusement, mais en tout cas, elle est Alzheimer, assez avancée, et donc elle sait pas que ça recommence, quoi. Elle sait pas qu'il va falloir peut-être se battre comme s'est battu son grand-père Thomas, ou subir l'exil comme elle l'a subi, elle, quoi. Donc voilà, moi j'ai été bercé par cette histoire-là. On avait le tableau de Guernica dans la maison familiale. Après ce tableau de Guernica, il était dans le studio de répétition quand on a monté La Mano Negra avec mon frère. Donc tout ça, ça a bercé notre histoire musicale, politique. Et aujourd'hui, je pense qu'il faut à nouveau raconter cette histoire, parce qu'il ne faut pas oublier ce qui s'est passé, même si ça fait 90 ans. Là, on est en train de célébrer les 90 ans du début de la guerre d'Espagne cette année, quoi. C'était le 18 juillet 1936.
1: Moi, c'est vrai que j'ai une petite question. On a envie d'aller creuser un petit peu. Peut-être c'est trop personnel, vous nous direz. Mais comment est-ce que, dans votre cas en tout cas, on parvient à transformer une histoire familiale comme ça en énergie créatrice ?
3: Je crois que c'est assez courant quand même de raconter son histoire, enfin de raconter, c'est la petite histoire et la grande histoire, quoi. Moi j'utilise cette petite histoire donc de ma mère, de mon grand-père, etc., pour raconter la grande histoire qui est l'avènement du fascisme dans les années 30 et ce qu'on est en train de vivre aujourd'hui. Je trouve pas que ce soit particulièrement surprenant, quoi, de fonctionner comme ça, mais je trouve que ça parle, quoi, ça marche, parce que là il y a une émotion que j'essaye de faire partager aux gens qui viennent nous voir, qui viennent manger avec nous, etc. Et puis le fait aussi, il y a les odeurs, il y a le son, il y a la nourriture, donc on partage vraiment, il y a plusieurs sens qui rentrent en échange pendant ce spectacle. Donc au départ, il y a Guernica.
1: Merci.
0: Vous écoutez Chez Georges, l'émission qui ouvre la voie à toutes les voix. Et justement, Camille, vous vouliez nous faire entendre la vôtre.
9: Oui. Aujourd'hui, je voulais vous parler un peu de ceux qu'on n'entend pas. Des voix qui restent muettes. On connaît ça dans les institutions psychiatriques, comme dans les luttes LGBT ou antiracistes. Ces voix, elles sont difficiles à faire porter. On entend parler de honte, de peur du regard des autres, et même de peur pour sa sécurité. Car oui, quand on parle, on s'expose. Si on parle à visage découvert, on peut nous retrouver. Et ensuite, c'est la porte ouverte au harcèlement et menaces. Menteur, tricheuse, fainéante. On va te retirer tes allocs. Tu ferais mieux de travailler. Tu as une honte. Et même quand on veut parler et s'exposer, il faut le pouvoir. Déjà, il faut être capable de rentrer dans le moule médiatique. Répondre aux questions des journalistes, clairement, distinctement. Avoir envie de dire ce que l'autre est prêt à entendre. Et puis, il faut qu'on veuille bien nous écouter. Regardez donc des témoignages, des personnes blanches, verbales, passables. Où sont nos amis noirs, trans, homosexuels ? Pas sur les plateaux, on ne parle pas de ça. Un sujet à la fois, s'il vous plaît, sauf pour stigmatiser, bien sûr. Ou alors, ce sont des experts extérieurs qui parlent pour nous, qui donnent des chiffres, citent des études. C'est bien, mais qu'en est-il de la parole des concernés, suivis comme soignants ? Alors, je voulais faire sortir ma voix pour cela, pour les gens qui ne le peuvent pas. On vous voit, on vous aime, et avec vous, on se battra. Antoine Chao, dans votre carrière radio, vous avez très souvent donné la parole aux personnes qui ne l'ont pas, ou peu, dans l'espace médiatique. Aujourd'hui, quelle est la voix inaudible que vous aimeriez entendre ?
3: Il y en a de plus en plus, des voix inaudibles qui sont silenciées, quoi. On a bien vu que Bolloré, quand il fait partie des comités de sélection pour les films qui seront financés par Canal+, il dit pas de PD, pas de syndicaliste. Hein. Donc voilà, on en est là aujourd'hui, quoi. C'est quand même assez grave, quoi. Alors au-delà de ça, effectivement, il y a toute la parole de gauche. On voit bien comment, notamment suite à l'enquête parlementaire, la commission d'enquête parlementaire qui a été menée donc par l'extrême droite, donc étant Charles-Henri Alloncle, etc., et d'autres, comment il est de bon ton aujourd'hui d'interdire toute réflexion de gauche sur un média public, quoi. Voilà. Et comment les directions, malheureusement, de Radio France ont, pendant quelques années, répondu à l'injonction, quoi, hein, en supprimant les émissions de gauche, en virant Guillaume Meurice et toutes les émissions de reportage qu'il pouvait y avoir sur France Inter, quoi.
0: Certaines voix se font entendre depuis le fin fond du pays de Ré. C'est le choix musical de Simon.
10: Voici la façon dont il se présente. Sharpie balance des gros sons bruts, rêches, et qui s'encadrent dans des textes crus et sans compromis. Des boucles et des mots sortis d'une cave un mercredi de séchage de cours ou d'un retour de soirée aux environs de 13h12. Une révolution dansante, comme le disait Goldman. On parle bien d'Emma Goldman, pas Gigi.

0: C'était Sharpie chez Georges avec Nuisance.
1: Chez Précaire Productions. Vous, Antoine Chao, en tant que reporter, vous écoutez notre société. Selon vous, comment va-t-elle? Quel est son état de santé mentale de notre société? Vous avez un diagnostic?
2: Oui, là c'est quand même assez catastrophique, quoi. Hein. Moi je suis très inquiet par ce qui est en train de se passer. Et alors après, moi je réagis avec mes outils, hein, qui sont la radio, la mobilisation, les manifs, les. Enfin, voilà, avec mes petits moyens. Mais tant qu'on lutte, on n'a pas perdu. Donc moi je me sens là en phase avec les mouvements antifascistes, les mouvements aussi sociaux du moment, environnementaux, comme les soulèvements de la terre, Extinction Rébellion, etc. C'est là que je pense, c'est de là que viendra le salut, quoi, ces nouvelles générations qui se mobilisent. Mais ça va être long et compliqué, là, parce que c'est mondial, et puis, c'est en train de nous tomber dessus, là, comme c'est tombé dans d'autres pays européens, comme c'est tombé beaucoup en Amérique latine dernièrement, que le retour de balancier, là, vers l'extrême droite, vers les nostalgiques du fascisme. Hein. Donc voilà, moi, je suis très inquiet, quoi. Voilà, et je pense qu'on ne sera jamais suffisamment nombreux là, par les temps qui courent. Là, on voit bien les scores du RN, là, c'est complètement affligeant, quoi. Donc, il va falloir vraiment se réveiller, quoi. Et puis, je ne sais pas comment faire. Non, mais je compte sur vous, justement. C'est moi maintenant qui vais vous poser des questions, je crois.
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0: Vous écoutez Chez Georges, l'émission réalisée par les soignants, les patients de l'hôpital Georges Daumaison. Alors aujourd'hui, on est au CMP, le centre médico-psychologique du Ballandreau à Rezé, et j'accueille Anaïs, Baptiste, qu'on a déjà entendu, et Lova. Vous êtes respectivement infirmière, infirmier et psychologue. Lova, peut-être pour commencer, c'est quoi un CMP et quelle est la philosophie de ce genre de lieu?
5: Alors, un CMP dans l'idée, et je dis bien dans l'idée, l'idée historique et l'idée que nous on défend, c'est un accueil sans condition. C'est-à-dire que n'importe quelle personne, adulte, majeure, qui vit sur notre secteur géographique, peut venir ici rencontrer des professionnels psy, si elle en sent le besoin. La philosophie du lieu, les CMP ont été créés dans un mouvement qui visait à rapprocher les soins de la population. Et sans condition, ça veut dire qu'il n'y a pas, par exemple, de tri par pathologie ou par type de trouble, contrairement à ce qu'on voit dans beaucoup de centres experts, un peu spécialisés comme ça. Il n'y a pas non plus de durée de suivi ou de prise en charge prédéfinie. Il n'y a pas de protocole. Donc ici, on essaie de considérer chaque demande dans sa singularité.
0: Et alors, on va pouvoir rencontrer quel type de professionnel et pour quel type de soins, Anaïs ?
6: Au CMP, on est composé d'une équipe pluridisciplinaire. Donc, il y a bien sûr des médecins psychiatres qui proposent des consultations psychiatriques, des diagnostics, des consultations de prévention, d'ajustement thérapeutique aussi. Des psychologues cliniciens qui proposent des suivis de psychothérapie. Une équipe infirmière. Donc avec mes collègues, on fait des entretiens de suivi, des accompagnements de patients vers des spécialistes ou pour réaliser des démarches. On peut aussi faire des visites à domicile et des soins de type injection. Il y a aussi des assistantes sociales. Donc c'est pour proposer aux usagers qui ont des difficultés de l'ordre administratif, des demandes de papier, des difficultés autour du logement, des problèmes financiers ou professionnels. Des secrétaires, donc, qui ont un rôle d'accueil et de coordination assez importante au CMP. Et nouvellement, on a une psychomotricienne qui propose la rééducation plus par rapport au schéma psychocorporel.
0: Et alors, comment ça se passe, Baptiste, si moi j'ai besoin de venir pour la première fois?
7: Mais comme disait Lova, nous, ce qui est important pour nous, c'est l'accueil inconditionnel. Alors, on a certaines limites, mais à défaut d'avoir un accueil inconditionnel, il y aura une réponse inconditionnelle. Et la réponse, la porte d'entrée au CMP, c'est un coup de fil ou quelqu'un qui se présente au secrétariat, d'où l'importance de secrétariat. Vous écouterez tout à l'heure Martine qui fait une intervention. Donc une personne se présente, la première étape et à mes yeux l'essentiel, c'est vraiment d'écouter la personne, sa souffrance, sa demande s'il y en a une, parce qu'il n'y en a pas toujours. On la recueille, on prend des notes. En fonction de qui reçoit l'appel, ça va être différent. Mais on a une instance qui a lieu une fois par semaine. C'est la réunion premier accueil, c'est comme ça qu'on l'appelle. Où là, on est en équipe pluriprofessionnelle et on va retranscrire la demande qu'on a reçue, soit de vive voix ou par téléphone. On va en discuter entre nous et on va essayer d'apporter, en fonction de nos moyens, la réponse la plus adaptée et en fonction de l'urgence aussi, de la souffrance. On va essayer d'apporter une réponse la plus adaptée possible à chacune des personnes qui va rentrer en contact avec nous.
0: Et justement, vous évoquez l'importance de l'accueil. Ici, il est incarné notamment par Martine, une de vos deux secrétaires. Ce sont les portes d'entrée du CMP. Et c'est vrai que leur métier est assez peu connu parce que quand on parle de psychiatrie, de soins, on met souvent en avant les soignants, alors que leur rôle est essentiel et primordial.
4: Je vous fais visiter ? Allez, venez dans mon lieu à moi.
0: Donc là, on traverse un grand couloir.
4: La salle d'attente à droite. Et on rentre dans le secrétariat.
8: Et généralement, la porte est restée ouverte. Pour moi, c'est important de laisser la porte ouverte pour... je trouve que ça aide à entrer.
4: Oui, bonjour.
9: J'ai rendez-vous avec le docteur Bédali.
4: À quelle heure vous aviez rendez-vous? Je vous laisse vous installer, puis Mme Bédel va venir vous chercher. Merci à vous.
8: Les secrétaires sont le point d'entrée des demandes, accueil téléphonique et accueil physique. On est la première attention, ce qu'on appelle la première attention, donc un rôle très important de savoir écouter, évaluer, conseiller, d'orienter, de recueillir et prendre le temps d'écouter la demande. Récemment, j'ai une sage-femme qui était inquiète pour une jeune maman qui demandait conseil. Et il était 17h, un vendredi soir. Et là, elle a reçu de l'écoute. On a passé une demi-heure ensemble pour essayer de construire quelque chose. Elle est repartie rassurée avec des numéros de téléphone, avec des conseils. Pour moi, on accompagne des humains, donc il faut être humain. Voilà. Et je vais répondre. Secrétariat, bonjour. Et alors, c'est pour qui? D'accord, vous auriez besoin de quoi et à partir de quand?
6: On l'a déjà. On laisse fait, madame, plutôt développer les personnes, développer ce que les personnes veulent bien nous dire, qu'ils se sentent en sécurité de dire ce qu'ils ont envie de dire. Voilà, ce n'est pas un questionnaire qu'on a dès le départ. En tout cas, c'est le choix qu'on a fait dans ce CMP. Et ensuite, suivant ce que disent la personne, on essaie de rebondir sur certains mots pour essayer de creuser un peu plus la demande, pour avoir le maximum d'éléments à présenter lors de la réunion premier accueil, pour que ça donne déjà une base de travail ou d'accompagnement que les collègues vont pouvoir proposer. Et quel étayage?
8: Alors, on va reproposer un rendez-vous, mais on va voir quand est-ce qu'il y a de la place. D'accord?
6: Il y a des personnes qui se racontent très facilement et d'autres pas du tout. Donc, si la personne ne se raconte pas du tout, on ne creuse pas plus et on ne devient pas persécuteur. On prend juste ce qu'on a besoin et on transmet lors de cette réunion au premier accueil aux collègues juste les informations que l'on a.
0: La réunion d'accueil que Martine vient d'évoquer, c'est un temps hebdomadaire partagé entre tous les professionnels du CMP. L'équipe fait le point sur les nouvelles demandes et surtout sur les réponses qui pourront être apportées.
4: Quelle heure il est ? Je ne sais pas. Moins 10. Un monsieur et une dame, enfin des parents qui appellent pour leur fille. Je note, long entretien, besoin de déverser. Donc ils évoquent leur situation de leur fille qui a été diagnostiquée en 2003. Et des bilans et tout ça.
6: C'est une réunion qui s'est construite en pluridisciplinaire, de façon collaborative avec l'ensemble des collègues. Et c'est vrai qu'il y a une place qui a été donnée sur un rôle d'animation de la secrétaire, puisqu'elle détient globalement l'ensemble des informations, majoritairement les informations. Et elle a ce rôle d'animation et aussi d'information. Et aussi, dans le suivi, son rôle, c'est d'assurer la coordination.
8: Voilà, si ça suit. Et puis, leur question, est-ce que le CMP peut les aider? Voilà. Et moi, je dis, je veux juste tendre sa voix, quoi. Donc, je l'ai eu, petit cœur, j'ai eu... j'étais très touchée de cet appel.
4: parce qu'ils se démènent beaucoup.
8: Voilà, puis il y a des situations qui nous émeuvent. Enfin, que ce soit moi ou les collègues à tour de rôle, de... voilà, parce que peut-être que ça fait impact sur quelque chose de plus personnel et qui, oui, et on s'autorise à le dire, c'est ce qui est important. Voilà ce que j'ai dit, comment ça s'est passé, qu'est-ce que tu aurais fait, ou j'ai des éléments d'inquiétude, qu'est-ce que tu en penses, j'ai dit ça et ça, est-ce que voilà, est-ce que j'ai eu raison, entre guillemets, ou est-ce que je dois le rappeler, qu'est-ce que voilà, c'est l'occasion, c'est de créer du lien avec les collègues.
9: Justement, accueillir la panique de leur fille.
8: Mais voilà, moi, c'est la partie humaine qui m'intéresse, la diversité du public accueilli. Apprendre de l'autre. Voilà, je pense qu'on a beaucoup à apprendre de l'autre, quel qu'il soit. On peut y arriver que si on accorde de la place à la parole, bah, aussi bien aux patients qu'aux collègues, et de faire commun pour avancer ensemble. Avancer, ça peut dire aussi parfois échouer, ça ne veut pas dire réussir. Puis, qu'est-ce qu'on met derrière le mot réussir ? On essaye, on évalue, on avance, on recule, mais on vit. Et on vit sur du collectif. Et moi, c'est ce qui me nourrit. Et c'est ce qui est, pour moi, important.
0: C'était Martine, une des secrétaires du CMP. Alors, dans le reportage, on entend des bribes de votre réunion d'accueil, la réunion hebdomadaire, dans laquelle vous étudiez les nouvelles demandes, à laquelle bah, vous... comptez bien apporter une réponse. Concrètement, c'est quoi la situation aujourd'hui du CMP en termes d'accès aux soins ?
7: Concrètement, c'est compliqué là actuellement. On a primo un manque de personnel médical, de toute façon, qui se ressent dans, je pense, tous les hôpitaux de France. Hein. Ce qui va, par voie de conséquence, augmenter les délais. Nous, sur notre territoire, à Rezé, on est une ville en pleine expansion. Il y a une augmentation de la population. Forcément, de facto, ça réduit le ratio soignants-habitants. Et il y a quand même, on en parlait avec Antoine tout à l'heure, une augmentation de l'anxiété généralisée dans la population française. Tous ces facteurs font qu'on va donner une réponse à chaque personne, mais on ne va pas pouvoir accueillir chaque personne. Ça... à notre grand regret, hein, clairement, mais on va devoir trier. Alors, on en parlait encore hier en réunion, c'est vrai que ça a été un sujet abordé. C'est comment on trie ? Ça veut dire quoi, trier des personnes en fonction de leurs ressources, de leurs souffrances on ne sait pas comment faire, clairement. Donc ça, c'est un de nos problèmes actuellement. Il y a aussi, je pense, dans notre société, alors là, par contre, c'est un point positif, c'est que la psychiatrie est de moins en moins taboue. Que les gens osent plus facilement dire qu'ils vont mal. Les gens sont plus isolés. De ce fait, les demandes augmentent. Et on a vu une augmentation post-Covid assez fulgurante, clairement.
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0: Allez, vous êtes toujours chez Georges dans le centre médico-psychologique du Ballandreau, à Rezé, en compagnie d'Antoine Chao, pirate, auteur, homme de radio et de scène.
11: Et c'est l'heure de l'interview inversée. Antoine Chao, nous sommes prêts et prêtes à répondre à vos questions.
2: Eh bien, merci. Déjà, merci de faire de la radio, parce que c'est important de défendre ce média. Qu'est-ce que ça vous apporte ? Comment ça rentre dans vos pratiques ?
7: On a quand même ce point commun avec la radio, qui est la voix. Nous, c'est notre seul outil de travail, clairement. Donc, il y a ce pont qu'on peut faire.
2: Et est-ce que, déjà, vous écoutiez la radio avant de commencer à en faire ici ?
11: Moi, de mon côté...
2: Camille, ouais, c'est
11: oui,
2: ça.
11: C'est ça.
2: C'est ton vrai prénom, hein. C'est pas comme à la ZAD où tout le monde s'appelait Camille.
11: Non.
2: D'accord.
11: Moi, de mon côté, la radio, j'en avais déjà fait un tout petit peu par le passé. Et moi, ce que ça m'apporte, c'est vraiment une ouverture sur l'extérieur et un moyen d'exprimer ma voix. C'est ce que je disais tout à l'heure dans ma chronique. Et pour moi, c'est vraiment un moyen d'expression et de lutte qui est très intéressant.
2: Et est-ce que tu l'écoutes différemment, la radio, maintenant que tu en fais ?
12: Pour moi, j'adore la radio. J'adore la radio, j'adore notamment France Inter. Je suis incapable de vivre sans radio. Je peux écouter la radio 10 heures par jour, ça ne me dérange pas. Ma vision de la radio a changé en participant à cette émission. Je vois l'envers du décor un peu. Mais du coup, je suis beaucoup plus méfiante par rapport aux informations, par rapport à ne pas ingurgiter n'importe quoi. Enfin bon, voilà. Mais la radio restera de toute façon... restera toujours pour moi un moyen d'information. C'est mon truc. Voilà.
2: Très bien. Je
1: trouve qu'il y a ce côté caché dans la radio. Quoi, j'ai envie de dire, vous venez voir dans la boîte, un peu. On peut exprimer d'autres choses en se cachant un peu.
2: Mmh. T'as besoin de te cacher, toi, pour parler ? Tu préfères ?
1: Ouais, je préfère, ouais. Ouais.
2: Salomé, peut-être, tu veux ?
10: Oui, bien sûr. Alors moi, je n'écoute quasiment pas la radio aujourd'hui. J'en écoutais beaucoup quand j'étais petite. Et moi, par contre, je fais de la radio. C'est une émission musicale, mais on essaie de passer un maximum de messages d'extrême gauche, si je puis dire. Et pour moi, c'est quelque chose d'extrêmement important. Pardon ?
13: C'est un gros mot.
10: Et
2: pour Bolloré.
10: Pour Bolloré, c'est un gros mot.
1: Pour Bolloré, c'est pas un gros mot.
10: Bolloré est un gros mot aussi.
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0: Eh bien oui, on est toujours chez Georges avec Antoine Chao. Et la suite de l'interview inversée, c'est dans quelques instants. Mais c'est juste après la lettre à Georges.
15: Hé Georges, pourquoi c'est si compliqué de faire un gâteau avec nos patients ? Il faut commander le paquet de sucre une semaine à l'avance. Et le chocolat, j'en parle même pas. Ça coûte trop cher apparemment. Y a rupture de stock ? Bon, au moins on a du café.
16: Il reste du café ?
17: Pourquoi entend-on toujours qu'il est trop cher de nous aider, de nous soigner, de nous faire vivre ?
1: Hello George, je voulais te parler de mes changements de régime d'humeur. Un truc pas trop logique, pathologique. Vois-tu, quand mon humeur est au plus bas, il est difficile pour moi de sortir de chez moi. Alors venir en consultation l'est encore plus. Je ne sais pas me déposer directement devant chez toi par un bus. A l'inverse, quand mon humeur est au plus haut, hop, j'aimerais bien pouvoir me dépenser. Mais malheureusement, l'hôpital de jour dont je dépends n'a plus accès à un gymnase gratuit depuis 2025.
17: Y a pas du thé plutôt ?
18: Mon cher Georges, j'ai adoré ton hospitalité, mais je souhaite ne jamais te revoir.
19: Salut Georges. Avec tout ce bruit autour de nous, tous ces mouvements, tous ces changements, ces réseaux, ces plateformes, ces mails, tout va plus vite et on n'a plus le temps. Pourtant, c'est ça la psychiatrie, prendre du temps. Du temps pour accueillir, du temps pour écouter, du temps pour réfléchir. Du temps pour échanger, du temps pour être avec, du temps pour se parler. Alors on voudrait juste retrouver un peu de calme et travailler sans pression.
10: Et Georges, pourquoi il y a un si grand écart entre les diagnostics qu'on nous demande presque impérativement pour être pris au sérieux dans la société de tous les jours et le nombre de soignants formés et disponibles pour nous en donner un ?
1: Bien sucré, ça complète le traitement.
20: Hello Georges, si tu revenais aujourd'hui, je crains que tu serais un peu triste de voir ce qui se passe par ici. Notre nombre de soignants ne suit pas le nombre de demandes qui montent, alors on tente des tours de magie, mais on se questionne aussi. Jusqu'où est-ce qu'on peut pousser les acrobaties sans perdre pied ? Pendant que l'administration administre, qu'on nous demande de caser dans des cases, on se demande qu'en est-il du cas par cas.
7: Dis-moi Georges, savais-tu que le CMP n'est plus en mesure d'accueillir de manière inconditionnelle ? On est passé du mode porte ouverte pour tous au mode casting sur dossier. Et nous, comment on choisit ?
17: Et pour qui le café ?
21: Coucou Georges, pourquoi tout était plus simple avant ? Par exemple, pour organiser un repas thérapeutique. Maintenant, nous devons avancer l'argent, notre argent, pour faire les courses. Et aussi, est-ce que tu savais qu'il était question de fusionner 4 SMP hôpitaux de jour dans un nouvel immeuble flambant neuf ? Et de quitter nos locaux accueillants et proches du public. Et donc de s'éloigner encore plus des personnes isolées. Tiens, je reprendrai bien un petit café, moi. Où est la cafetière ? Pourquoi elle est toujours vide, cette cafetière ?
7: De retour chez Georges. Antoine Chao, avez-vous d'autres questions à nous poser ?
2: Alors, je vais rebondir sur votre fiction radiophonique, hein, magnifique, que vous avez improvisée là, en direct. Alors, et pour revenir sur une question qui s'est posée il y a quelques années, donc c'était notamment Pierre Schaeffer qui se demandait si la radio était un art et s'il fallait donc définir la radio comme, alors à l'époque c'était le cinéma, le 7e art, comme le 8e art ou le 9e, parce que je crois qu'entre le temps il y a la BD qui est arrivée, je ne sais quoi. Donc est-ce que la radio est un art et comment vous envisagez vous la radio ? Est-ce que c'est un art ? Est-ce que c'est juste un moyen de passer les plats pour inviter des artistes à la mode ou en promo, etc. ou ça peut aller au-delà de ça et d'être vraiment une force de création. Camille, ouais.
11: Bah, pour moi, la radio est un art parce qu'on crée quelque chose, déjà. On crée quelque chose avec un message, avec un objectif. Alors, pas toujours un message politique, hein, mais on a toujours un objectif qui peut être juste de divertir, mais qui peut être aussi de transmettre. Donc, pour moi, c'est un art à ce niveau-là. Après, est-ce qu'il faut le placer dans les grands arts ? Ça, c'est une autre question. Pour moi, mettre des arts au-dessus des autres, c'est déjà un problème. Donc, je ne le mettrai pas comme un 8e ou un 9e art pour cette raison-là, parce que je ne pense pas qu'un art soit supérieur à un autre.
18: Je voulais dire que pour moi, la radio est un art. Et je pense notamment particulièrement à Yann Parentohen, qui a sculpté les sons et qui est mort maintenant. Mais je me souviens quand j'étais beaucoup plus jeune, j'entendais émission Yann Parentohen et franchement, je regrette qu'il n'y ait plus de gens comme lui.
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5: Est-ce que je regarde un dernier épisode ou pas ? Il est quelle heure ? Oula, 4h32. Oh, j'avais pas fait attention. Bon, il est peut-être temps d'aller dormir quand même. J'ai un peu abusé là. Bon, est-ce que j'ai bien tout débranché ? La chaîne IFI, qui a une face pas de lumière. Les écrans, je les ai éteints. J'avais oublié d'enlever le câble Ethernet, c'est vrai qu'il fait la lumière aussi celui-là. Les volets sont fermés.
14: Pourquoi tu veux compliquer la tâche alors que je me suis fait demander à ChatGPT
5: là. Alors, je fais juste un petit quiz sur les pays du monde.
14: Je vais quand même
5: réfléchir à l'écologie.
14: Je vais
5: quand même réfléchir à l'écologie. Je vais quand même réfléchir à l'écologie. Et dès que ma remise, je me retrouve. Comment j'ai réussi à me trouver sur cette question que je me rappelle même pas de mon Et après, je peux lancer ma vraie pensée. Non, ça ne va pas répondre. Allez, ça suffit. Si je suis dans un délire, j'ai fait ma gueule. J'ai pas fait ce parce que j'en mes drapeaux. Est-ce que ce nom je vais envoyer la vidéo de et après j'attends la comment ça s'appelle
14: les gens parce que c'est
5: je suis pas la méthode de j'ai
14: plus maintenant je
5: travaille seul seulement 5 minutes
14: après je switch mes
5: pages et tout ça c'est l'air d'être tellement
14: je suis en train de ce que je
5: vois ça veut dire que je suis parfait venir enfin. Oh putain.
7: Merci Salomé. Et vous Antoine, c'est quoi votre rapport à la nuit ?
2: À mon rapport à la nuit ? Oh bah, c'est essayer de ne pas faire trop de cauchemars en ce moment. Voilà.
7: Je partage.
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7: Merci d'avoir été avec nous depuis le CMP du Palandreau à Rezé. Chez Georges, une émission faite par les patients et les soignants de l'hôpital.
11: Merci à Antoine Chao, notre invité d'aujourd'hui.
7: Et merci à Simon, Anaïs, Salomé, Lova, Marie-France, François, Paul-Antoine.
18: Et merci à Camille Agathe-Baptiste, les présentatrices de cette émission.
11: Et merci à Catherine Marquette qui porte et organise ce projet radio. À l'onde porteuse qui le réalise avec aujourd'hui Asita et Eva à la technique et Capucine à la préparation.
7: Comme le disait Capucine tout à l'heure, on se retrouve dans un mois pour une émission spéciale, la dernière de la saison qui sera enregistrée en public au lieu unique à Nantes. À bientôt.
18: À bientôt.
2: Bravo. Bravo. Merci.
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va pas s'en sortir. Oui, moi aussi, j'avoue, j'ai un petit peu des doutes parfois quand je regarde ce qui se passe autour de moi. Et en même temps, si on baisse les bras et qu'on fait rien que gueuler comme des harengs derrière nos putains d'écrans, on laisse tout s'éteindre et continuer à

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1: Si c'est un rêve, pourquoi je ne me réveille pas? J'ai froid. Je crois que c'est à ce moment-là que j'ai commencé à revenir à moi. J'avais un truc blanc devant l'œil, comme un nuage dense collé sur le visage. On peut pas dire que j'ai mal, mais j'ai une sensation bizarre. Le visage comme ankylosé.
2: Ça s'écrit comment, ankylosé?
1: Q-U-I? Ça vient d'où ce mot? K-Y, ankylosé, du grec ankoulos, le grec. J'ai froid. Et en même temps, je porte un t-shirt, un short et des sandalettes. C'est un peu léger, mais j'avais pas prévu de venir ici. Tout est blanc et froid, sous une lumière crue. J'essaie de resserrer mon t-shirt contre moi. Il y a du sang. Beaucoup de sang. Je n'arriverai jamais à nettoyer tout ça. C'est dommage, c'était mon t-shirt préféré. Et mon œil qui voit toujours flou à travers ce voile blanc. Je ressemble à quoi? Je suis défiguré? Il n'y a pas de miroir ici. Je regarde rapidement autour de moi. Rien. Prendre une photo? J'ai pas mon téléphone. Bah non, j'ai pas mon téléphone. Il y a un miroir dans les toilettes peut-être. Je me lève alors. On se précipite vers moi pour me retenir. Qu'est-ce que tu fais? Je vais aux toilettes. Ok, mais vas-y doucement. Je ferme le petit verrou et il y a tout dans cette petite pièce. Douche, toilette, lavabo, mais pas de miroir. Pourquoi il n'y a pas de miroir ici? J'ai besoin de me voir. Je commence à paniquer. Je n'ose pas me toucher le visage. Je passe les doigts devant les yeux. L'œil gauche voit et le droit aussi, malgré le pansement qui prend la moitié du champ de vision. Je retourne m'asseoir. Je regarde une nouvelle fois autour de moi, histoire de vérifier si je n'ai pas loupé un miroir ou quelque chose qui pourrait faire le même job. Mais rien. On me demande si je suis prêt. Non. Mais j'ai pas vraiment le choix, donc... Allons-y. Aujourd'hui, là tout de suite maintenant, je sais pas où je vous emmène. Mais revenons un tout petit peu dans le passé et allons au Brésil ensemble. Août 2022. Nous sommes au Brésil. J'ai bien conscience que pour ceux qui suivent régulièrement mes podcasts, ça doit être un peu confus. Nous étions précédemment en Asie, en train de rentrer en France depuis l'Australie. Et on vient de faire un bond dans le futur. Il m'aura fallu 15 mois pour parcourir 23 400 km et arriver en France en début 2020. Pile poil au moment où les journaux faisaient des gros titres sur un mystérieux virus qui sévissait en Chine. Donc vous me voyez venir, j'ai le privilège de passer le confinement en France. Et après cette pause pandémique de presque 2 ans, dès que les aéroports se sont réouverts, j'ai sauté dans un avion pour Buenos Aires, avec une nouvelle idée en tête, remonter jusqu'au Canada. Et me voilà donc en train de suivre la côte brésilienne depuis plus de 2 mois pour remonter vers le nord. Bon, le Brésil, c'est connu pour être grand. Mais il a surtout la réputation d'être un pays dangereux. Enfin, ça dépend de là où on est. Là, j'ai commencé dans le sud du pays, donc normalement, ça va. Je viens d'arriver à Porto Alegre, ville tout ce qui paraît de plus normal. Je contourne normalement les villes, mais là, je voulais rendre visite à une fille que j'avais rencontrée à Buenos Aires. Parce que les histoires de cœur, on a beau dire, ça reste la plus belle et la plus forte des motivations. Bref, nous partageons une bière et au milieu de la nuit, je reprends mon vélo pour rentrer à mon hostel. Je décide de faire un détour pour éviter les montées du centre-ville. Les alentours ont l'air d'être beaucoup plus plats. Je m'aventure dans un quartier que je ne connaissais pas encore, et je vais rapidement être déstabilisé. Pas de lumière, pas de trafic automobile, une continuité de rue dans un silence dérangeant et inquiétant. Juste des ombres un peu partout, des ombres humaines, immobiles pour la plupart. Et toutes ces présences étaient surréalistes. Tant que je continue à pédaler à un rythme soutenu, ça devrait aller. Mais ça, c'était sans compter le morceau de verre qui ne rattrape pas mon pneu. Je suis à plat presque instantanément. Des crevaisons, j'en ai pas souvent. Mais quitte à en avoir une, c'était le pire moment. Quand je vous disais que j'avais pas de chance, je crois qu'il faut que je rajoute ce moment au tableau. Je descends pour voir l'étendue des dégâts et je jette un regard discret à tous ceux qui déambulent autour de moi. Des zombies. C'est pas un mot qui sort comme ça.
2: C'est pas une insulte. Je sais qu'ils font partie de l'humanité. Ils en ont les grands traits distinctifs. Mais ils sont plus vraiment debout, plutôt tordus, en lent balancier pour chercher l'équilibre d'une pierre instable. D'autres, les jambes tendues, mais tout simplement le reste du corps s'est effondré comme une brindille brisée. Et leurs regards. Leurs yeux sont ouverts, mais il n'y a rien. Ça me rappelle un podcast que j'avais écouté. Les victimes du Bataclan qui racontaient ce qu'elles avaient enduré, l'enfer qu'elles avaient vécu. Et dans les rafales des balles, lorsqu'ils voyaient des corps tomber, une chose les marquait en premier. La victime ne clignait plus des yeux. Ils étaient ouverts, mais éteints. Ceux que je voyais en face de moi à ce moment-là me donnaient l'impression d'avoir passé en partie la ligne de la mort. Cicéron disait que le visage est le miroir de l'âme et que les yeux sont les interprètes. S'il avait raison, alors leur esprit était détruit. Tout ce qui pouvait m'aider à reconnaître un semblable dans leurs yeux perdus avait été brûlé dans l'acide. D'ailleurs, le plus marquant, c'est qu'ils ne me regardaient pas. Ils ne me voyaient pas. J'étais pourtant au milieu de la route, dans ce purgatoire sans lumière. J'avais ma frontale rivée sur la roue en train d'essayer de la regonfler. Je m'attendais à voir Charon passer avec sa barque. C'est sans doute le chemin qu'il prend pour revenir du passage des enfers. Je pourrais essayer de le convaincre que ce n'est pas encore mon heure, que je suis arrivé ici par accident et que je serais fort reconnaissant s'il pouvait m'offrir le trajet de retour. Mais mon pneu refuse de gonfler. Je vais devoir revenir chez les vivants à pied. Je presse le pas. Qui n'aurait pas peur qu'un damné vous attrape le pied et vous retienne ici? Mais c'est oublier que pour eux, je n'existe pas. Plus grand chose ne semble exister. Une femme est accroupie dans le caniveau. L'eau passe sur ses pieds nus. Un autre démarre un feu avec ce qu'il a pu trouver. Tas en forme de combustible, plastique, longue traverse de bois, carton. Et la plupart sont là, comme des hommes jetés dont on n'a plus l'utilité. La lumière au bout du tunnel. Je rejoins un axe principal. De retour dans le monde que je connais, peinant à réaliser d'où je venais de revenir. C'était la favelas de Porto Alegre. Et c'est pas la pire. Mais on peut quand même considérer que ce soir-là, j'ai eu de la chance. Par contre, en montant vers le nord, il va falloir que je sois plus prudent. Deux semaines plus tard, lorsque j'arrive près de Rio de Janeiro, ville célèbre pour le Christ Rédempteur et sa plage de Copacabana, mais aussi et surtout pour ses favelas, notamment la Cité de Dieu. Ça me fait penser aux enfants de Dieu en Inde. C'est ceux que l'on surnomme les intouchables, la caste la plus pauvre et la plus misérable du pays. Tellement méprisés que personne ne veut les toucher, d'où leur surnom. Et Dieu, à en croire certaines légendes, c'est celui qu'on rencontre quand on meurt. À croire que Dieu, on le met partout là où on n'a pas envie d'aller. Rio de Janeiro, c'est un passage obligatoire. Symboliquement d'abord. Mais aussi parce que, sur la route, j'ai regardé, pour contourner, ça fait un passage dans les montagnes assez brutal. Et ça rallongerait le voyage d'au moins une semaine. Donc passer dans la ville, ça veut dire rentrer et sortir par sa banlieue. En d'autres mots, passer par ses favelas. Et ça, ça se fait pas à l'arrache. Vous vous imaginez mouliner lentement sur votre vélo, harnaché de sacoches rouges fluo, criant « touriste en approche » et passer sereinement dans une zone contrôlée par tout type de groupe criminel. On va essayer de faire ça bien. On va rester sur les axes principaux d'abord, et ensuite on va passer par les favelas dites « pacifiées ». Pacifiées. Quel joli mot pour résumer un conflit violent et sanglant entre la police et les favelas. Pour faire simple, il y a environ 800 favelas à Rio de Janeiro. Une favela pacifiée, c'est celle où le gouvernement a réussi à installer des unités de police de pacification. Une présence policière continue pour reprendre le contrôle des favelas sur les gangs et les trafiquants. Après, la police de pacification, quand on se penche un peu dessus, on a l'impression de lire une dystopie de Philip K. Dick, ou plus directement, le comics Judge Dredd de John Wagner. Enfin bref, ce sujet est fascinant et ça mériterait un épisode à lui tout seul. Revenons donc sur notre première préoccupation. Par où puis-je passer. Rocinha est une favelas à l'ouest de la ville. Elle est traversée par l'axe principal entre Rio et Sao Paulo. Son emplacement stratégique lui a sans doute valu le privilège d'être pacifié en premier. Je vais donc passer par là, sans pour autant y traîner plus que ça. Je vais rester sur l'axe principal et profiter du spectacle à distance. La favela s'étend sur les hauteurs, surplombant la route de ses couleurs vives. Des centaines de petites maisons, enchevêtrées les unes sur les autres. Une famille, tout petit, au loin, galère à monter les sacs de course sur les marches qui serpentent dans le quartier. Si pentue qu'elle semble tomber à la renverse. Surprenamment, et de manière inattendue, c'est super joli. Je sais que pour ce genre d'endroit, le gouvernement s'est contenté de mettre la poussière sous le tapis. Mais il l'a bien fait. J'arrive sain et sauf au centre-ville et me prends une auberge proche de la plage de Copacabana. La sécurité est de mise à Rio. Par exemple, pour se rendre au Christ Rédempteur, vous pouvez soit prendre le bus, soit faire une petite randonnée qui monte le long de la colline qui domine la ville. Clairement, c'est la marche que je choisis, et je le recommande. On rentre dans la jungle, coin de nature en plein milieu de la ville avec son lot de petites cascades. Mais avant de se lancer, checkpoint militaire obligatoire. On prend l'identité de la personne qui rentre, l'heure de passage et l'heure de sortie. Parce que ce protocole a été mis en place suite aux nombreuses attaques qui ont eu lieu là-bas. Ambiance. Continuons le voyage ensemble. Allons un peu plus au nord. Salvador de Bahia. Ville magnifique, routes pavées, innombrables places et églises colorées, le tout construit sur un dénivelé chaotique. Pourquoi faire simple quand on peut faire magnifique ? Cette ville est spectaculaire. Mais je ne peux pas m'attarder ici, malheureusement. Le pays est grand, j'ai essayé de prolonger mon visa sans succès, et j'ai déjà dépassé ma période légale. Mais avant de quitter la ville, je vais devoir aller voir un médecin. Comme le prochain pays où je vais devoir passer, c'est la Colombie, à la frontière, le vaccin contre la fièvre jaune est obligatoire. Et coup de bol, là où je suis, il y a un centre de vaccination à moins de 500 mètres de mon hostel. Donc l'idée, c'est que je me lève tôt, je me fais vacciner, je visite la ville l'après-midi, et je reprends la route le lendemain. 9h du matin. Le soleil est sublime et il englobe la ville. Les rues pavées sont calmes, quelques piétons flânent, quelques oiseaux, fleurs colorées au mur. Un vrai petit bonheur. Le vaccin se fait rapidement. Il me demande juste mon passeport. L'injection est faite et je n'ai rien à payer. Seul petit truc, je dois valider le vaccin au niveau international. Un papier que je dois aller demander pour qu'il soit reconnu par les autres pays. Je commence à m'habituer à l'absurdité des protocoles et je n'essaie même pas de comprendre. Je dois me rendre dans une agence qui est à 2 km de là. Inutile de prendre mon vélo. On reste dans le centre-ville, je vais y aller à pied. À un moment, ça descend à pic. Deux options. Un téléphérique ou une petite ruelle. Je prends la petite ruelle. C'est pentu, mais ça se fait. Je regarde le GPS. C'est un bon passage. 700 mètres à peine, je rejoins l'axe principal en contrebas. Lorsque je relève les yeux, une peur me saisit. Un petit électrochoc au cœur. À cause d'une maison. Une toute petite maison. Délavée. L'entrée est tapissée de déchets, la grille est rouillée, la porte en bois tenant à peine debout, les vitres cassées sont remplacées par des draps. Et juste au-dessus, une autre petite maison, posée en équilibre, dans le même état. Puis une autre, et encore une autre. Une construction de Lego géant faite d'habitations. Je jette un coup d'œil rapide derrière moi. Il y a encore quelques mètres, j'étais dans les rues immaculées et joyeuses du centre touristique. Je l'ai appris après, mais de nombreuses rues sont proscrites. Et si vous allez à l'office de tourisme, ils vont vous donner une carte avec un code couleur. Les rues en blanc, c'est ok. En bleu, à éviter. En rouge, très dangereuse. En noir, n'y pensez même pas. D'ailleurs, le soir, quand la ville est en ébullition, il y a un militaire à l'entrée de chaque rue proscrite, interdisant l'accès aux touristes. Et normalement, il y a quelqu'un devant la rue que je viens d'emprunter. Il y a aussi un écriteau, délavé, qu'on remarque à peine. Il est écrit « Ici, il n'y a pas de crime. Nous n'avons pas besoin de la police. » C'est à ce moment-là que j'ai commencé à comprendre que je ne descendais pas simplement une rue à pic. J'étais tombé dans le terrier du lapin blanc, la version cauchemardesque de Lewis Carroll. D'ailleurs, malgré le grand soleil, tout était devenu plus sombre autour de moi. Un homme passe la tête derrière un petit muret. Le diable surgit de sa boîte. « Hoppa !» me dit-il. Lui, immédiatement, ce que je remarque, c'est son regard. Ses yeux ne sont pas morts. Il y a quelque chose qui boue derrière. Mais ce n'est rien d'humain. Ça me prend au cœur. C'est un animal qui me fixe. Un animal possédé et rongé par la maladie de la rage. Regard fou et meurtrier. Je me contente d'un sourire furtif de politesse et d'un « buon dia ». Je continue de marcher tête baissée, comme si de rien n'était. Mais je sais que je suis pris en étreinte dans cette ruelle, prisonnier d'un couloir dans les abysses, observé par mon tortionnaire. 500 mètres avant l'axe principal. Chaque mètre, chaque pas que je ressens au rythme d'une seconde anxieuse. Je marche droit, sans faire de vagues, sans regarder autour de moi. J'essaie de devenir invisible, passant insignifiant. J'entends derrière moi deux pieds atterrir sur le pavé. Il vient de sauter du muret.

Je me mets en boule, bloque mes mains entre mes deux jambes et serre mon téléphone de toutes mes forces. Je hurle. Ça a été ma technique jusque-là. En cas de problème, je hurle. Et je ne pensais pas que je pouvais hurler aussi fort. Et jusqu'à présent, ça avait marché. Attirer l'attention autour de soi jusqu'à ce que ça dissuade l'agresseur. Alors je continue de hurler, mais on est seul dans la rue. C'est là que je remarque le sang qui coule sur mon t-shirt. Long, filet visqueux et abondant. Je réalise que le coup que je viens de prendre a été plus brutal que ce que je pensais. Sur le coup, sonné, j'ai eu l'impression de ne rien sentir. Mais là, la douleur explose. Je continue de hurler, gardant ma position de repli qui tient encore le coup. Je vois alors des jambes courir vers nous. Je suis sauvé. Sauf que les nouvelles mains commencent à tirer mon sac à dos. Ils ne couraient pas vers moi pour m'aider, mais pour l'aider lui. Bloqué au sol, déchiqueté par ces deux hyènes, il ne m'a pas fallu longtemps pour comprendre que j'étais foutu et que j'étais seul. Je jette mon téléphone pour faire diversion et je m'enfuis. Un rapide coup d'œil et je les vois courir vers les hauteurs en emportant leur maigre butin. Eux aussi, ils se savaient travailler dans l'urgence. Je cours à en perdre haleine, toujours plus profond, et je débouche enfin sur l'axe principal, en contrebas, celui que je voulais rejoindre depuis le début. Je lève les bras et appelle à l'aide au premier passant que je vois. Un homme, la cinquantaine, petit et mince, je lui explique ce qui s'est passé dans un portugais affreux. Il me fait asseoir à l'ombre, devant un magasin fermé. Il me parle, mais je ne comprends pas ce qu'il me dit. Hôpital. Hôpital ? Non, ça va, je me sens bien. Il me fait un petit mouvement de tête et me dit que si, il va falloir aller à l'hôpital. Il appelle la police. Il me demande de rester assis, il devrait arriver très rapidement. Je lui demande si je peux utiliser son téléphone pour contacter mon ami. C'est la seule personne dont je connais le numéro de téléphone par cœur. Mais le problème, c'est que cet ami en question a le talent de ne jamais répondre au téléphone. Est-ce que vous pouvez alors au préalable me prendre en photo et lui envoyer sur WhatsApp ? Comme ça, il comprendra que c'est urgent. Il pointe l'objectif vers moi et je prends la pose. À ce moment-là, je m'en souviens. Je voulais afficher un grand sourire. Comme si je m'immortalisais à côté de la prise d'un gros poisson. Mais je me suis dit que c'était pas de circonstance. Alors j'ai gardé mon sérieux. Genre couverture de magazine cosmopolitain. La police arrive. Deux motards. On explique rapidement ce qui s'est passé. Ils me regardent et décident d'appeler une ambulance qui va venir m'ausculter. Un attroupement commence à se former en cercle autour de moi. Mélange de curieux et de gens qui veulent savoir s'ils peuvent aider sans vraiment trop savoir quoi faire. S'arrête alors un motard. Jovialité sur le visage d'un matin ensoleillé, il voulait simplement demander son chemin. Il commence à formuler sa question et son regard s'arrête sur moi. Je n'oublierai jamais son expression. Il se bloque net au milieu de sa phrase. Regarde l'audience autour de moi, son visage se décompose. Tous ses traits et sa mâchoire tombent vers le bas. Je pense qu'il s'est cru tomber en plein milieu d'un règlement de compte et que j'étais le martyr du jour. Il sourit d'une politesse effrayée et repart. L'ambulance arrive. Deux personnes m'auscultent. J'espérais qu'ils nettoieraient simplement la plaie avant de me laisser rentrer à mon hostel. On t'emmène à l'hôpital, il faut te recoudre. La plaie est donc plus béante que ce que je pensais. Et c'est dans l'ambulance que le ton change. Je commence à réaliser ce qui m'est arrivé et l'angoisse monte. J'ai envie d'appeler mes amis, d'envoyer des messages, leur raconter ce qui m'est arrivé. Par réflexe, je mets la main sur ma poche. Je n'ai plus de téléphone. Et on ne parle que brésilien ici. Je ne peux pas partager ce que je ressens avec qui que ce soit. Une drôle de sensation m'envahit. Je suis dans un rêve. Les rêves, c'est bizarre. Je veux dire, on en fait tous, mais personne n'est d'accord sur leur utilité. Une hypothèse serait que certains de ces rêves nous préparent aux conflits inattendus, en nous faisant vivre des situations en tout genre. Et pour le coup, les rêves sont souvent très inspirés. Qui n'a jamais rêvé d'un événement terrifiant qu'on vit intensément? Et lorsqu'on réalise que ce n'est qu'un rêve, l'angoisse s'évapore. Mais il y a la situation inverse. Celle où on vit un moment réel, si inattendu que l'idée que ce soit un rêve nous traverse l'esprit, avant de disparaître à son tour. Sauf que là, l'idée reste. Dans ma tête, je suis dans un rêve. La conviction persiste. C'est un rêve. J'ai cette désagréable impression d'être à la frontière floue entre rêve et la réalité, en étant totalement incapable de passer vers l'un ou l'autre. Je suis sonné par cette sensation. Ça part pas, ça flotte. Je n'arrive pas à sentir ce qui est réel. Mais si c'est un rêve, pourquoi je me réveille pas? Arrivé à l'hôpital, on me pose un pansement sous l'œil et on me fait m'asseoir.
un peu d'attente avant l'arrivée du chirurgien.

C'est là que je commence à avoir froid. Le sang sur mon t-shirt a séché, et on revient à la quête du miroir du début, sans succès. N'y a-t-il donc pas de miroir dans les hôpitaux? Je n'ai jamais vérifié depuis, c'est peut-être un truc brésilien, ça m'angoisse. À quoi est-ce que je ressemble? Notre visage et notre identité, à quel point a-t-il été abîmé? Le chirurgien me reçoit, un homme d'une trentaine d'années, il commence avec des questions classiques. Comment je m'appelle? D'où est-ce que je viens? Qu'est-ce qui m'est arrivé? Il commence à m'ausculter, enlève le pansement pour examiner la plaie plus en détail. Gribouille quelques trucs et se rassoit. Excusez-moi, je sais que c'est pas le moment de poser la question, mais je n'ai pas trouvé de miroir. Est-ce que la plaie est importante? À quoi est-ce que je ressemble? J'ai pas pu retenir la question. Il me répond simplement « Ne t'inquiète pas, tu es toujours très beau ». Il échange un sourire complice avec son assistant et continue ses questions. « Est-ce que tu loges à Salvador ?»« Oui, dans un hostel. » »« Les raisons de ta présence ici ?» Le tourisme. « Est-ce que tu es célibataire ?» Oui. Bah tu vois, tu as toutes tes chances, lui répond alors son collègue avant de rigoler. Sérieusement, il y a des moments où c'est pas le moment. Mais bref, je suis recousu, remis sur pied et ramené à mon hostel. Et c'est après cela que les 5 jours les plus pesants de mon existence vont arriver. Se remettre en selle après une telle agression, c'est loin d'être simple. Mais le podcast d'aujourd'hui est déjà assez long, donc je vous réserve cette histoire pour une prochaine fois. En attendant, si vous voulez écouter les précédentes histoires, vous pouvez me retrouver sur Spotify à French Vélo. Je voudrais remercier Katharina pour l'enregistrement de l'introduction, Radio Belvé et toute son équipe pour diffuser mes podcasts, et je voudrais vous remercier, vous, de m'avoir écouté jusqu'au bout. À bientôt.

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pas référence à mon inné chromosomique, mais bien à des tendances, traits de caractère, goût, penchant, passion, facilité, sinon tu pourrais pas me dire que je suis fille, mais pas assez. 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
0: Bonjour, je suis Juliette et je suis avec Valou. Bonjour Valou.
2: Bonjour.
0: Et on est toutes les deux de l'association CEP comme les champignons. CEP, c'est une association d'éducation populaire à Valence qui propose des ateliers de quelques heures, des formations de plusieurs jours, des événements pour se rencontrer et de l'accompagnement personnalisé pour les initiatives d'EducPop sur le territoire. Un peu comme le rhizome des champignons qui nourrit la forêt, CEP, c'est un terreau dans lequel on a envie que les gens viennent puiser pour devenir des agitateurs et agitatrices sociales. On y découvre des enjeux politiques et des thématiques de société. On s'y familiarise avec des outils et des méthodes d'éducation populaire, on rencontre d'autres personnes curieuses et engagées et on y crée des occasions de passer à l'action et de faire ensemble.
2: Dans cette perspective, nous sommes avec vous une fois par mois pendant 30 minutes. C'est déjà notre deuxième saison qu'on termine ce mois-ci. Donc c'est l'occasion pour nous de vous partager notre passion pour l'éducation populaire et on vous propose un tour d'horizon de ce qui constitue selon nous l'EducPop sur le territoire. On découvre des sujets, des outils et des invités au fil des émissions. Bienvenue dans EducPop, l'éducation populaire va-t-elle changer le monde ?
0: Et aujourd'hui, nous avons le plaisir de recevoir l'Université populaire de Valence en la personne d'Annie, bonjour Annie.
3: Bonjour.
0: Et de Thierry, bonjour Thierry.
4: Bonjour.
0: Qui vont nous en dire plus sur les origines et les missions de leur structure. Parce que pour nous, CEP, petite et jeune association du territoire, l'Université populaire de Valence a des airs d'institution historique. Implantée depuis 25 ans, aidée par la ville avec le prêt de locaux, regroupant 450 adhérents et proposant plus de 100 activités, nous, du haut de nos bientôt 5 ans à CEP, on se dit « mais quand on sera grande, on veut être comme ça, on veut être comme l'Université populaire, avec des étoiles plein les yeux ». J'imagine que la réalité est un petit peu plus nuancée, et du coup c'est ça qu'on va découvrir dans cette émission. Du coup, Annie et Thierry, est-ce que vous voulez bien commencer par vous présenter ?
3: Alors Annie, je suis membre fondateur de l'Université populaire de l'agglomération valentinoise.
0: Okay, pardon.
3: Voilà, depuis bientôt 25 ans et je suis actuellement la présidente de cette belle association.
0: Ok. Et toi Thierry ?
4: Alors moi, je suis seulement depuis 7 ou 8 ans dans l'Université populaire. Je suis un ingénieur à la retraite et je suis actuellement administrateur de l'UPAVAL.
0: Donc OCA.
4: OCA.
0: Ok, merci. Eh bien moi, j'ai envie que vous commenciez par raconter un peu l'histoire de l'Université populaire de l'agglomération de Valence, donc UPAVAL,
3: voilà.
0: pour les intimes. C'est quoi les origines ? D'où ça vient ? Comment c'est né ? C'est quoi un peu l'histoire ?
3: Eh bien, ça remonte à maintenant un peu plus de 25 ans, enfin 25 ans, oui. On travaillait encore, mais on allait souvent à l'Université populaire de Romans. Accès Roman, qui existait déjà depuis quelques années. Et on trouvait que ce qui s'y faisait, c'était sympa, c'était ouvert, c'était varié. Et on s'était dit à deux, trois, ça serait bien peut-être, quand on sera à la retraite, on en créera une à Valence. Puis finalement, on n'a pas attendu. Et d'autres avaient eu la même idée. Et les relations des uns des autres, on s'est retrouvés aller à une douzaine dans l'appart d'une amie. Et on a commencé à cogiter sur la création d'une université populaire dans l'agglo. On ne savait pas où on serait encore hébergé, où est-ce qu'on aurait notre siège social ou quoi que ce soit. C'était encore trop peu incertain. Et on est parti et les idées ont fusé.
0: Ok, donc un petit groupe dans les années 2000 qui va à l'Université populaire de Romans. Quel type d'activité vous avez participé à Romans qui vous a donné envie ?
3: Alors, on allait, je me souviens, à des conférences. Je me souviens être allée sur l'histoire de la diaspora, arménienne. C'était très intéressant. Ils faisaient aussi des ateliers de travaux manuels, ce qui était fréquenté par pas mal de jeunes. Et Accès Romance s'était déjà un peu distinguée. Elle faisait du soutien scolaire.
0: Ok.
3: Et donc, je sais que, par exemple, mon fils y était allé. Pour...
0: Ok. Et du coup, donc cette aventure commence, comme souvent dans les associations, dans le salon de quelqu'un.
3: Exactement.
0: vous organisez ensemble pour commencer à faire la même chose, donc proposer des activités. Vous avez l'idée de vous monter en association tout de suite ?
3: Oui. Ouais. Oui, oui. Très, très, très rapidement, on ne pensait pas que ça ne pouvait pas... Enfin, il n'y avait pas d'autres alternatives. Il fallait se monter en association. Et donc, on est parti. Le premier programme, il a été... Ben, c'est par les connaissances des uns et des autres et les relations. Et puis, il y en a même certains qui ont fait eux-mêmes des formations.
0: T'as fait ça, toi ?
3: Non, pas moi. Okay. Pas moi. Je bossais, j'étais déjà très bien occupée. Et à l'époque, je ne me sentais pas d'en faire. Et, mais voilà, on a monté un petit programme. Et on s'est dit que très rapidement, il nous fallait des locaux.
0: J'allais demander ça, où est-ce que vous avez fait vos activités ?
3: Eh bien, voilà. Et donc, une des instigatrices, qui était Marie-Françoise Blanc, qui a été notre première présidente, était de Bourg-les-Valence. Et elle a dit, ben, on va solliciter la mairie de Bourg-les-Valence.
0: Okay, dès le départ.
3: Et donc, on a eu un accueil chaleureux et on nous a dit, ben oui, votre projet est super et on vous soutiendra.
0: Ok, trop bien. Et du coup, c'était le même genre d'activité, donc des conférences dans des domaines de la culture, des loisirs.
3: Exactement. Ok. Oui, tout à fait. Et... très rapidement, on a été très, très éclectique hein, dans notre programmation. C'est ce qu'on voulait. On voulait...
0: Très diversifié.
3: Oui, voilà. Très, okay. Très diversifié. On voulait véritablement s'ouvrir au plus grand nombre.
0: Ok. C'était ça le principe fondateur,
3: oui.
0: La valeur principale.
3: Oui, okay. Ouais, ouais. On voulait s'ouvrir au plus grand nombre. Donc, ben, très rapidement, on a eu une mise à disposition de nos locaux, de locaux. D'abord, une grande salle dans l'ancienne école Jean Vacher. À Bourg-les-Valence, okay. Qui est derrière la mairie. Donc très bien situé. Et puis, rapidement, on a eu d'autres salles. Donc on a trois salles mises à disposition dans ces locaux de la rue...
4: Du Valentin.
0: Du Valentin, ok. Et c'est encore les locaux dans lesquels vous êtes là ?
3: Oui. Okay. Nous n'avons pas bougé depuis lors.
0: Voilà. Ok, très
3: et
0: bien.
3: Ils sont très utilisés, voilà.
0: Ok. Et bon, nous, on est une structure qui se dit d'éducation populaire et c'est un peu le sujet de cette émission. Est-ce que vous vous êtes rattaché dès le début aux pratiques d'éducation populaire, au mouvement d'éducation populaire ? Est-ce que c'était un endroit d'où vous veniez vous-même ? Comment ça s'est fait le lien ? Est-ce que c'est un peu dans le nom université populaire ?
3: Oui. Alors, il faut dire qu'au départ, il y avait de nombreuses... Enfin, dans les membres fondateurs, il y avait une majorité d'enseignants.
0: Ok.
3: Donc, qui étaient très motivés pour diffuser des enseignements, mais au-delà, je dirais, des cercles institutionnels.
0: Mmh, voilà. Okay.
3: Donc, voilà, c'est plus trop le cas maintenant, mais à l'époque, il y avait beaucoup d'enseignants.
0: Okay. Voilà. Et puis de s'adresser à un public adulte aussi, parce que...
3: S'adresser avec un public adulte, mais pas que.
0: Ok.
3: Mais pas que. Quand on a commencé, on avait globalement beaucoup plus d'adhérents de moins de 20 ans
0: okay.
3: qu'à l'heure actuelle.
0: Ok, d'accord.
3: Voilà. Là, quand on parlera de l'évolution, on pourra effectivement évoquer ce sujet.
0: Ouais, ok. Voilà. Et donc, rattachement à l'éducation populaire par le fait de vouloir donner accès au plus grand nombre à
3: sans condition, sans condition de diplôme, sans condition d'âge.
0: Ok.
3: Ça, voilà. Et au-delà de ça, nous avons très rapidement adhéré à l'Association des Universités Populaires de France, l'AUPF, et où on a puisé effectivement ben, des idées, des exemples. Mmh. Tous les ans, on allait au colloque des universités populaires, et donc pour rencontrer voilà, apprendre ce qui se faisait ailleurs.
0: Ok, trop intéressant. Et bien, avant de vous questionner plus avant sur les valeurs et les pratiques et les évolutions, on va faire une petite pause musicale, et nous allons écouter Qui Frater les Kids Fucked Up de Théa.

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0: Et nous sommes de retour dans l'émission EducPop. L'éducation populaire va-t-elle changer le monde ? Nous sommes toujours avec Annie et Thierry de l'Université populaire de l'agglomération de Valence. Valentinoise, pardon. Alors, vas-y, redis-le-moi le nom correctement.
1: Université populaire de l'agglomération valentinoise.
0: Très bien, merci pour cette correction. Et on était en train de discuter de l'histoire et des origines de l'UPAVAL. Et moi, j'avais encore quelques questions sur les valeurs et les pratiques d'EducPop. Parce que nous, à CEP, une des façons qu'on a de se revendiquer de l'éducation populaire, c'est à travers nos pratiques. C'est la place qu'on laisse à l'expérience des personnes, au fait de mutualiser nos connaissances et d'aller ensemble vers de l'émancipation et du pouvoir d'agir ensemble. Et je me demandais, vous, à quoi ressemblent les pratiques à l'UPAVAL ?
2: Alors, nos pratiques n'ont rien de forcément au départ de très original. Hein. Quand un conférencier, entre guillemets, veut faire passer quelque chose, eh ben, il présente avec les outils du moment. Hein. Alors, ça a dû évoluer. On utilise tous les moyens techniques du moment, bien sûr. Hein, mais donc, après, c'est vrai que. Un conférencier n'est pas forcément toujours un grand professionnel de la communication, mais ça se travaille. Et voilà, le tout étant. Alors, on tient beaucoup au contact physique avec les participants,
0: donc
2: les adhérents.
0: Une forme de proximité, quoi.
2: Une proximité, hein, bien sûr. Aujourd'hui, on fait des visios, mais nous, notre truc, c'est plutôt l'échange direct. Et parce qu'on considère que c'est plus humain et c'est plus. Interactif, hein, on peut poser des questions plus facilement. Alors, c'est sûr que faut pas non plus tomber dans le truc très scolaire que pour certains ça peut être douloureux, mais voire repoussoir. Alors aujourd'hui, les gens plébiscitent beaucoup les sorties, les visites.
0: Ok. Hein,
2: on a eu l'occasion notamment d'introduire depuis quelques années des visites d'entreprise.
0: Ok.
2: Alors, même si le bassin valentinois n'est pas un haut lieu industriel de la France, mais on a visité l'entreprise GPA à Livron, les stations météo, les châteaux d'eau, les traitements d'air, les méthanisations.
0: Ouais, le fait d'aller sur le terrain pour voir à quoi ça ressemble. Quoi.
2: Voilà. Hein, puis nous, ça nous a aussi, enfin, notamment moi qui ne suis pas originaire d'ici, de découvrir aussi ce tissu qui est très proche et qu'on connaît mal. Donc c'est toujours intéressant. Et on a vu que les gens... sont passés, j'allais dire, des thèmes habituels de littérature, d'histoire, etc., qui perdurent, qui sont toujours très demandés, mais à une recherche d'ouverture de leur environnement immédiat et puis ce qui est en général fermé. Alors, tout n'est pas très facile
0: à organiser.
2: Par exemple, dans les entreprises, beaucoup d'entreprises ne souhaitent pas des ouvertures.
0: Montrer les coulisses.
2: Voilà. Soit montrer les coulisses, soit pour des raisons de confidentialité.

0: ça, c'est toujours très
1: okay, trop
0: apprécié.
1: Bien. Ok, et du coup, j'entends déjà une évolution. Donc, dans les sujets proposés, tu disais des sujets au début plutôt classiques, littérature, etc., vers des choses plus sur le terrain. Et ça, moi, ça me parle beaucoup, puisque un des objectifs pour moi de l'éducation populaire, c'est de donner aux gens du pouvoir en leur monde et du coup d'aller découvrir qu'est-ce qui se passe autour d'eux. Ça fait complètement sens. Est-ce que vous avez vu d'autres évolutions? Là, j'ai entendu tout à l'heure, Annie, tu disais que vous aviez pas mal d'adhérents. La plupart de vos adhérents étaient en dessous de 20 ans.
2: Alors, au tout départ, nous avions des adhérents en dessous de 20 ans, chose qu'on n'a plus maintenant.
1: Ok.
2: Et clairement, en l'espace de deux bonnes décennies, nos adhérents ont vieilli, on va dire les choses comme elles sont, et on a une majorité de retraités. Voilà.
1: Okay.
2: C'est vrai que dans les débuts de l'université populaire, on avait essayé de mettre en place des collaborations, notamment avec les lycées, etc.
1: Okay.
2: Et on avait essayé de faire un petit peu aussi de l'accompagnement des jeunes, mais ça n'a pas trop accroché. Et à l'heure actuelle, ce n'est même pas ce n'est même plus d'actualité, on va dire. On a fait aussi le choix de ne pas aller sur les mêmes plates-bandes, par exemple des MJC ou MPT, etc.
1: Oui, voilà. De se penser en complémentarité et pas
2: on
1: de poser la même chose.
2: On est plutôt en complémentarité, exactement.
1: Ouais, okay.
2: Donc ça c'est important de le souligner. Donc c'est vrai qu'à l'heure actuelle, on a une majorité de retraités, mais pas que. On a une majorité de femmes, les deux tiers des femmes. Alors, à croire qu'elles sont plus curieuses que ces messieurs.
1: Mais non.
2: Je ne sais pas ce que va en penser Thierry. Et
1: l'UPAVAL, du coup, fonctionne. Enfin, c'est entièrement bénévole,
2: oui.
1: Les personnes qui s'occupent de l'organisation. Et est-ce que là aussi, vous avez vu une évolution dans les personnes impliquées dans.
2: Alors oui, il y a une évolution. Là aussi, au début, on avait énormément de gens qui travaillaient, qui s'investissaient dans la vie associative. Là, à l'heure actuelle, la majorité des bénévoles sont des retraités.
1: Ouais, ok.
2: Voilà. C'est comme ça. On a du temps à y consacrer. Mmh. Voilà. Alors. Bénévole, ok, mais très rapidement, l'Université populaire a émis le souhait, parce que le bénévolat, ça a des limites aussi. On a très rapidement engagé une salariée.
1: Ok.
2: À l'époque, il y avait les emplois aidés, donc on avait saisi l'opportunité. Et donc, on a embauché quelqu'un, une jeune femme, et on a un emploi depuis lors. Mmh, temps partiel, mais qui est précieux parce que effectivement, elle peut recevoir. Il y a des permanences. Elle s'occupe. Une association qui compte plus de 450 adhérents, qui a une centaine d'activités, c'est une grosse machinerie.
1: Ouais.
2: Et il faut pouvoir l'articuler.
1: Ah bah oui, la coordonner.
2: La coordonner.
1: Oui, c'est clair. Et du coup, donc 450 adhérents, une salariée, et il y a combien de bénévoles qui contribuent à l'organisation?
2: Alors Thierry,
0: Une trentaine.
1: Ok.
2: Une bonne trentaine, voilà. Trentaine.
1: Ah, c'est pas mal.
2: Mais c'est pas mal, mais c'est pas peut-être. Voilà, il faut renouveler nos troupes. Il faut toujours d'autres idées. C'est jamais suffisant, pour se dire les choses. Et on accueillera volontiers toutes les bonnes volontés pour. Compléter nos trous.
0: Oui, oui. Peut-être ce qu'il faut ajouter pour caractériser cet engagement, c'est-à-dire que, pour en avoir discuté avec Annie et d'autres fondateurs, c'est-à-dire qu'au départ, on avait plutôt des militants de la cause, de l'éducation populaire.
1: Ouais, okay.
0: Aujourd'hui, j'allais dire, c'est un engagement bénévole un peu plus classique, quoi. Hein.
1: Okay,
0: alors, on essaye de réexpliquer, mais c'est pas forcément évident. Hein. C'est un changement culturel dans l'esprit des bénévoles. Le militantisme, ça ne se décrète pas.
1: Ok, parce que du coup, vous aviez dit qu'au début, c'était surtout des enseignants qui constituaient le groupe d'organisation, et du coup, qui se disaient militants.
2: On ne se disait pas militants.

0: on l'était.
1: Ok. Okay.
0: On l'était, on croyait véritablement en notre projet et on s'est engagé là-dedans. Mais oui, il y avait du militantisme, mais il n'était pas revendiqué en tant que...
1: Ouais, mais c'était un feu qui vous animait de donner accès à tout le monde,
0: exactement,
1: à la culture.
0: Exactement. Okay.
1: Et donc ça c'est... Avec le renouvellement des personnes, c'est quelque chose qui a un peu disparu et ça devient...
0: Alors, je ne sais pas si ça a complètement disparu, mais on est plus à l'heure actuelle... vers un engagement, parce que ça nécessite un engagement.
1: Il y a pas du temps, de l'énergie.
0: C'est du temps, de l'énergie, beaucoup d'énergie, oui.
1: Ouais.
0: Et donc, j'aime bien la phrase du militantisme à l'engagement bénévole. Ouais, c'est ça.
1: Ok, mais alors, c'est un sujet qui me passionne et qui, même temps, me prend la tête, l'engagement bénévole. comment on le caractériserait? Parce que... Enfin, on peut un peu tout mettre derrière ce terme-là. Moi, ce que je me demande, c'est est-ce qu'on est passé un peu du militantisme à la bonne action, où on donne quelques heures parce que on participe aussi à ces activités, on a envie de rendre. Enfin, genre, comment ça s'est transformé en fait? De quoi on parle sans faire un peu de langue de bois, quoi? Est-ce qu'il y a des choses qui ont été perdues ou...
0: Moi, je suis pas d'accord avec à bonne action. Ça,
1: très bien.
0: Non.
2: Oui. Oui, au-delà de ça, c'est peut-être pas la bonne action qui est un peu écuménique, un peu. Mais je pense que les bénévoles viennent pour... Ils voient que c'est une grosse machinerie, comme dit Annie, mais donc ils veulent faire leur part,
1: okay.
2: Et plus modestement, et ils voient que les choses s'articulent bien, sans avoir forcément la vision globale de la chose.
1: Quoi. Ok. Peut-être l'ambition politique qui s'est un peu réduite, et ça reste un endroit... de contribution et de...
2: Ouais, ouais. Après, c'est peut-être, j'allais dire, normal entre une petite structure d'une douzaine de membres ou peut-être une cinquantaine. Chacun voit que son action est essentielle pour faire fonctionner et que l'objectif doit être en permanence rappelé, etc. Donc d'où l'esprit militant. Après, quand la structure devient plus importante, c'est un peu comme une entreprise. Hein, quand elle grossit, il y a une phase de croissance. Et après, moins de gens ont la vision globale et chacun voit que la petite part qu'il fait. Mais on voit bien que ça ne peut plus être caractérisé de la même manière.
1: Ouais. Ouais, une forme un peu de dilution et de spécialisation.
2: De spécialisation aussi.
1: Ouais,
0: tout à fait.
1: Okay.
2: Quand arrive l'informatique, par exemple, le site informatique, au départ, ça n'existait pas.
0: Tout à fait. Hein,
2: c'était fait à la main. Et donc, le site informatique, ce n'est pas n'importe qui peut s'en occuper.
1: Il
2: y a quelques spécialistes qui font l'intermédiaire avec les gens qui le font tourner. Mais,
1: OK. Et avant de communiquer sur comment avoir vos infos et vos prochaines dates, dire deux mots des financements. Tu t'en parlais.
0: Alors, les financements, nous avons bien sûr été aidés au départ par quelques subventions exceptionnelles. Et là, globalement, la majorité de nos revenus viennent des adhésions et de contributions à chaque activité. Alors, certaines activités sont gratuites, d'autres, la plupart sont payantes. Les subventions ne représentent que 5% du budget global.
1: Ah ouais, c'est vraiment minime.
0: Oui,
1: si j'ai mon rêve d'être subventionnée.
0: oui, ça représente que 5%. Nous sommes aidés principalement par les communes, bien sûr, de Bourg-lès-Valence, de Valence et de Saint-Marcel. Là,
1: okay.
0: Ce sont nos soutiens, je dirais, historiques. Mm-hmm. Voilà.
1: Et du coup, ça veut dire que même avec 450 adhérents et 100 activités, les pouvoirs publics ne se disent pas c'est un acteur majeur de faire vivre des activités dans le coin et ça mérite qu'on y mette de l'argent, quoi.
0: Alors, ils nous ont aidés. Là, il y a quelques années, on a eu, 2-3 ans, on a eu un petit creux financier juste après le Covid parce qu'on avait essayé de maintenir la plupart de nos activités et donc ça nous avait plombé nos finances. Ils ont tous répondu favorablement à nos demandes de subventions exceptionnelles. Ça nous a permis de remonter, de remonter la pente.
1: Ok,
0: problème.
1: Très bien.
0: Voilà. Après, on sait bien que les associations, ça tient de manière toujours, la balance est toujours un peu compliquée.
1: Et oui, un équilibre précaire et difficile, difficile à tenir.
0: Voilà.
1: Et bien, merci beaucoup. Alors, pour avoir les infos sur vos activités, il y a le site de l'UPAVAL, donc www.upaval.com. Mm-hmm. Vous allez présenter le programme de l'année 2026-2027 le 18 juin.
0: Tout à fait, à 18h30, à la salle des mariages de la mairie de Bourg-les-Valences.
1: Super.
0: On t'attend nombreux.
1: Et le site avec le programme sera
2: ouvert. Le site sera ouvert plus tôt cette année. On pourra s'inscrire, adhérer et s'inscrire aux activités à partir du 29 juin.
1: Trop bien. Donc je rappelle, upaval.com. Eh bien, merci beaucoup d'avoir été là avec nous pour cette émission. Les prochaines dates de l'association CEP sont les suivantes. Vendredi 19 juin, il y aura la formation Politiser le secteur de la santé, une formation de une journée à la MPT de Chauny de 9h à 17h30 sur les oppressions et discriminations systémiques qui traversent le soin et comment on fait pour les prendre en compte pour mieux soigner. Le mardi 23 juin matin, de 9h à 14h, il y aura la seconde session de questions brûlantes, questions puissantes sur le thème de l'argent cette fois, où l'objectif est de politiser des enjeux personnels à travers une question qu'on travaille pour qu'elle nous mette en mouvement. Donc atelier puis repas partagé ensemble. Ensuite, cet été, du 17 au 19 juillet, ce sera le retour de la formation Même pas mal sur masculinité et vulnérabilité. Ça aura lieu dans la Loire. À 40 minutes de Saint-Étienne et à 1h de Lyon. Ensuite, on se donnera rendez-vous à la rentrée avec encore une fois le retour de cette fois Même pas peur, la formation sur repolitiser la peur pour en faire une force de transformation personnelle et collective. Ce sera le week-end du 12 et 13 septembre à Valence. Et je finis avec l'annonce de la prochaine foire des possibles qui aura lieu le dimanche 4 octobre. Pour s'inscrire à tout ça, vous pouvez aller sur le site internet de CEP, cep-asso.fr. Merci à tout le monde
3: et on se retrouve à la rentrée. Bon été.
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6: Et bonjour et bienvenue dans l'émission numéro 45 du Grand Mag. Karine la Superbe, salut.
7: Hello.
6: Ça va?
7: Ouais.
6: Ouais. Alexandra Kafka, ça
8: oui,
6: va?
8: Bien sûr, ouais. Ça va Caro, merci.
6: Cool. Alors dites-nous, de quoi qu'on va-t-on parler aujourd'hui? Vous savez?
8: Eh bien, j'ai entendu dire que c'était pas quelque chose qui est bien dans l'air du temps, là, en ce
6: oui,
8: moment.
6: Oui,
8: oui, c'est bien.
6: Tu chauffes.
7: Oui, puis c'est la bonne période parce que c'est bientôt la plage.
6: Voilà, c'est la mode. Voilà, on va parler de la mode. Wouh!
7: Trop
6: ça
7: bien.
6: Ça nous correspond tout à fait. Parce que vous avez remarqué, c'est l'été, on a rangé les pulls et sorti les tongs. Et c'est le bon moment pour refaire sa garde-robe ou sa garde-pantalon, c'est selon. Et parce qu'évidemment, on n'a pas fait attention pendant tout l'hiver.
7: Raclette.
6: On s'est gavé de raclette, de croziflette. Et du coup, on n'a pas le summer body, non.
7: Non.
6: Et on a passablement grossi depuis l'été dernier. Hein. Ben oui, quand même. Et
8: puis on ne voyait pas avec les vêtements.
6: Voilà. Soyons honnêtes, hein, on a grossi. Et du coup, il va falloir qu'on se rachète des shorts et des t-shirts. Donc oui, la mode, c'est hyper important. Et puis la mode, c'est aussi des questions hyper clivantes du genre chemise à rayures ou chemise à fleurs, shorts ou bermuda, chaussettes ou pas chaussettes dans les claquettes, comment on s'habille quand on est invité à un barbecue. Voilà, donc toutes ces questions, on va y répondre avec un invité. Juste avant l'invité, un petit jingle, n'importe quoi, et après on passe à l'invité.
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6: Alors, pour nous aider à répondre à toutes ces questions essentielles, on a la chance d'avoir un invité exceptionnel aujourd'hui. Un spécialiste de la mode plutôt indoor, je crois.
12: Absolument.
6: Un créateur très influent dans le milieu du sportswear, streetwear, living room wear et qui prépare une petite révolution dans le monde de la mode. On accueille dans le studio de Radio BLV le célèbre Didier Grosdard. Bravo.
7: Bravo.
6: Bienvenue. Oui.
15: Bonjour, bonjour à tous, bonjour à toutes.
6: Bienvenue. Alors, on vous laisse vous présenter. Qui êtes-vous? D'où venez-vous? Didier Grosdard, on vous écoute.
15: Tout d'abord, un grand merci au Grand Mag pour l'invitation. Évidemment, ça donne une tribune exceptionnelle pour le groupe Grosdard que je vais vous présenter.
6: Merci à vous.
15: D'abord, permettez-moi de me présenter un petit peu plus en détail. Donc, je m'appelle Didier Grosdard, j'ai 47 ans. Je travaille depuis 20 ans un petit peu dans le secteur privé, dans le domaine du conseil aux entreprises. J'ai exercé des postes à plus ou moins grande responsabilité, puisque je suis depuis plus de 15 ans maintenant manager-directeur général de la division non productive du groupe Passive Synergy Consulting.
6: Waouh,
15: je vous le rappelle.
7: Ça y est, moi, je tremble là.
15: Mais je vous le rappelle, ou peut-être que je vous l'apprends, le groupe Synergy Passive Consulting est le leader européen en optimisation de l'inactivité.
6: D'accord. Une pointure taille 44, j'ai l'impression.
15: Alors, je ne vais pas vous faire tout mon CV, ce serait peut-être un peu trop long et un peu trop impressionnant. Plutôt oui. Vous citer quelques faits.
6: Un résumé.
15: Plutôt quelques faits notables, apporter mon palmarès. Puisque dès 2013, j'ai inventé le télétravail.
6: Ah, c'est vous.
7: C'est vous.
6: Moi, bien avant le Covid.
15: Bien avant le Covid, à savoir qu'on a, au sein du groupe Grosdard, on a lancé une procédure auprès de l'INPI afin de récupérer le nom télétravail.
6: Ouais.
15: De ne plus dire télétravailler, mais Grosdardé.
6: Ah, d'accord. Bientôt, on dira Grosdardé.
15: Exactement.
6: Tu fais quoi le vendredi?
15: Je Grosdarde. Voilà. Lundi matin, est-ce que tu seras là? Non, je suis en Grosdardage.
6: D'accord, oui.
15: Voilà. Alors, je ne sais pas si vous étiez au courant de ce fait. Alors, d'autres faits. J'ai aussi un record assez impressionnant, puisque entre 2014 et 2015, je suis le premier Français à avoir passé 18 mois sans pantalon.
6: Oh.
15: Mais aucune forme de pantalon, ni bermuda, ni short, ni pom-pom short.
7: Ni jupe.
15: Ni jupe, rien.
6: D'accord, rien en bas.
15: Slow bar.
7: D'accord. D'où le gros dardage, ça facilite.
15: Et oui. D'où le gros dardage.
6: Au naturel. Voilà. Vous êtes naturel en tout ce qui concerne le bas du corps.
15: C'est ça. Pendant 18 mois, alors bon, au bout d'un moment, quand même, mes proches m'ont dit, Didier, il faudrait quand même mettre un froc.
6: Et oui, puis les sièges aussi, on peut-être se sont pleins.
15: Absolument. Autre fait peut-être que vous avez entendu parler, peut-être chez les plus jeunes, puisque je suis, et vous le mentionnez dans votre introduction, je suis le co-inventeur du survêt claquette chaussette.
6: Ah, avec, donc vous êtes
15: avec
6: plutôt...
15: Avec ce street artiste marseillais, Jules.
6: Jules.
15: Bah, ça s'écrit Jules, alors oui.
6: D'accord, peut-être. Oui. Donc plutôt les chaussettes dans la claquette.
15: Exactement, et puis ça permet, l'association avec le survêt permet évidemment d'être en claquette chaussette, même l'hiver.
6: Oui, puis d'avoir du style...
15: Et du confort.
7: Toute l'année.
6: Voilà, en toutes circonstances. Ouais. Donc c'est vous, d'accord, c'est... la claquette chaussette. Ouais. Marque déposée, Didier Grosdard.
15: Autre fait, pour ceux qui seraient un peu plus dans la tech, peut-être vous avez eu vent de ma conférence que je donnais à l'occasion du TEDx Montluçon en 2018.
6: Oui,
15: avec ce thème, ce thème qui a été plutôt un vrai succès. L'immobilité, cette mobilité qui va plus loin.
6: Ah oui, bien sûr, j'ai vu passer, bien sûr. TEDx Montluçon qui est quand même le haut du panier.
15: Évidemment, évidemment. Et sinon, récemment, peut-être... plus localement, je suis également vice-champion de Dromardèche de Scrabble allongé.
6: Ah oui, d'accord. Oui, vous avez vraiment développé la culture du moindre effort.
15: Exactement, exactement. Et c'est pour ça que je suis à l'initiative de la création du groupe Grosdard Textile Industrie,
6: d'accord.
15: Le GTI, qui a pour vocation un petit peu de populariser ou de démocratiser l'usage textile ou vestimentaire des gens à faible, voire très faible activité.
6: D'accord. Qui concerne quand même un grand nombre de nos auditeurs, je pense, et auditrices.
15: J'espère que cette émission servira de tribune pour lancer le groupe GTI.
6: Oui, oui. GTI.
15: GTI, Grosdard Textile Industrie, tout à fait. Donc en fait, ça s'adresse à tous ces gens qui ont pour vocation ou pour volonté d'aller moins loin, moins vite, moins souvent.
6: D'accord, et de gagner moins
15: et de, oui, peu importe. Oui. L'important, c'est vraiment l'inactivité. Nous, on considère chez le groupe Grosdard que l'avenir de l'homme, c'est de ne rien faire. Vaut mieux rien faire que faire des conneries.
6: Oui, bah, non, c'est vrai, hein, l'avenir de l'homme ou de la femme.
15: L'homme avec un grand H, évidemment, oui, l'homme et la femme. D'ailleurs, chez Grosdard Textile Industrie, nous ne faisons que des vêtements unisexes. Il n'y a pas de genre-âge.
6: Ça, c'est vraiment, c'est hyper moderne.
15: Tout à fait.
6: Et donc, vous préparez une révolution, je crois.
15: Alors, oui. Alors,
6: est-ce que vous voulez nous en parler? Alors, déjà, est-ce que c'est déjà...
15: Donc, on va lancer plusieurs lignes de vêtements qui sont directement inspirées de ce que nous, chez Grosdard Textile Industrie, on définit comme les hypoactifs.
6: D'accord. Qu'est-ce que c'est qu'un hypoactif?
15: Merci de me poser la question, Caroline. Qu'est-ce qu'un hypoactif? Alors, il y a plusieurs laboratoires qui sont encore en train d'essayer de donner des critères objectifs et quantifiables qui nous permettraient de mesurer et de dire oui. Qui est... Nous, chez Grosdard Textile Industrie, en attendant que ces laboratoires cherchent, on a bien sûr creusé la question.
6: Oui. Alors,
15: donc, par exemple, si dans une journée, vous faites moins de pas que Gérard Larcher,
6: oui.
15: Ou encore, si votre montre connectée vous demande régulièrement si vous êtes toujours vivant.
6: Vivant, oui.
15: Si vous hésitez, par exemple, à aller chercher la télécommande située à moins d'un mètre de vous.
6: Eh oui, la flemme.
15: On peut dire que vous êtes certainement hypoactif.
6: Hypoactif, parce qu'on entend beaucoup parler des hyperactifs, mais... Effectivement, les hypoactifs.
15: Alors oui, bien sûr, ils sont en opposition aux actifs et aux hyperactifs. Tout à fait.
6: Super intéressant, oui. ce concept.
8: Et certains actifs sont hypoactifs. Hein, on est d'accord.
15: C'est ça. L'hypoactivité n'est pas la non-activité. C'est l'activité ramenée à son minimum.
6: D'accord.
15: Donc nous lançons des lignes de vêtements qui sont directement inspirées de ce mode de vie.
6: Et oui, parce que les hypoactifs doivent vraiment avoir beaucoup de problèmes pour s'habiller.
15: Mais chez Grosdard, on s'est rendu compte que la mode s'était inspirée de plusieurs catégories socio-professionnelles. Par exemple, on va avoir les musiciens qui ont influencé la mode, les acteurs, les aventuriers.
6: Les sportifs.
15: Les sportifs, merci. On peut très bien croiser dans la rue des gens... avec des polos de tennis,
6: ouais.
15: Qui n'ont jamais tenu une raquette.
6: Oui, oui, c'est vrai.
15: Et donc, nous, l'idée chez Grosdard, c'est de populariser un peu les glandeurs.
6: Et voilà, oui, et d'afficher, besoin de se masquer derrière un vêtement d'actif.
15: Et de pousser les gens à penser, glandouiller, c'est stylé.
6: Oui.
15: Exactement.
6: Ah oui, d'affirmer vraiment ça, comme une identité.
7: Ça me fait beaucoup penser à ce fabuleux chef-d'œuvre, The Big Lebowski.
6: Oui.
7: Qui, justement...
15: Ils tournent en permanence dans l'entrée, dans le hall d'entrée de Gros d'Art Textile Industrie.
7: C'est une référence. Puis, enfin, au niveau du style vestimentaire, moi, je trouve que c'est vraiment...
6: C'est tellement sexy, ce peignoir avec le t-shirt sale dessous.
15: Oui, on y viendra après. Dans les lignes de vêtements, on s'en est inspiré. On a plusieurs lignes de vêtements et je peux peut-être vous les présenter. Si
6: oui, vous avez un peignoir, par exemple, dans la collection.
15: On a une turbulette pour adultes. J'y viendrai un peu par la suite. D'abord, commençons par notre best-seller, ce qu'on va lancer dès l'automne, qui on pense va être un vrai carton. Bah, c'est la ligne de vêtements prétachés avec style qu'on a appelée Tachina.
6: Prétachés.
15: Prétachés, ce sont des vêtements prétachés. Donc la ligne Tachina, il y aura plusieurs collections. On a préparé une collection qu'on a appelée Food, qui est à base de tout ce qui est tâche de produits alimentaires.
6: D'accord. Donc on ne sait plus si c'est propre ou si c'est sale, et peu importe.
15: C'est exactement
8: tâches
15: ça.
8: Tâches propres, quoi.
15: Bah, c'est exactement ça.
6: Tâches propres.
15: Mais l'idée, un petit peu qu'il y a derrière...
7: Mais on ne voit pas la différence.
6: Oui, c'est génial.
15: L'idée un petit peu qu'il y a derrière, c'est... Bon, bah, quand on pense à des hypoactifs, déjà, laissez-moi peut-être vous lister un peu les catégories de personnes que nous ciblons.
6: Oui.
15: Les hypoactifs, ça peut être le cadre en 100% télétravail, par exemple.
6: Et oui,
15: ça,
6: en gros dardage.
15: En gros dardage permanent. Ça peut être le geek qui fait des lignes de code chez lui toute la journée, qui joue aux jeux vidéo.
6: Oui.
15: Ça peut être évidemment aussi les allocataires.
6: Les chômeurs.
15: Du chômage, du RSA.
6: Bien sûr. Exactement.
8: Ça peut être les rois aussi, non? Les rois et les reines.
6: Les hommes politiques.
15: Ça peut être les rentiers, les héritiers.
7: Oui.
15: Tout à fait.
6: Ouais. Oui.
15: Et donc, grâce à la ligne de vêtements Gros d'Art, par exemple, l'allocataire du RSA qui a rendez-vous avec son conseiller France Travail.
6: Qui est lui aussi un gros dardeur.
15: C'est un gros dardeur, mais il arrive avec une tache de ketchup.
6: Ouais.
15: Bon, bah, le conseiller France Travail, regardez-moi, il n'a rien foutu du week-end, au lieu de chercher du boulot, il a passé son week-end à faire des barbecues. Mais non.
6: Non.
15: Il va voir que le t-shirt est floqué Gros d'Art.
6: Hey.
15: Et là, il ne saura plus. Est-ce que c'est un roi de la glandouille ou est-ce que c'est un mec hyper stylé?
6: Hyper stylé.
7: Et puis en plus, au niveau des inégalités, ça remet tout le monde. C'est-à-dire que le rentier est habillé comme la locataire
15: tout
7: du
15: à
7: RSA.
15: Fait. Tout à fait.
7: C'est quand même révolutionnaire.
6: Oui, c'est un peu l'histoire du costume qu'on essaye de mettre à l'école. On essaye de mettre les jeunes avec des costumes pour plus qu'on voit les différences.
15: Tout à fait.
6: Bah là, ça fait pareil avec les actifs, les hypoactifs, les rentiers.
15: Et, on a développé également la ligne dite domestique, qui là sera à base de tâches de produits ménagers. Donc des tâches d'eau de Javel, des tâches de liquide vaisselle et tout, idéal pour faire croire que vous participez aux tâches ménagères.
7: Oui. Ah ouais, les hommes vont beaucoup aimer.
8: Et vous remettez à la mode le délavé qui était à la mode dans les années 90. Mmh.
15: Exactement.
6: Ah oui, j'imagine que ça ne se repasse pas.
15: On y viendra peut-être après. Nous avons créé une collection dite Froistec, qui sont des lignes de vêtements qui sont pré-froissées et indéfroissables.
6: Ah, indéfroissables, d'accord.
8: Comme le lin.
15: Exactement. Un peu comme le lin, c'est inspiré évidemment... des technologies biologiques, j'ai envie de dire, puisque chez Gros d'Art, nous mettons l'écologie en avant. Donc oui, le lin est une matière exceptionnelle à travailler. Alors, pour le petit plus sur le point écologique, si on travaille avec du lin, pour arriver à la qualité d'indéfroissabilité du vêtement, nous utilisons un produit 100% naturel, qui est un plastifiant issu de l'industrie chimique allemande.
6: D'accord, c'est local, enfin c'est européen.
15: C'est ça. C'est ça.
6: D'accord. Ouais. Oui, puis j'ai feuilleté le catalogue, hein, puisque vous avez quand même sorti un catalogue avec des très belles photos. Mmh. J'ai l'impression que vous avez aussi travaillé avec des stylistes au niveau des coiffures, parce qu'on voit, aussi que les modèles... Déjà, c'est des modèles vraiment de toute taille. Hein. Il y a des corps un peu gros, hein, on peut le dire.
15: C'est ça, on a pris toutes les morphologies.
6: Avec
15: on a pris,
6: des boutons. Et puis alors, les coiffures, vraiment, on a l'impression que les gens sortent du lit. Hein.
15: Absolument. Et du coup, les responsables en studio m'ont posé la question, m'ont dit pourquoi ils arrivent comme ça, etc. Je leur ai dit, vous les prenez au saut du lit aussi. Ils m'ont dit, mais c'est 16 heures.
6: Ouais, c'est bluffant, en fait. On a vraiment l'impression, quand on feuillette, de voir des gens qui sortent du lit et en fait, peut-être pas, peut-être.
15: Peut-être qu'ils sortent tout simplement de leur canapé.
6: Voilà, et oui. Eh bien, écoutez, c'est une belle entrée en matière. Hein. Ça nous donne envie de nous habiller peut-être différemment.
8: Moi, j'avais une question peut-être pour les auditeurs, auditrices. Vous avez aussi une politique de prix qui est, pareil, médiane. J'ai l'impression que vous avez travaillé aussi à être accessible à tous.
15: Excellente question, Alexandra, tout à fait. Merci de la poser. Puisque, comme nous sommes dans l'air du temps, chez Grodard, nous avons pris l'initiative concernant les prix de nos vêtements, de les mettre à prix libre et conscient.
6: Oui.
15: Mais nous rajoutons une petite clause, il faut que ce soit supérieur à 500 euros.
6: D'accord, oui, c'est, ça paraît c'est raisonnable. Réaliste. Oui, oui, tout à fait.
15: C'est de la haute couture. Hein.
8: Oui.
6: Bon, alors peut-être qu'on va faire une petite pause musicale, et puis on vous retrouve de toute façon tout au long de l'émission pour des conseils mode, et puis à la fin de l'émission pour continuer à nous parler de cette révolution
15: d'accord,
6: dans la mode. Merci.

0: Oui.
1: Voilà. Champagne, petit four. Alors, l'arrivée des innovateurs, investisseurs, fertilisateurs, managers, et tout à coup de heure, en hélicoptère sur la terrasse du musée avec des feux d'artifice. Moi, j'avoue que oh, j'ai failli m'évanouir.
0: Oui, les yeux.
1: Ah ouais, plein les yeux, plein les oreilles, plein le ventre. Non, vraiment un truc. Alors, cette année, ça tombe bien, hein, c'était le thème de cette
0: Choose
1: Choose
0: where
1: Wear France,
0: France.
1: c'était la Mega Speed Fashion.
0: OK.
1: Donc là, il y a eu des nouveautés dont certaines vont ruisseler sur notre territoire.
0: Ah bah tant mieux.
1: Donc,
0: On attend.
1: eh ouais, on
0: On
1: en
0: a la
1: a.
0: bouche ouverte et on attend que ça ruisselle.
1: C'est ça. Eh bien, célébrons l'installation d'une usine. Alors, mystère sur l'investisseur, bien sûr, dans la plaine valentinoise, hein, elle va fabriquer des vêtements à usage unique.
0: Ah bah oui.
1: Comme ça, on est obligé d'en racheter tous les
0: Oui.
1: jours en papier. Donc, ces salariés seront directement venus en conteneur du Bangladesh, enfin un produit français concurrentiel. Après, alors un investissement, j'avoue que j'ai un petit fait pour celui-là, hein, c'est un investissement créatif, hein, des robes en raviol. Eh oui, qui mêle tradition et innovation.
0: Ouais, alors peut-être pas l'été. Pour que ça fonde, ouais, je sais pas.
1: Bah justement, ça fond, ça cuit
0: Ah
1: tout de
0: oui, là,
1: suite,
0: ah
1: tu
0: oui,
1: peux
0: donc
1: directement la
0: c'est vrai,
1: manger.
0: c'est vrai.
1: Tandis qu'en hiver, c'est gelé, c'est pas terrible,
0: Et...
1: quoi. La raviole craquante, c'est pas génial. Bien sûr, hein, nous avons pas loupé le groupe Grodard, hein, qui
0: Et
1: tenait
0: oui,
1: un stand.
2: nous étions présents, tout à fait.
1: Voilà, sur le textile, bon, on en reparlera, mais bon, je vous ai bien vu là-bas. Hein. Didier, vous permettez qu'on vous appelle Didier?
2: Absolument, bien sûr,
1: Parfait.
2: je vous en prie.
1: Donc, ce sommet extraordinaire s'est conclu brillamment par un discours de notre manager, président, directeur général de la France,
0: Oui.
1: hein, sur le toit du musée.
0: Sur le toit du monde,
1: Du
0: du
1: monde,
0: musée.
1: le musée de Valence représentant le monde, hein, tel un tableur Excel, il a additionné avec brio tous les milliards qui vont arriver. Et je peux vous le dire, il
0: Oui.
1: y en a beaucoup.
3: Et ça toge d'ailleurs, j'ai vu une photo dans le journal, ça toge faisait un peu penser à celle de Jules César.
1: En papier.
0: Surtout la couronne, en fait.
3: C'était
0: Hein.
1: ouais, c'est ça, le truc de laurier, là.
0: Oui,
1: Ouais, en
0: oui, oui.
1: raviole.
0: Ah, voilà, c'est ça, oui.
1: Non,
0: Il y a des petites ravioles dans la
1: ouais,
0: couronne.
1: c'est ça, c'est le persil.
0: Oui. Non, c'était très beau, oui.
1: Ouais, je pense que tout le monde a été ému.
0: Bah, merci d'y avoir été et de nous.
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0: Alors, rubrique bien-être spécial mode et aussi spécial musique aujourd'hui. Alors, je ne sais pas si vous avez entendu parler, enfin, c'est obligé, vous avez entendu parler de la capsule musicale. C'est vraiment la grande mode dans la Silicon Valley. Tout le monde a une capsule musicale, Elon Musk, tous les gens de la tech.
3: Alors, c'est quoi exactement?
0: C'est une innovation, c'est incroyable. C'est une innovation pour écouter votre musique intensément et profondément, partout et en toute intimité. Donc, ce sont des chercheurs américains qui ont développé cette innovation technologique. Ça se présente comme un suppositoire, avec une poignée pour faciliter le retrait. On se l'insère dans le rectum. Hein. Et à l'aide d'une petite télécommande, on programme la musique qui se diffuse dans tout le corps, sans embêter ses voisins.
1: C'est génial dans le train.
0: Mais ouais, c'est hyper pratique. Et puis c'est autant pour les hommes que pour les femmes. C'est très gender fluid, comme on dit. Alors on a la chance que l'entreprise qui fabrique ce musicanal soit de passage dans la Drôme cette semaine. Et ils ont accepté de nous prêter quelques prototypes. Voilà, qu'on va essayer en direct si vous êtes d'accord. Hein,
1: ouais.
0: J'en ai plein, voilà. Donc voilà, pour toi Alexandra,
3: merci.
0: Pour Karine, et puis pour Didier aussi.
2: J'ai le
0: hein.
2: mien, j'étais à Palo Alto la semaine dernière, en effet.
0: Ah, donc
2: en
0: vous
2: effet,
0: l'avez directement
2: le mien,
0: avec vous,
2: ouais. Ah,
0: ok. Et bien vous allez pouvoir sortir la télécommande. Donc je vous laisse choisir la couleur. Vous voyez, c'est vraiment très, très fun. Plein de couleurs différentes. C'est tout petit, c'est tout doux. Bien sûr, c'est garanti sans phtalate. C'est une matière brevetée. Donc vous l'allumez en appuyant longtemps sur le petit bouton. Et puis je vous laisse l'insérer. Voilà, la poignée vers le bas, évidemment. Voilà, ça y est.

0: Donc tout le monde l'a inséré. Donc j'ai programmé quelques musiques. Vous appuyez sur play avec la télécommande pour voir. Et enfin plutôt pour entendre. Hein, c'est dingue, hein ? C'est drôle.
1: C'est vraiment super.
2: Ça fait des émotions.
0: Mais ouais. Alors vous pouvez changer la chanson. J'ai mis une playlist avec différents genres pour voir la musique classique, hard rock, ce que ça fait.
2: T'as bien les Sex Pistols ?
0: Voilà, en 3. Voilà. Tu passes directement à la 3. Voilà, c'est incroyable parce que de l'extérieur, on n'entend vraiment rien.
3: Puis c'est tellement loin le trou du cul des oreilles, mais ça marche.
0: Mais ça marche, hein, vraiment, ça diffuse, c'est agréable, on peut dire.
2: Ah ouais.
0: Voilà, donc pour le retirer, bon, c'est un peu galère. Donc en attendant que chacun me rende son prototype, on va s'écouter un titre avec pas mal de basses. Donc si vous nous écoutez, amis auditeurs et auditrices, avec un musicanal, montez le son et profitez du moment. Voilà, puis nous, on va retirer les nôtres tranquillement.
2: Ou pas.
0: Chacun.

0: Wow.
1: Ça décoiffe.
0: Alors, c'est émouvant comme expérience.
2: Ouais, vous êtes bien sur Radio BLV 93.6 dans l'émission Le Grand Mag spécial mode. On passe la rubrique Fait divers. Voilà, la rubrique Fait divers, c'est encore moi. C'est moi qui m'y colle. Donc spécial mode. Donc j'ai lu dans un journal, hein, il a voulu prendre confiance en lui, il a pris une amende de 5 000 € pour faute de goût. Alors Gilbertin Midou habite Bourg-lès-Valence depuis sa naissance, il y a 46 ans. Il vit seul dans la maison où il a grandi. Il ne travaille pas et va rendre visite à sa maman en EHPAD tous les jours depuis 15 ans. Au niveau style vestimentaire, on peut dire que Gilbertin Midou n'en a aucun. En effet, Gilbertin Midou a toujours essayé de se fondre dans la masse, d'être transparent, presque invisible. Il s'habille toujours en noir, aucun motif sur ses t-shirts, aucune variation, aucune originalité. Il faudrait qu'il rencontre Didier Rodard.
3: On va en faire une égérie, je pense.
2: Et effectivement, Gilbertin Midou est devenu invisible. Jusqu'au jour où il s'est abonné à un chatbot de compagnie. Il s'est mis à discuter avec une IA nuit et jour. Et cette IA, qu'il a prénommée Tom, est rapidement devenu non seulement son meilleur ami, mais aussi son coach de vie. Et contrairement à sa maman, Tom encourageait Gilbertin à plus d'originalité, à prendre confiance en lui et à s'affirmer. C'est ainsi que le lundi 2 juin 2026, Gilbertin Midou est sorti dans les rues de Bourg-lès-Valence, habillé en costume SS. Ouf. Parce que oui, ce qu'on ne savait pas, c'est que Gilbertin Midou était un nostalgique du Troisième Reich. Mais pour l'IA, ce qui comptait, c'était que Gilbertin s'affirme enfin dans ce qui lui tenait à cœur. Gilbertin a été arrêté en costume nazi par les gendarmes dans l'avenue Marcurtin et il a été condamné à une amende de 5 000 € pour faute de goût.
0: Il n'a pas pu reprendre son abonnement à chat machin.
2: Si, il a continué à avoir son ami, ouais, bien sûr.
3: Mais finalement, on ne le prendra pas dans le groupe Grodin.
2: D'accord, on comprend.
3: Là, voilà un exemple typique. Il vaut mieux ne rien faire que faire des
2: conneries. Effectivement, ouais, il aurait dû rester en son canapé.
0: Belle philosophie.
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2: Et on passe à la rubrique Nos amis les bêtes par Alexandra Kafka.
0: Oui, alors aujourd'hui, les gens qui s'intéressent le plus à la question du rallongement de la vie, eh bien, selon un sondage Ipsos CNRS SPA, ben, ce seraient les propriétaires de caniches. Oui. Alors, longtemps classé animal de cirque, chien de chasse, chien guide d'aveugle ou chien de recherche, le caniche est sans conteste, un canidé très polyvalent au point d'être même classé parmi les 3 races canines les plus intelligentes. C'est pour dire. Vous avez un chien,
2: Non, plutôt chat.
0: Oui, vous êtes chat.
12: Moi, ver de terre. Mais
2: Ah oui, c'est vrai qu'on te voit souvent en ver de terre.
0: Ouais. Didier aussi, oui.
3: Oui, non, je suis plutôt chat. Et le chien, il faut s'en occuper. Tout, c'est du boulot, quoi.
0: C'est vrai. Eh bien, c'est pourtant lui qui va faire vivre les humains plus longtemps. Alors, pourquoi les caniches, vous pouvez...
2: Eh oui, pourquoi les caniches ?
0: Pourquoi les caniches ? Eh bien, parce que les caniches ont une particule particulière qui se loge dans la langue et qui rallonge la vie de celui ou de celle qui se fait lécher le visage. À tel point que la ville de Guilherand-Grange a décidé d'investir dans des parcs canins spécial caniches avec une fontaine à salive qui récolte le médicament et le commercialise ensuite via sa filiale Doudog. C'est très simple. Des os à moelle sont mis en vitrine dans des machines spéciales, ce qui provoque chez les chiens une sécrétion salivaire exacerbée.
2: Et oui, réflexe de Pavlov.
0: Exactement. Et les filets de bave tombent dans une pissotière qui stocke le sérum dans des fioles en céramique fabriquées à Saint-Vallier et nommées, on ne peut mieux, le remède miracle. Amis auditeurs, auditrices, cela est hautement lucratif puisque le flacon de 10 ml à diluer le matin dans son thé, une goutte par jour suffit, est vendu sur internet pour la modique somme de 752,24 € la fiole. Vieillir, c'est ringard. Avoir un caniche, c'est tendance. C'est le slogan de l'association. Alors, l'association Dromoisère des Choises des toiletteurs de toutous frisés propose pour l'occasion des tarifs adaptés pour toute personne qui n'aurait pas les moyens d'entretenir correctement son caniche. Et il lance en concertation avec les maires un caniche bus qui sera présent tout l'été, les dimanches, après la messe, sur toutes les places de village préférées. Alors je précise quand même que cette action coup de pouce est destinée uniquement aux chiens. Les caniches sont des chiens qui, en bonne santé, ne perdent pas leurs poils, mais ont besoin d'être toilettés régulièrement, précise Samba, qui est la représentante du syndicat canichien. Cette race a un large choix de coupes, comme la coupe Lion continental moderne, Pupi terrier. Un des gros points faibles du caniche, c'est sans doute ses oreilles. Elles sont très fragiles, elles demandent des soins réguliers et rigoureux. Les otites, c'est le quotidien des caniches. Le caniche est aussi sujet à présenter des kystes salivaires. Donc là, voilà, vigilance. Alors prenons soin de nos caniches, car ils vont prendre soin de nous longtemps. Et j'en profite pour glisser aussi, de bien penser à les hydrater cet été. Pour les rendez-vous du caniche bus, eh bien, il suffit d'aller sur le site internet de Radio BLV. On vous a mis toutes les dates et les bons plans.
2: Super.
12: C'est dommage que ce ne soit pas les bulldogs.
0: Ça viendra, peut-être.
2: Parce que là, mais oui, mais il y a apparemment une particule particulière. Donc,
0: le bulldog a peut-être des vertus qu'on ne connaît pas encore.
12: Oui. D'accord.
2: À étudier. Merci.
3: Okay, laissez-moi vous partager ma grande fierté vraiment de l'industrie française qui est en constante innovation comme ça.
0: On ose.
3: C'est vraiment le génie français, quoi. Vraiment, bravo.

0: 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Karine, tu as un agenda à nous proposer, des choses à faire. Que peut-on faire ce week-end ?
1: Eh bien, c'est le mois de juin. Enfin, je pense que vous avez remarqué, oui, comme moi. Hein.
0: Il fait chaud.
1: Il fait chaud, il fait beau et on ne sait plus où donner de la tête tellement il se passe des trucs.
2: C'est vrai.
1: C'est terrible. Ah, donc, oui, j'ai été obligée de sélectionner. Oui. Et vu que là, c'est la mode, vous aurez un petit bonus. Alors, tout d'abord, le concours de pétanjongle.
0: Ah oui.
1: Au parc Girodet. Les inscriptions sont ouvertes en simplette ou en mixte avec des super prix encore cette année remis par notre extraordinaire mairesse. Des casquettes siglées. Alors, c'est la nouvelle casquette née à BLV.
0: Oui.
2: Natif.
1: Natif, voilà.
0: Rappelle-nous quand même ce que c'est que le pétanjongle.
1: Alors, le pétanjongle, c'est un sport qui consiste à jongler avec des boules de pétanque.
0: Ah, mais c'est ça.
2: Oui, oui, je pensais que c'était... J'ai confondu avec le pétanque, ou je ne sais plus exactement.
1: Ouais.
2: Consiste à péter en lançant la balle.
1: Ah. Non, là, on jongle avec les boules. Et difficulté, il y a le cochonnet, donc ça perd d'équilibre. Et donc, il faut récupérer le cochonnet à la fin.
0: Avec la bouche.
1: Et quand le sifflet... C'est un peu comme un 2-3 soleil. Quand on siffle, hop, il faut avoir le cochonnet dans la bouche.
3: Ouais. Ça a l'air d'être très demandant, c'est vraiment très technique.
1: Ouais. Très, très technique. Et d'ailleurs, ce n'est pas pour rien que Bourg-les-Vallons, c'est la capitale de la pétanjongle. Hein.
0: Oui.
1: Donc, où j'en étais. Donc, les prix, hein, donc casquette, t-shirt, éventail. Et bien sûr, le gros lot, cette année, vous allez rire tous. C'est une place en tribune pour une représentation exceptionnelle du cirque hystérique.
0: Ah,
1: vous
0: mais oui, oui,
1: Mireille.
0: Mais bien sûr, oui. Eh oui.
1: Bonjour Mireille.
0: On la salue.
1: Oui. Donc, comment s'habiller pour assister à ça? Eh bien, nous vous proposons une petite robe, bien sûr en Vichy. Alors, j'ai fait que les filles, hein, parce que moi, les garçons, ça me saoule. Donc, que les filles, sans oublier le casque. Parce que la pétanjongle, c'est un peu dangereux.
0: C'est un peu dangereux. On les voit, les gens dans la rue, avec des marques.
1: Voilà,
0: les
1: n'oubliez pas votre
2: casque.
1: Et
2: des dents en moins aussi.
0: Oui.
1: Ensuite, eh ben, cette année, c'est les 1000 ans de la Galerade nationale. Ah, ah, je vois dans vos yeux que vous ne savez pas
0: qu'est-ce
1: ce
0: que c'est donc la Galerade.
1: Eh bien, la Galerade nationale, c'est les 1000 ans pour fêter l'institution des galères en France.
0: Les bateaux.
1: Les bateaux.
0: D'accord.
1: Donc, un défilé sur les boulevards valentinois. Alors, ça part de Bourg, ça va jusqu'à Valence. Hein.
3: Défilé en galère, j'imagine.
1: Non, ben non, parce qu'il n'y a pas l'eau. Donc là, par contre, vous verrez. Alors, pour les connaisseurs, ne loupez pas ça. Hein, le défilé des rameurs.
0: Ouais.
1: Avec tous leurs muscles saillants, couverts d'huile. Enfin, c'est un spectacle extraordinaire. Suivi par les gardes-chiourmes qui jonglent avec leurs fouets tout en les faisant claquer. Et tout ça au son des tambours. Boum, boum, boum. Un bien bel hommage à ces hommes qui ont défendu le pays pendant si longtemps, même s'ils n'étaient pas très volontaires.
0: Oui.
3: On les a un peu forcés.
1: Ah, un petit peu, voilà.
0: C'était des actifs, hein, eux, ouais, par contre.
3: C'est pas notre cible.
0: Non.
1: Ouais, c'est ça. Donc, pour assister au défilé, hein, osez le pompon, bien sûr. Et les rayures.
0: Oui.
1: Je vois que Caro est déjà d'avance.
0: Ah bah moi, je suis prête. Oui, oui.
1: Par contre, on vous conseille plutôt des rayures jaunes ou rouges, parce que si jamais ils vous confondent, vous risquez de partir aux galères, vous aussi.
0: Non,
1: et
0: bah
1: c'est
0: non,
1: pas terrible, quoi. Voilà, j'ai perdu mes papiers.
0: Et
1: ça y est, je retrouve. Oui, oui, bien sûr, tous les feux d'artifice de week-end, hein, Montbéran, Beauvallon, Chabeuil, Porte, et j'en oublie, la miser plutôt sur l'époustouflant pour qu'on vous remarque, hein, du lamé, du fluo, des paillettes, tout ce que vous voulez, du moment que ça brille.
0: Et, oui,
1: et ensuite, bien sûr, l'événement de l'Office du tourisme.
0: Alors,
1: la fête de la transhumance.
0: Oui.
1: Alors, comme il n'y a pas de raison qu'il n'y ait que le Diwa qui bénéficie de tous ces touristes néerlandais venir voir les moutons qui traversent la ville, et ben l'Office du tourisme a réservé une centaine de moutons qui traverseront les boulevards ce week-end, accompagnés de pâtres au son du fifrelin.
0: Du fifrelin.
1: Du fifrelin. C'est une nouveauté qui va bien sûr renforcer l'attractivité de notre beau territoire. Donc, pour y assister, n'oubliez pas votre gilet en peau de mouton et des bocs en caoutchouc parce que ça fait caca, les moutons.
0: Merci pour tous ces conseils, Karine, qu'on suivra.
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0: Alexandra, la rubrique Plan Plan Cucu.
2: Alors, bah pour ce mois de juin, mesdames, chers compatriotes, de plus de 50 ans ou presque, je voudrais profiter de ce temps de parole libre. Oui, parce que nous n'avons pas d'annonce, nous n'avons pas reçu d'annonce. Donc voilà, j'ai un temps de parole et j'en profite pour parler d'un sujet rarement traité. Mesdames, vous avez beaucoup médit à gauche, à droite, fait des papouilles à qui mieux tirer des taffes sur des clopes et des joints, siphonné des litres de bière, vous avez bronzé en plein cagnard le visage cramé, vous avez beaucoup embrassé, enfin je l'espère, et vous arrivez à un âge que certains appellent mûr ou que d'autres nomment la cinquantaine. Vous vous retrouvez devant le miroir et vous avez beau aplatir, tirer, crémer, maquiller, vous devez vous rendre à l'évidence, quelque chose au-dessus de votre bouche s'est installé. Le fameux code-barre. Alors nos amis, les hommes, n'ont pas ce problème car arrivés à cet âge, leur peau, à force du passage du rasoir, soit ressemble à du carton, soit elle est cachée par des poils.
0: Par la moustache,
2: par la moustache.
1: Ah, les... d'où la frénésie de moustache.
0: Même, peut-être. Pour éviter les rides.
2: Alors, les chirurgiens plastiques sont unanimes sur la question du code-barre. L'injection de Botox à cet endroit-là est périlleux, car il est non soutenu par des muscles. Donc, il y a de très gros risques de bec de canard.
0: Ouf.
2: Alors, la deuxième solution que le grand mag vous apporte, c'est que, tout simplement, vous pouvez, mesdames, vous faire pousser la moustache.
0: Mais oui.
2: La toison cachera votre code-barre et finit les complexes. Vous pourrez pleinement assumer votre cinquantaine bien tassée et vos dates se passeront bien mieux, vous verrez.
1: D'autant plus qu'elle a un ménopause, on a la barbe et la moustache qui poussent, donc
0: mais c'est
1: nickel.
0: Parfait.
2: Tout arrive au bon moment.
1: C'est organisé.
0: Parfait. Avec quelques poils de nez en plus, si on manque de poils de moustache.
2: Qui se mélangent, qui se confondent. Voilà.
0: Pierre Glamour. Merci. Ah oui, c'était le conseil.
2: Et c'est un conseil. Alors n'hésitez pas à envoyer vos annonces, bien sûr. J'en profite pour le redire. Nous les relayerons.
0: Allez, un peu de musique.

0: Quelle douce musique sur Radio BLV 93.6, le Grand Mag, la mode et bien sûr notre ami Raoul Patateau qui nous a envoyé.
1: Bonjour, c'est Raoul Patateau, poète municipal officiel de la mairie de Bourg-lès-Valence. Bien à vous Radio BLV, merci de m'accueillir une fois de plus dans votre émission Le Grand Mag, dans lequel j'ai grand plaisir d'exercer mes talents de poète. Cette semaine, donc, le thème est la mode. Donc voici mon œuvre. La mode s'est réveillée ce matin. Dans un tiroir à cuillère, elle portait un manteau fait de soupirs et de poussière légère. Elle a dit « Aujourd'hui, on s'habille en illusion », puis elle a avalé un réverbère pour éclairer ses décisions. Les rues de Bourg-lès-Valence se sont mises à onduler comme des rubans de soie qui auraient appris à respirer. Les passants flottaient, coiffés de poissons lunes, et leurs ombres vexées se sont réfugiées dans les tribunes. Un pantalon nuage discutait avec une écharpe horloge, le temps qu'un tissu complique quand on le déloge. Pendant ce temps, une robe en papier de brume dansait avec un cactus qui rêvait d'être plume. Le Ron, soudain, s'est mis à porter un gilet de miroir pour refléter les pensées que personne n'ose voir. Il murmurait « La mode n'est qu'un souffle qui passe, un oiseau transparent qui se pose sur la glace. Et moi, Raoul Patateau, poète municipal et cosmique, je note tout cela dans un carnet en musique, car je sais que la mode, quand elle devient irréelle, n'est plus un vêtement, mais une porte vers le ciel. Merci bien à vous, chanteuses dames et gentes amis et fidèles auditeurs de Radio BLV et du Grand Mag, je vous remercie.
0: Waouh,
2: quel lyrisme.
3: T'es inspiré,
4: Raoul.
0: Ah ouais.
4: Il y a quelque chose de Verlaine chez
0: Raoul.
4: Oui,
0: ouais. De Rambo, non ?
4: De Rambo, oui, ouais. Tout à fait.
2: De Dali, un peu.
0: C'est vraiment toujours très... Merci Raoul, si tu nous entends.
3: Raoul va pas tarder à être proposé au bac, je pense. Hein.
0: Ah oui, oui.
3: Il va
0: oui.
3: pas tarder.
4: Hein. Il mériterait qu'on étudie ces textes, ouais. Tout à fait.
0: Ouais. Un petit jingle et on repasse à notre invité.
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0: Alors, Didier Grosdard, vous nous avez un petit peu parlé de votre révolution en termes de mode. Mmh. Mais je crois que vous avez encore d'autres choses à nous dévoiler en exclusivité. Hein. On rappelle qu'on a l'exclusivité dans l'émission.
4: Caroline, merci. Merci de me donner cette belle opportunité. Donc, comme vous le savez, chez GTI, nous sommes vraiment pour les innovations disruptives. Vraiment au
0: GTI,
4: service.
0: Rappelez-nous, GTI.
4: Grosdard Textile Industrie.
0: Ouais, c'est ça.
4: Donc on met vraiment l'accent sur les innovations disruptives au service de la sobriété cinétique. Et donc on lance, donc c'est toujours un peu en R&D, mais on devrait lancer d'ici cet hiver le kit Days and Night, qui se compose
0: de trois
4: éléments. Ouais, absolument, bien sûr, parce que le groupe GTI vise à l'international, évidemment. Et donc c'est un kit qui se compose de trois pièces. Et je vous en ai déjà parlé tout à l'heure, il y a la turbulette.
0: Oui, la turbulette.
4: On relance également, alors on ne relance pas, même on innove, puisqu'on lance le bavoir pour adultes.
0: Ah oui, indispensable, avec un petit rebord.
4: Absolument, un petit récupérateur, voilà. Parce que quand on est dans son canapé en turbulette et qu'on mange en position latérale, il peut y avoir des accidents. Ouais. C'est pourquoi notre turbulette est faite, elle est mi-sky, mi-cuir, mi-nubuck. Ouais.
0: Nubuck.
4: Et le cuir est à l'extérieur, ainsi vous pouvez faire tomber de la purée.
0: Oui, ça glisse.
4: De la mayonnaise, il n'y a pas de problème.
0: Ça glisse. Ouais. Alors par contre, peut-être il faut prévoir un canapé.
4: Alors,
0: également.
4: On peut le bâcher à l'avance si vraiment on a la flemme, mais oui, on peut le bâcher. Et donc, permettez-moi de vous présenter également le troisième élément du kit Days and Night, qui est la tenue mixte. Ce n'est ni une tenue de jour, ni un pyjama. C'est les deux.
0: D'accord.
4: Et ainsi. Alors, j'imagine que, comme moi, vous avez déjà eu ces réflexions le dimanche matin. Ah, t'as encore dormi tout habillé. Et non, pas en Grosdard.
0: Et non.
4: Parce qu'on ne sait pas. Est-ce que c'est un pyjama ? Est-ce que c'est une tenue de jour ? On a tous l'image de la mère de famille qui est est à la bourre le matin et qui amène ses enfants.
0: Et, et mince, grâce à Godard. J'ai oublié de les habiller.
4: Absolument.
0: Et là, ça passe.
4: Ouais, exactement.
0: Donc c'est, voilà, c'est,
4: un... c'est une tenue mixte, ça fait les deux. Ça fait jour et nuit. Et avec le kit Days and Night, là, vous êtes vraiment paré pour l'hiver. Sans souci, vous ne serez plus jamais en retard.
0: Pyjama, enfin, habits aussi d'été. Ça marche.
4: Alors, évidemment,
0: aussi pour
4: bien sûr. Alors, on a les turbulettes courtes, donc avec deux trous pour mettre les jambes et les bras
0: oui.
4: nus.
0: Parce que, oui, parce qu'il faut penser quand même à l'été. Oui,
4: tout à fait.
0: D'accord.
4: Donc voilà une première innovation. Si, alors, il y a une deuxième innovation également qui est encore dans les tuyaux. Alors, c'est un partenariat. Donc, je le dis ici pour Radio BLV, un peu en exclu. Ce n'est pas signé, hein, évidemment, mais on a un possible partenariat avec le groupe textile français Téna.
0: Ah oui, les sous-vêtements.
4: Puisque voilà, alors. Les sous-vêtements jetables. Mais là, pour le coup, on va essayer de développer des sous-vêtements à économie de déplacement sanitaire.
0: Alors, d'accord, je vous vois venir. Téna, je vois.
4: Ce ne sont pas des couches pour adultes.
0: Ouais.
4: Ce sont des sous-vêtements qui permettent d'économiser des déplacements inutiles.
0: Et puis au niveau écologique, c'est très bien. On économise de l'eau.
4: Tout à fait.
0: La chasse d'eau.
4: Ouais, tout à fait.
2: Du papier toilette.
4: Ouais, carrément. Ouais. Ouais, non.
2: Et puis, le pchit. Pchit, c'est très mauvais pour la santé, donc c'est bien de...
4: C'est ça.
0: Donc là, tout est gardé
4: c'est ça.
0: Sur le corps.
4: Tout à fait.
0: Et on peut rester
4: alors,
0: même temps...
4: Bien sûr, évidemment, il a quand même des capacités limitées. C'est pourquoi nous sommes dans une phase de test, afin de voir, évidemment, par exemple, combien de paix foireux on pourrait faire à l'intérieur.
0: Bien sûr. Vous travaillez avec la NASA, je crois, là-dessus.
4: Alors, on est pas mal implanté dans la Silicon Valley. On a des partenariats avec pas mal de laboratoires, tout à fait.
0: Parce qu'eux, ils sont habitués à ce genre de vêtements jour comme nuit.
4: Exactement,
0: Et matériaux
4: spatial. Multirésistants qui peuvent vraiment... les agressions de l'environnement extérieur ne les touchent pas, etc. Donc là, vous avez vraiment des sous-vêtements qui vont durer vraiment très longtemps et qui... aussi vous permettre de ne pas vous déplacer. Et ça, vraiment, c'est un gros gain. Parce qu'on s'est rendu compte, chez Grodard Textile Industrie, 74% des déplacements au sanitaire pourraient être évités.
0: Mais oui. Et puis des économies de machines à laver aussi, si on
4: Exactement,
0: jette.
4: Exactement, tout à fait. Ouais, mais les vertus du groupe Grodard Textile Industrie dans le domaine d'écologie et évidemment sociale, un autre volet qu'on pourrait aborder si vous souhaitez, mais sont clairement remarqués. Oui, tout à fait. C'est une grande
2: si
4: volonté du groupe.
2: Si vous mettez un réservoir, peut-être même on peut y pendre dans les champs après.
4: Dans son jardin. Ouais,
2: dans
4: tout à
2: son jardin. Oui, mais là, il faut le faire. Donc là, si quelqu'un vient le récupérer, il faut le
0: D'accord,
2: faire lui-même.
0: D'accord, oui. Un Uber qui récupérerait la matière humaine.
4: Au prix du phosphate.
2: C'est mais très intéressant. Un Uber.
4: Je vous le pique, on va peut-être le développer chez Grodard. C'est une idée très, très intéressante.
0: Qui se déplacerait en vélo, évidemment. Hein, pour être...
3: Alors, on peut dire que vous êtes à Eure. On peut préciser aussi qu'une de vos succursales est à Eure.
4: Tout à fait. Nous sommes très implantés sur le territoire, puisque nous avons le désir de rester local. Évidemment, de faire vivre notre territoire.
3: Et les références sur le site internet de BLV.
0: Ouais. Merci beaucoup d'avoir été avec nous. Et on doit se quitter. C'était une très belle émission. Et on vous souhaite un bel été.
3: Beau mois de juin.
2: Et à l'an prochain.
0: À l'an prochain, à septembre.
2: Normalement.
0: Salut Karine, salut Alex.
2: Bonne vacances.
0: Salut Didier.
4: Merci beaucoup, merci au Grand Mag.

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2: Bien, bonjour chers auditeurs et très content de vous retrouver pour cette nouvelle émission « L'Europe du côté de chez nous » qui est en même temps la dernière de cette saison, mais on va vous retrouver après la pause estivale au mois de septembre. Je suis dans le studio avec Mathieu.
4: Bonjour Ardiana, bonjour Radio BLV.
2: Et qui va nous présenter le thème de l'émission et la première rubrique, les invités du jour.
4: Et oui, pour conclure cette saison, nous avons choisi de revenir sur un temps fort, le mois de l'Europe, qui a mobilisé les maisons de l'Europe et les associations européennes et les centres Europe Direct de notre région et de toute la France, et même de toute l'Europe. Et donc pour rappel, chaque année, le mois de mai est célébré comme le mois de l'Europe, autour de la journée de l'Europe du 9 mai, qui commémore la déclaration de Robert Schuman, ancien ministre des Affaires étrangères français. Donc cette déclaration qui est considérée comme l'acte fondateur de la construction européenne. Et à cette occasion, les différentes maisons de l'Europe organisent plein d'activités destinées à rapprocher l'Union européenne des citoyens et puis célébrer l'Europe, ses valeurs, sa diversité culturelle. Et donc pour en parler, on a invité nos collègues des Maisons de l'Europe et d'autres associations européennes de la région Auvergne-Rhône-Alpes. Et donc, avec nous, nous avons aujourd'hui Timour Arakov. Bonjour, Timour.
5: Bonjour.
2: Bonjour, Timour.
4: Et donc, Timour, qui est responsable Europe Direct, un jeune voix français à la Maison de l'Europe et des Européens de l'Ain. Johan Pompé est avec nous aussi. Bonjour, Johan.
6: Bonjour.
4: Et donc, Johan, qui est coordinateur régional à l'URAL, l'Union régionale des acteurs locaux pour l'Europe, association dont les différentes maisons de l'Europe font partie. Et Marie Pignot, qui est avec nous aussi. Bonjour, Marie.
7: Bonjour.
4: Et Marie, qui est chargée de projet à la Maison des Européens de Lyon.
2: Donc, si je comprends bien, on va voir comment nous avons célébré justement dans la région ce mois de l'Europe avec tous ces invités des Maisons de l'Europe qui forment ce groupement que nous appelons l'URAL, n'est-ce pas?
4: Exactement.
2: Et Johan peut-être va nous dire un petit peu plus comment ça fonctionne.
6: L'URAL, c'est un regroupement, c'est un consortium de différentes associations qui ont tout en commun l'Europe. Donc ça peut être des maisons de l'Europe, comme vous, comme Timour, comme Marie, mais ça peut être aussi le mouvement européen, les jeunes européens, etc. Et l'idée, c'est de mettre en commun pour monter des projets ensemble qui ont plus d'efficacité sur la région et de partager aussi les bonnes idées.
2: Bien, mais on va passer maintenant au mois de l'Europe, à la célébration et à toutes ces activités et actions que vous avez, vous avez fait pendant ce mois de mai. On va commencer avec Timour. Qu'est-ce qui s'est passé dans l'Ain?
5: Alors, plein de choses. Nous, c'était surtout les trois temps forts. La fête de l'Europe au marché de Bourg, de Bourg-en-Bresse. 5 balades européennes tout au long du mois de mai, mais balades européennes en nature, du coup, dans les sites emblématiques naturels du département de l'Ain. Et pour finir, c'était une soirée européenne avec une conférence sur les relations franco-romandes. Et c'était au château de Treffort, à côté de Bourg-en-Bresse aussi.
2: Mmh. Quels sont les principaux objectifs de cette période de ce mois de l'Europe?
5: Alors pour nous, c'est de rendre l'Europe vivante et intéressante, parce que ce n'est pas vraiment un sujet courant chez le citoyen. malheureusement. Et du coup, on propose différentes activités pour parler de l'Europe autrement, bah, comme chez vous aussi à la Maison de l'Europe de Mardès, et un peu insérer l'Europe au quotidien de nos concitoyens.
4: Et à Lyon, Marie, comment, qu'est-ce que vous avez proposé comme activité pour ce mois de l'Europe ?
7: Alors nous, à Lyon, c'était un mois de l'Europe cette année un peu particulier parce que on avait en même temps un projet européen financé par Erasmus qui s'appelle Compter l'Europe. Et donc, on a ancré les activités de ce projet dans le mois de l'Europe. Et donc, on avait des balades comptées, du coup, avec pour objectif lier en fait un lieu du territoire local à un compte européen qui porte une valeur européenne. Voilà, pour vraiment faire le lien entre le local le niveau européen. Donc, on a fait une balade européenne comptée classique et une balade européenne comptée et chantée. On s'est associé du coup avec une autre association de chant, une chorale de chant pour chanter aussi en langue locale européenne. On a fait l'ouverture avec ce projet, l'ouverture du Joli Mois de l'Europe avec la métropole de Lyon. On avait un événement, on a eu un peu moins de 200 personnes présentes où les jeunes du projet Compter l'Europe ont pu du coup présenter les comptes sous une autre forme que les balades et discuter avec le public des valeurs européennes. Et on a fait aussi, du coup là c'était pas grand public, c'était vraiment pour des scolaires, deux simulations du Parlement européen. Du coup une simulation avec des lycéens. Cinq lycées qui ont participé, des lycées généraux et professionnels et technologiques, et une simulation avec des collégiens qui faisaient partie du parcours mémoire sur la métropole de Lyon. Et c'était deux simulations sur la thématique d'Erasmus et du coup la prochaine programmation Erasmus+.
4: Ok, et j'ai juste une petite question. Les balades comptées que vous avez proposées, elles étaient pour quel public ?
7: Grand public. On a eu autant des enfants que des jeunes adultes, que des parents, que des grands-parents. Donc vraiment, elles étaient ouvertes à tout le monde et autant les enfants que les plus âgés ont apprécié ces balades. C'était vraiment très chouette.
4: Et Johan, dans la Loire, est-ce qu'il y a eu des animations qui ont été organisées par la plateforme Europe ?
6: Oui, il y a eu des animations organisées par la plateforme Europe, puisqu'en septembre, donc l'URAL et la plateforme Europe ont intégré la nouvelle Maison de l'Europe et des associations de Saint-Paul-en-Jarez, créant ainsi un centre de ressources régionales. Et ce mois de mai, c'était le premier mois de mai pour ce centre régional. Donc on en a profité pour créer une semaine de l'Europe, alors qui est un peu débordée, qui au final aura fait un peu plus qu'une semaine, avec plusieurs événements qui ont été faits avec l'aide de quelques membres de l'URAL, donc notamment une soirée d'ouverture où Ardiana est venue intervenir sur la question des droits des femmes et de l'euro sur la base d'une exposition qui avait été faite par la Maison de Lyon, avec l'aide d'Ardiana et de deux autres Team Europe Direct, et qui a été complétée par l'intervention donc, du Théâtre Les Loges, qui est le théâtre de la petite commune où on est, qui a interprété les femmes qui sont mentionnées dans la présentation d'Ardiana et qui ont créé de toutes pièces, c'est le cas de le dire, une pièce de théâtre sur la place de ces femmes, le message qu'elles peuvent transmettre à travers justement cette représentation dans la monnaie, qui était très, très émouvante. Et après, on a enchaîné sur différentes activités qui ont permis de travailler avec des associations de la vallée, notamment l'association des Italiens de Rive-de-Gier, la Tarantella, l'association des Espagnols de Rive-de-Gier, des familles espagnoles. Donc on a pu parler de la culture des pays, mais aussi des questions migratoires, puisque c'est des associations communautaires. Donc c'était des questions de type ben, d'où viennent vos parents, vos grands-parents, pourquoi sont-ils venus s'installer dans cette vallée, comment sont-ils arrivés en France, comment s'est construite leur citoyenneté française, européenne. On a eu une journée jeu animée par des jeunes volontaires de la Maison de Lyon. On a eu une soirée, une projection d'un petit film de la Commission européenne. On a eu la rencontre mensuelle du cabinet de la monnaie où les gens peuvent venir découvrir la valeur de leurs pièces ou échanger leurs doublons avec l'aide d'Alain Réguillon, l'auteur de Voyage en Europe, qui les accompagne là-dedans. Donc au total, on a eu un peu plus de 200 personnes, dont certains et certaines sont revenus à plusieurs événements. Des gens donc, de la vallée du Gier, du parc du Pilat et puis un peu plus loin, puisqu'on a des gens de Vienne et de Lyon qui sont descendus pour certains événements qui ne comprennent pas forcément ailleurs.
4: Bah super, des très beaux programmes que vous avez eus sur ces trois territoires. Et de façon générale, comment est-ce que les citoyens, les citoyennes et le public, de façon générale, que vous avez sur ces événements, comment ils répondent-ils? Comment ils réagissent? Est-ce que le public est présent? Est-ce que le public est intéressé? Enfin, comment ça se passe sur vos différents territoires? Peut-être, Timur, tu veux commencer?
5: Oui, avec plaisir. Vu qu'on rencontre vraiment différents types de publics, les réactions peuvent être vraiment très différentes aussi, mais c'est surtout un peu la réalisation que l'Europe est présente autour de nous, surtout à travers des balades européennes, parce que quand on se balade même en nature, on peut quand même voir des sites emblématiques qui ont été, par exemple, cofinancés par l'Europe ou qui sont gérés par des programmes européens, notamment les sites Natura 2000. Mais bien sûr, quand on organise des grands événements comme notre stand de marché de Bourg, on a aussi des gens eurosceptiques qui passent, qui disent un peu de bêtises, mais c'est justement pour ça qu'on est là, pour montrer que l'Europe est diverse et du coup on a quand même aussi diversité des avis. Donc c'est normal, on les accueille tous.
4: Merci. Et Marie, à Lyon, comment c'est reçu aux activités?
7: Alors, la plupart du temps, on a un très bon accueil. Alors après, ça dépend des années et des activités qu'on propose aussi. Mais cette année, ça a vraiment très, très bien fonctionné. Les balades comptées ont été énormément appréciées. On a eu des très, très bons retours dessus. Donc, c'est vraiment un chouette, joli mois de l'Europe pour nous à Lyon cette année. C'est quelque chose qui est installé depuis longtemps à Lyon, le joli mois de l'Europe, enfin depuis quelques années. Du coup, les gens commencent à avoir l'habitude du joli mois de l'Europe. Pour le coup, nous, je pense qu'on a... Enfin, c'est surtout des convaincus qui viennent à nos actions. Mais c'est arrivé quelques fois qu'on ait des petites remarques, mais c'est l'occasion d'échanges aussi qui sont assez constructifs. Mais c'est vrai que cette année, ça n'a pas été le cas. Cette année, que des bons retours et que des retours de soutien, et notamment sur, je vous répète, mais sur les balades européennes comptées. Même moi, j'étais étonnée du succès de nos balades européennes comptées. Donc,
4: une expérimentation qui marche bien et qui sera très certainement à reproduire sur nos territoires aussi.
7: Avec plaisir.
4: Et Johan, dans la Loire, comment vous avez été reçu et comment les événements ont été perçus?
6: Plutôt bien. Alors, comme c'est une première, c'est vrai qu'on n'avait pas d'année précédente sur lesquelles se baser. Mais le fait de travailler avec différentes associations du territoire qui ne sont pas forcément à dimension européenne, comme la troupe de théâtre, les associations communautaires italiennes et espagnoles, qui n'ont pas cette dimension européenne forcément, qui sont très centrées sur la relation binationale, ça apporte des nouveaux publics, ça apporte des gens qui sont curieux, qui effectivement peuvent dire des bêtises parfois, comme ils l'ont dit, mais c'est pas grave, et au contraire, c'est tout l'intérêt. On travaille aussi beaucoup avec les agriculteurs du territoire, puisque la plateforme est en milieu rural, périurbain, et on est loin des clichés de l'agriculteur eurosceptique, on n'a pas eu de fumier déversé dans notre porte, etc. Ça se passe très bien et on a des bons échanges, souvent en plus avec des produits sympas et locaux.
4: Eh ben c'est super tout ça. Et merci beaucoup de partager avec nous. On va faire notre première pause musicale. Pour ce mois de juin, on met à l'honneur la Suède, qui a fêté sa fête nationale le 6 juin. Et donc le nom officiel en suédois, c'est le Nationaldag, la fête nationale. Et est-ce que tu veux nous en dire un peu plus, Ardiana?
2: Oui, en effet, le Suédois célèbre le sacre du roi Gustav Lervasa le 6 juin 1523, mais aussi le 6 juin fait également référence à la constitution suédoise adoptée en 1809. C'est un jour férié depuis 2005. C'est un jour qui n'est pas marqué par de grandes liesses populaires comme dans d'autres pays européens, même si certains monuments sont gratuitement accessibles à cette occasion.
4: Et donc, on va écouter aujourd'hui la chanson de l'artiste suédoise Zara Larsson qui s'appelle Midnight Sun.

0: Timor.
1: Marie, je te laisse.
0: Et
1: Ok.
0: Timor, et après, on verra la spécificité des balades comptées à Lyon.
1: Ouais, oui, bah,
0: Bah, ok.
1: je explique, ouais.
2: Oui, la balade européenne, le principe est super simple. C'est une balade guidée par nos bénévoles, par nos salariés. Et on s'arrête avec le groupe devant des lieux emblématiques de la ville ou d'un site naturel. Et on parle comment l'Union européenne est présente dans ce lieu. Et comme ça, les gens comprennent que l'Union européenne est partout autour d'eux. Comme exemple concret, on serait devant la banque et on parle de l'euro, comment est-ce que ça a changé la vie, quand est-ce que ça a été instauré, et on parle un peu des symboles qui sont sur les billets des monnaies de l'euro.
3: Bien, est-ce que ça se fait uniquement en français, cette balade européenne, ou bien on peut la faire aussi dans une langue, une autre langue européenne, en allemand, en italien? Est-ce qu'elle est proposée uniquement en français? Je me pose la question comme ça.
2: Oh, bah, ça demande juste une personne qui parle une autre langue. Moi, je peux faire en russe si vous voulez. Je suis russe, donc.
3: D'accord,
2: Mais oui,
3: mais
2: à Lyon, je pense qu'ils font. Vous faites dans d'autres langues, non,
3: pour
2: Marie?
3: un public scolaire, parfois, ça pourrait être intéressant aussi dans une autre langue, donc avec
0: On
3: des
0: en
3: petites
0: fait,
3: pauses. Ah
0: on en
3: oui.
0: fait ouais, en dromardèche, souvent en anglais, puisqu'on peut les faire en anglais avec Anna, en espagnol aussi.
3: D'accord.
0: Anna a dû en faire en italien une fois ou deux, et on en avait proposé une en allemand aussi, donc qui n'a pas rencontré un grand succès, mais on en avait proposé une en allemand avec Emma, qui était notre volontaire en Corps européen de solidarité cette année.
3: Et quelle est la durée d'habitude? Une demi-heure, une heure?
0: On est plutôt sur une heure et demie.
3: 1 heure et demie de balade européenne. D'accord.
0: Mais du coup, pour Marie, pour revenir aux balades comptées que vous avez proposées à Lyon pendant le mois de mai, du coup, c'est quoi la spécificité vraiment de ces balades par rapport aux balades européennes classiques?
4: Alors, la particularité des balades comptées, c'est que au lieu de parler de l'action de l'Union européenne directement dans notre quotidien, on va lier les lieux locaux à des valeurs européennes. Et donc, par exemple, notre balade comptée, elle commençait à l'Office du tourisme. Et du coup, les jeunes qui participaient au projet Comptez l'Europe, ils ont choisi une valeur européenne, enfin 6 valeurs européennes qu'ils voulaient mettre en avant. Ils les ont liées à des lieux locaux et à des pays qui portaient ces valeurs européennes du coup au sein de l'Union européenne. Et donc, par exemple, si on prend le départ à l'Office du tourisme, ils ont voulu parler de multiculturalité. Donc, ils ont choisi l'Office du tourisme parce que c'est l'endroit où les étrangers viennent pour se renseigner. Et du coup, il y a beaucoup de nationalités qui se mélangent à l'Office du tourisme. Et ils ont ancré leur compte. Ils choisissaient un compte. Je ne sais plus si
0: Oui, ils choisissent un compte, mais du coup,
4: je
0: ils choisissent le compte sur quelle base
4: l'ai dit. Donc, ils choisissent le compte, en fait, ben, sur la valeur, sur la base de la valeur qu'ils ont choisie. En gros, ils sont partis de la multiculturalité et ils se sont dit, ben, quel conte parle de multiculturalité? Donc là, on avait la soupe aux cailloux qui est ressortie. Donc, je ne sais pas si vous connaissez ce conte, mais il faut aller voir ou réserver une de nos balades comptées pour savoir de quoi ça parle.
3: Voilà.
2: Je m'inscris.
3: Moi aussi.
4: Et ensuite, du coup, ils ont ancré ce compte en France parce que pour eux, la France représentait, de par son histoire, la multiculturalité. Donc voilà, ça permettait en fait de lier des lieux locaux à des valeurs européennes et du coup, et des comptes. Et du coup, on a utilisé les comptes parce qu'il y avait vraiment cette idée de rassembler autour d'une culture européenne commune. Et donc, les comptes, en fait, ils n'ont pas de frontières. Des jeunes Suédois, Finlandais ont grandi plus ou moins avec les mêmes histoires que des jeunes Français, que des jeunes Allemands, que des jeunes Italiens. Donc, pour nous, c'était assez symbolique d'utiliser les comptes pour parler de culture européenne commune.
0: Et bah, ça a l'air vraiment super intéressant et ça me tente bien pour en organiser aussi Andromardèche. Et puis nos auditeurs et auditrices pourront nous dire aussi si ça les intéresse de pouvoir avoir ça jusque chez nous. Et du coup, je voulais aussi vous demander quels sont les partenariats.

0: Les plus forts que vous avez sur ce mois de l'Europe et avec qui vous travaillez le plus facilement et sur des activités du mois de l'Europe. Timur, si tu veux commencer.
1: Oui, avec plaisir. Nous, notre partenaire habituel, c'est la ville de Bourg-en-Bresse, avec laquelle on organise, co-organise la Journée de l'Europe. Mais cette année est marquée par de nouveaux partenariats qui sont noués avec d'autres organismes, notamment à travers les balades européennes en nature, vu que c'est en nature sur les sites qui sont gérés par différents organismes. C'est un nouveau partenariat avec eux, notamment avec la région Auvergne-Rhône-Alpes qui est animatrice des sites emblématiques Natura 2000. Sinon, les espaces naturels de Conservatoire d'espaces naturels Rhône-Alpes. Ça c'est pour les balades. Et pour notre soirée au château, c'est le château de Treffort. C'est la première action qu'on mène avec ce château. Donc, c'est un lieu vraiment magnifique juste à côté de chez nous qui pourrait accueillir d'autres événements, et ils ont le public qui est fidèle à ce château. Et d'ailleurs, le propriétaire de ce château, il travaille vraiment très proche avec la Roumanie, et il connaît un réseau d'acteurs, entrepreneurs locaux qui travaillent aussi avec la Roumanie. Donc, ils vivent, si vous voulez, l'Europe, mais à travers les échanges économiques. Donc, c'est d'autres publics, un autre public qu'on touche maintenant, public d'entrepreneuriat, qui peuvent aussi témoigner sur leur propre expérience, pas citoyenne, mais plutôt économique. Voilà.
0: Super. Et du coup, du côté de Lyon, Marie?
2: Alors, du côté de Lyon, notre partenaire principal, c'est quand même la métropole de Lyon, parce que c'est elle qui organise du coup le Joli Mois de l'Europe, qui coordonne le Joli Mois de l'Europe au niveau de la métropole de Lyon, donc et qui nous intègre régulièrement dans différents moments phares du Mois de l'Europe. Par exemple, là, on a fait l'ouverture du Joli Mois de l'Europe avec eux, et on a fait aussi avec eux la simulation du Parlement européen avec les collégiens. Et ensuite, on a aussi cette année, avec le projet Comptez l'Europe, on avait Info Jeunes Auvergne-Rhône-Alpes qui faisait partie de nos partenaires et qui est partenaire du coup sur le projet Comptez l'Europe. Et on a eu sur la deuxième simulation du Parlement avec les lycéens, on a eu plusieurs lycées, dont notamment le lycée Lamartinière-Duchère dans le 9e à Lyon, qui nous a accueillis pour organiser la simulation du Parlement.
0: Eh ben, donc c'est quand même un petit peu différent aussi de ce que Timur peut avoir dans l'Ain. Et côté Loire, Johan.
3: D'un côté Loire, du coup, l'URAL en elle-même, elle a un gros partenaire, mais toute l'année, c'est la région pour toutes ses actions toute l'année. Et là, sur ce mois de mai, comme sur les actions qui ont été menées localement dans la Loire, on travaille du coup avec la collectivité de Saint-Paul-en-Jarez, avec la mairie de Saint-Paul-en-Jarez, qui met à disposition les locaux, qui aussi assure un certain relais auprès de la population, enfin, les affichages lumineux, bulletins municipaux, etc. Il y a d'autres communes aussi qui ont joué le jeu, qui ont participé à la communication en diffusant l'information, notamment sur Illiwap, une petite application qu'on utilise dans la vallée pour partager des informations. Et après, l'idée, c'était de s'appuyer beaucoup à la fois sur des partenaires très locaux, comme la troupe de théâtre Les Loges de Saint-Paul, sur les associations dont je parlais, italiennes, espagnoles, de Rive-de-Gier, mais aussi en utilisant des ressources par des membres de l'URAL. Donc, on a eu l'intervention d'Ardiana, donc c'est la participation de la Maison de l'Europe de Marbèche. On a eu ces deux expositions de la Maison de Lyon, tout comme par le passé sur d'autres actions, on a eu des expositions ou actions qui ont été faites par la Maison de l'Auvergne, la Maison de l'Ain, la Maison de Savoie, etc.
0: Oui, donc encore une fois, d'autres types de partenariats. Et pour dire quelques mots sur la Maison de l'Europe Drôme Ardèche, nous, sur ce mois de mai, on a eu principalement des partenaires établissements scolaires, avec une grosse journée au lycée Saint-Denis à Annonay, une grosse journée aussi à l'EREA de Montélimar. On a eu une journée aussi au Collège Notre-Dame à Tournon. On a fait une journée avec le territoire éducatif rural de Nyons, Donc, autour de Nyons, Bulle et Baronnies. On a été aussi à Bourg-Saint-Andéol, au collège Le Laoule, donc plein de partenaires scolaires. Et on a eu aussi un gros événement avec le CPA, le Centre du patrimoine arménien, qui est à Valence, donc, avec des animations et une conférence le soir. Voilà, assez différent aussi.
4: Bien, et puisqu'on est en fin de saison aussi, en fin de cette première période pour nos maisons d'Europe, de l'Europe et les centres Europe Direct, c'est le moment aussi de faire un petit bilan de nos actions de l'année. Est-ce qu'il y a des actions, des activités qui vous ont particulièrement marqué? Si Timour veut bien commencer.
1: Tout à fait. Est-ce qu'on parle de joli mois de l'Europe toujours ou de
4: toute l'année? C'est voilà, de septembre jusqu'au mois de juin. Oui. Est-ce okay. qu'il y a eu des événements qui t'ont marqué?
1: Nous, c'est pas vraiment un événement qui nous a marqué, mais c'est surtout le changement de notre activité, parce qu'on a bien reçu le label Europe Direct. Maintenant, on agit comme Maison de l'Europe de Romardèche et celle de Lyon. Voilà, un réseau européen, Europe Direct, qui regroupe les acteurs fiables pour parler de l'Europe. Donc, c'est surtout cet événement et ce changement d'activité qui nous a marqué le plus, voilà, qui amène beaucoup plus d'activités et beaucoup plus de partenaires dont on parle maintenant beaucoup.
4: Oui,
1: voilà.
4: C'est un partenariat qui est très riche et qui nourrit les actions de votre centre Europe Direct.
0: Et en tout cas, encore félicitations pour avoir décroché ce label.
1: Merci.
0: Et Marie, côté Lyon, du coup?
2: Alors, côté Lyon, moi, ce qui m'a marqué cette année, c'était deux projets. Donc, je ne vais pas revenir dessus, mais Compter l'Europe, donc sur les comptes et les valeurs européennes. Et on a eu un autre projet, Memo for EU, du coup, sur la mémoire, avec cette idée de se souvenir du passé pour mieux comprendre, mieux appréhender le présent et construire l'avenir. Et donc, on a une quinzaine de jeunes de la métropole lyonnaise qui ont participé à ce projet et qui ont fait le climax du projet. C'était une semaine de mobilité pour visiter plusieurs camps de concentration. Donc, ils sont allés en Autriche visiter le camp de Mauthausen. Ils sont allés en République tchèque visiter le camp de Térésine, le village de Lidice aussi. Et en Pologne, à Cracovie, pour visiter les camps de Auschwitz et Birkenau. Et du coup, c'était un moment, je les ai accompagnés toute cette semaine, et c'était un moment assez marquant pour les jeunes. Je pense que c'était un projet qui vraiment les a marqués. On avait notre événement final du projet hier soir, et du coup, on est revenu sur plusieurs moments, et ça les a beaucoup marqués. Et pour moi aussi, c'était assez marquant, du coup, ce projet cette année.
0: Et pour les auditeurs et auditrices qui voudraient en savoir un petit peu plus sur ce projet, on a interviewé dans notre dernière émission en avril des jeunes participantes au projet, parce que la Maison de l'Europe de Romardèche était aussi dans ce projet-là. Donc si vous voulez en savoir un petit peu plus, vous pouvez retourner écouter en podcast la dernière émission. Et Johan, du coup, côté Loire, l'événement qui t'a le plus marqué?
3: Ma côté Loire, ce qui a été le plus marquant, c'est des événements qui ont été organisés avec le comité de jumelage de Saint-Paul-en-Jarret, qui fait partie des fondateurs de cette plateforme Europe, et qui a d'ailleurs beaucoup aidé sur le mois de l'Europe. C'est vrai que j'ai oublié de parler d'eux, mais en fait, ils sont tellement là que je ne les mentionne même plus. En fait, ils sont intégrés à cette plateforme Europe dans l'idée que c'est un laboratoire aussi pour voir comment on change peut-être des choses autour des jumelages, comment on apporte des nouvelles idées, des innovations, etc. Et cette année, ils ont été très, très innovants avec donc un regard croisé entre agriculteurs du Pila et du Souabe. Donc, on a une dizaine d'agriculteurs du Pila qui sont allés dans le sud de l'Allemagne rencontrer leurs homologues et discuter à la fois de questions un peu techniques autour de l'agriculture, mais aussi de cette question du rapport à l'Europe, aux États, les aides, etc., les clichés qu'il peut y avoir. Enfin, voilà, c'est une expérience interculturelle assez riche et le retour se fera en décembre. Donc ça, c'est un projet soutenu par le Fonds citoyen franco-allemand et par le CERD au niveau de la Commission européenne. Et soit dans les idées un peu innovantes, ce comité de jumelage, donc c'est parti de la FAP, les acteurs franco-allemands pour l'Europe, et lance des pôles de synergie. Et du coup, la plateforme d'Europe va venir en soutien en leur apportant des ressources, un lieu où se réunir, etc. En fait, ils travaillent avec le rectorat sur ramener la langue allemande sur les territoires, encourager les jeunes à reprendre de l'allemand. Et c'est des coopérations qui se font entre le collège, l'école primaire et le comité de jumelage pour que, dès la primaire, les jeunes commencent à faire un peu d'allemand, fassent un peu de découverte avec le professeur ou la professeure, qui sera potentiellement la personne qu'ils retrouveront au collège après, donc pour les encourager aussi à ce qu'il y ait une continuité. Et là où le professeur ou la professeure s'occupe de la langue, vraiment de l'apprentissage de la langue, le comité de jumelage vient en soutien à la fois auprès des enfants, mais aussi des parents, et va apporter la dimension plutôt culturelle, les échanges interculturels, etc. Donc c'est vraiment une complémentarité pour, bon, redonner de l'intérêt à l'allemand et convaincre les enfants, mais aussi les parents.
0: Donc c'est aussi un super projet. Et on a une dernière question à vous poser avant de terminer cette interview. Qu'est-ce qui vous rend optimiste pour l'avenir de l'Europe? Timur, peut-être tu veux commencer?
1: Pardon, tu peux répéter la question, s'il te plaît? J'ai pas entendu.
0: Qu'est-ce qui vous rend optimiste pour l'avenir de l'Europe? Alors, c'est pas une question facile.
1: Ouais, pas grand-chose. Hein. optimiste, peut-être, c'est les gens que je croise tout le temps, qui sont là quand même pas juste pour voir le mauvais côté des choses, mais aussi pour s'engager pour changer quelque chose localement. Et ces gens-là qui essayent de penser globalement mais agir localement pour les valeurs qui sont chères à eux, c'est ces gens-là qui me rendent optimiste.
0: Ouais, merci.
4: Très bon message. Oui, tout à fait. L'Europe est une réalité finalement qui se construit aussi chaque jour sur nos territoires. Et grâce à l'engagement des citoyens et aussi des maisons de l'Europe, et grâce à votre action aussi, qui rendait l'Europe visible, qui sensibilisait les citoyens vis-à-vis des enjeux de l'Union européenne.
1: Effectivement. Et
0: Marie, Johan, de votre côté, qu'est-ce qui vous rend optimiste pour l'avenir de l'Europe?
2: Je vais peut-être me répéter un peu par rapport à Timur, mais pour faire un peu différent, je dirais que beaucoup les jeunes et moi, les échanges que j'ai avec les jeunes et le fait que je vois quand on arrive à toucher les jeunes et à les intéresser à la question européenne, ils reviennent ensuite, ils font partie des projets et du coup, il suffit parfois de les attraper sur un projet et du coup, ils reviennent sur un autre projet. Et donc, petit à petit, comme ça, on éveille une conscience européenne chez les jeunes. C'est vrai que ça donne confiance, ça donne du sens aussi à notre travail tous les jours moi, je me dis quand même que on critique beaucoup la jeunesse, mais il y a aussi plein de choses très chouettes qui émergent de la jeunesse et on le voit dans nos projets. Et donc ça, c'est assez positif et optimiste pour l'avenir.
0: Merci beaucoup. Et Johan, pour toi, ce qui te rend optimiste pour l'avenir de l'Europe?
3: Sur le sens qu'on donne à notre travail, on voit des effets concrets, notamment quand il s'agit des coopérations. On voit que les coopérations en entraînent d'autres, entraînent des idées. Vous avez déjà parlé, je crois, à la radio de Unis dans la diversité, donc qui a été réalisée par Ardiana avec la Maison des Européens de Lyon. Donc, c'était une très belle coopération de plusieurs structures, plusieurs personnes qui ont vraiment apporté plein de choses. Et on voit cet effet boule de neige avec la pièce de théâtre qui a été faite par le théâtre de Saint-Paul-en-Jarret. Ensuite, je sais que cette expo, elle va continuer à tourner, que le texte de théâtre, il va être partagé, donc il sera peut-être repris par d'autres. Donc cet effet boule de neige, je veux dire, quand il y a des coopérations qui marchent, elles ne s'arrêtent pas à la fin, elles vont juste en inspirer d'autres. Ces actions européennes qui vont inspirer d'autres à s'engager. Là, on a deux élus locaux qui viennent donc d'être élus et réélus dans des conseils municipaux, qui ont postulé au réseau des conseillers locaux pour l'Europe. C'est quand même un bon signe. On a des associations qui ne parlent jamais d'Europe, qui sont venues sur une semaine de l'Europe. Il y a du concret.
0: Donc pour résumer un petit peu vos trois propos, ce qui donne de l'espoir, c'est les personnes qu'on rencontre en local, les jeunes avec lesquels on travaille et qui s'investissent aussi, et toutes les coopérations, les synergies, les partenariats qu'on peut avoir entre nous, que ce soit au niveau local, régional ou européen finalement. Donc, en tout cas, merci beaucoup à tous les trois pour votre temps et pour votre participation à notre émission. C'était un plaisir de vous avoir, même par téléphone. On vous dit à très bientôt et puis vous êtes toujours bienvenue au micro dans notre émission.
1: Merci beaucoup, c'était un plaisir.
2: Merci pour l'invitation à témoigner.
3: Au revoir.
2: Au revoir.
1: Allez, au revoir.
0: Et donc, on continue notre émission avec notre deuxième pause musicale. On va écouter la chanson qui a gagné l'Eurovision de cette année pour mettre à l'honneur un pays qui a franchi beaucoup d'étapes européennes ces dernières années. La Bulgarie, qui est rentrée dans l'espace Schengen l'année dernière, début 2025, avec la Roumanie.
4: Oui, et dans la zone euro.
0: Et
4: là.
0: Dans la zone euro cette année.
4: Voilà.
0: Et donc, pour continuer la lancée, ensuite, la Bulgarie a gagné l'Eurovision. Et donc, on va écouter la chanson Bangaranga de la chanteuse Dara.

0: Et c'était Bangaranga de Dara, qui a donc gagné l'Eurovision de cette année. Et on continue tout de suite notre émission avec notre dernière rubrique en direct de Bruxelles.
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0: Et donc, pour commencer, on a le Monténégro déjà, qui est un pays candidat à l'entrée dans l'Union européenne, qui ambitionne de rejoindre en 2028 l'Union, qui a accueilli les dirigeants de l'Union européenne et les leaders de Serbie, du Kosovo, de l'Albanie, la Macédoine du Nord et de la Bosnie-Herzégovine, à l'occasion du sommet des Balkans occidentaux, et avec le Conseil de l'Union européenne qui a validé le principe d'inclure les 6 pays dans la zone d'itinérance européenne. Donc, ça veut dire qu'on supprime en fait tous les frais supplémentaires pour appeler depuis ou vers cette zone avec l'Union européenne.
2: Et puisqu'on est dans le processus d'élargissement, en ce qui concerne le processus d'adhésion, Antonio Costa plaide pour l'abandon de l'unanimité pour ouvrir les chapitres et les clusters. Nous avons seulement besoin de l'unanimité pour les valider. Donc, Paris et Berlin ont également plaidé pour un processus d'intégration graduelle et structurée visant à encourager les réformes en échange d'un accès progressif au marché unique sur la voie de l'adhésion pleine et entière.
0: Et toujours sur l'adhésion, l'Ukraine a conclu un accord avec la Hongrie sur les droits de la minorité hongroise vivant en Ukraine, et ce qui a permis de lever le veto hongrois sur l'adhésion de l'Ukraine, et le changement de gouvernement hongrois a très certainement aidé aussi. Et donc, dans le cadre du mécanisme européen de protection civile, ce sont 777 pompiers issus de 14 pays d'Europe qui seront prépositionnés dans les zones à risque pour cet été. Et parallèlement, 22 avions de lutte contre les incendies et 5 hélicoptères appartenant à la flotte de l'UE sont prêts à intervenir en prévision d'un été qui s'annonce très chaud. Et donc jusqu'à 1,3 million de postes seraient menacés cette année, notamment dans l'automobile, la construction, la métallurgie, la chimie, la sidérurgie et les transports. Donc c'est la vice-présidente exécutive de la Commission, la commissaire Roxana Mynsatu, qui alerte sur ce risque. Des bouleversements à prévoir sur le marché de l'emploi. Et pour terminer, on sort de l'Union européenne pour aller visiter un petit peu l'Arménie, où le parti du Premier ministre sortant, Nikol Pachinian, a remporté aux élections près de 50% des suffrages, ce qui lui confère une majorité confortable à l'Assemblée nationale arménienne. Et son rival pro-russe, soutenu par Vladimir Poutine et par toute une campagne sur les réseaux sociaux financée très probablement par Moscou. Donc son rival pro-russe a obtenu 27% des voix. Et enfin, le président roumain a désigné l'eurodéputé Renew Eugen Tomac. Je ne sais pas comment... Je m'excuse pour mon roumain. Au poste de Premier ministre, un mois après le renversement du gouvernement libéral d'Ilie Bolojan, par une motion de censure qui unissait les sociodémocrates et l'extrême droite.
2: Bien, mais avec ces nouvelles de Bruxelles, nous arrivons à la fin de notre émission, mais aussi à la fin de notre saison radiophonique. Oui. Et on tient à remercier Johan, Marie et Timur pour nous inviter aujourd'hui, mais aussi tous celles et ceux qui nous ont suivis tout au long de l'année, qui ont participé à notre émission, qui ont partagé leurs témoignages et qui ont nourri nos échanges sur tout ce que l'Europe fait sur notre territoire en Drôme-Ardèche. On vous souhaite un très bel été, chers auditeurs. À toi aussi, Mathieu, un très bel été.
0: Très bel été à Radio BLV et à Ardiana.
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0: Bonsoir à toutes et à tous. 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
1: L'heure du grand journal du soir. Bonsoir Christophe Pagès.
3: Bonsoir Romain, bonsoir à toutes et à tous.
1: Et à la une ce soir, le sommet du G7 en France à Évian.
3: Oui, il s'est ouvert ce soir au lendemain de l'annonce d'un accord entre les États-Unis et l'Iran pour mettre fin à la guerre. Évidemment, cela va occuper une partie des discussions qui commencent dès ce soir par un dîner. On retrouve notre envoyé spécial à Évian dans un instant. Et si, comme promis, la guerre en Iran s'arrête, le pays va devoir se reconstruire et reconstruire son économie. Encore plus à genoux après près de 4 mois de guerre. La réponse devrait passer par le détroit d'Ormuz, nous dira Aurélien Devernois.
1: Et puis on évoquera ce sujet, les enseignements de cet accord conclu entre les États-Unis et l'Iran après ce grand journal du soir. Quelles menaces demeurent? Qui sont les gagnants? Qui sont les perdants? Et surtout, que reste-t-il à faire? Ce sera au cœur de l'analyse de nos confrères du quotidien français La Croix. Autre titre ce soir, Christophe Pagès, le Royaume-Uni et le gouvernement qui va à son tour interdire l'accès aux réseaux sociaux pour les moins de 16 ans.
3: Les réseaux sociaux rendent les enfants malheureux, ils facilitent le harcèlement et les abus, a insisté Keir Starmer, le chef du gouvernement, qui compte faire adopter une loi avant Noël. Dans ce journal, on ira aussi avec notre reporter Amélie Beaucourt devant le ministère de la Justice à Paris. Ce soir, de nouveaux rassemblements ont lieu après la mort de Liana pour réclamer l'adoption d'une loi intégrale contre les violences sexuelles faites aux femmes et aux enfants.
1: Ce lundi, c'était donc la première journée du sommet du G7 à Évian, en Haute-Savoie, dans l'Est de la France.
3: Oui, on doit y parler commerce, tech, Ukraine, et aussi bien sûr du Moyen-Orient, au lendemain de l'annonce d'un accord pour mettre fin à la guerre entre l'Iran et les États-Unis. Ce soir, un premier dîner est organisé pour amorcer les discussions entre les dirigeants des 7 pays du groupe, plus les représentants de l'Union européenne. Le président américain, lui, est arrivé vers 16h, heure d'Évian. On retrouve sur place notre envoyé spécial, Valérie Gasse, bonsoir.
4: Bonsoir Christophe.
3: Valérie, la discussion de ce soir est particulièrement importante, mais avant le début du dîner, eh bien, l'arrivée de Donald Trump ne s'est pas déroulée comme prévu.
4: Oui, c'est vrai Christophe, la mécanique annoncée semblait pourtant bien huilée. L'Élysée avait fait savoir à quel point Donald Trump allait avoir un traitement de faveur lors de ce G7 d'Évian, à commencer par un privilège annoncé, inscrit au programme du sommet noir sur blanc. Le président américain devait être le seul dirigeant accueilli aujourd'hui par Emmanuel Macron en personne sur le tapis rouge. Mais quand The Beast, la bête, c'est le surnom de la voiture blindée dans laquelle circule Donald Trump, est arrivé devant l'hôtel royal où a lieu le sommet, eh bien le chef de l'État n'était pas là. Donald Trump est sorti, mais sur le tapis rouge, c'est un inconnu du grand public, le chef du protocole de l'Élysée, qui s'est avancé pour lui serrer la main.
3: Alors Valérie, comment interpréter ça ?
4: Eh bien, pas de surinterprétation, justement, avance l'entourage d'Emmanuel Macron qui finissait, nous dit-on, son entretien avec le président brésilien Lula. Une explication pas forcément convaincante, tant le storytelling, le récit autour de l'importance de la présence de Donald Trump à Évian avait été diffusé auprès de la presse. Alors, s'agit-il d'un message politique, un signe de fâcherie, une prise de distance ? Donald Trump n'a pas manifesté de contrariété sur le moment. Il a lancé aux journalistes « Everything is very nice, thank you, tout est super, merci ». Les deux présidents se sont ensuite exprimés ensemble, face caméra, avant leur entretien bilatéral. Un échange cordial, mais pas chaleureux. Emmanuel Macron a remercié Donald Trump d'être là. Il a parlé d'un accord essentiel avec l'Iran. Donald Trump a évoqué son ami spécial Emmanuel, mais il n'a pas manifesté un grand enthousiasme, c'est le moins que l'on puisse dire, sur la proposition d'une mission franco-britannique de sécurisation du détroit d'Ormuz, affirmant qu'il n'avait pas besoin de beaucoup d'aide et que le détroit serait complètement ouvert vendredi.
3: Par contre, sur l'Ukraine, Donald Trump a été plus encourageant.
4: Oui, le président américain s'est félicité des conversations qu'il avait eues hier avec Volodymyr Zelensky et Vladimir Poutine et a expliqué qu'il pensait pouvoir faire quelque chose. Demain, une session spéciale sur l'Ukraine est prévue en présence du président Zelensky. Emmanuel Macron espère pouvoir obtenir un engagement américain pour avancer vers la paix et faire pression sur Moscou. C'est l'autre grand enjeu de ce G7 avec les discussions pour préciser les contours de l'accord avec l'Iran sur la supervision de la neutralisation des stocks d'uranium enrichi, la protection du Liban et donc la réouverture du détroit d'Ormuz dont nous avons parlé avec en prime un petit sujet droit de douane. Donald Trump a encore une fois menacé de taxer les vins français.
3: Merci Valérie Gasse, notre envoyé spécial au G7 d'Évian.
1: Alors justement, le détroit d'Ormuz, on va en reparler. Cet accord qui a été conclu hier soir entre les États-Unis et l'Iran. Christophe, la signature est prévue vendredi à Genève, mais C'est un texte qui n'a pas été rendu public.
3: Oui, et aujourd'hui, des deux côtés, on a multiplié les déclarations. Téhéran dit se méfier des États-Unis et vouloir faire ratifier l'accord de paix par le Conseil de sécurité de l'ONU, sous les 60 jours. Côté américain, Donald Trump affirme que des navires commencent à sortir du détroit d'Ormuz sur une route, dit-il, totalement sécurisée, et que le détroit sera complètement ouvert dès vendredi. Un détroit d'Ormuz qui devrait être au cœur de la stratégie iranienne pour rebondir. Les trois mois et demi de guerre ont laissé son économie, déjà mal en point, dans une situation catastrophique. Aurélien Devernois.
5: C'est en effet par là que transite l'essentiel des exportations pétrolières, principale source de revenus de Téhéran. Mais le régime iranien pourrait en tirer d'autres revenus. L'accord comprendrait le paiement de frais d'entretien d'Ormuz liés par exemple à la logistique ou à la sécurité sanitaire et environnementale. Autre priorité, les avoirs iraniens bloqués à l'étranger, explique Michel Makinsky, directeur général de la société de conseil sur l'Iran à Jeromis International.
6: Les Iraniens ont avancé l'idée que dès la signature pour obtenir la levée d'une fraction, on a parlé, je crois, de 12 milliards de dollars des avoirs bloqués.
5: Un afflux d'argent frais destiné à combattre l'inflation, probablement bien supérieur aux 80% officiellement déclarés. Le marché de la reconstruction du pays pourrait également aider.
6: Les principaux acteurs possibles sont dans l'immédiat des Chinois et des Russes. Il va falloir suivre la position de la Turquie et d'autre part le Pakistan, qui aimerait bien pouvoir avoir un accès aux ressources énergétiques iraniennes.
5: Autre piste, l'intensification de l'économie des crypto-monnaies, de quoi générer des flux financiers discrets et permettre de contourner les restrictions d'accès au système bancaire mondial.
3: Côté israélien, on attend toujours une réaction du Premier ministre Benjamin Netanyahou à l'annonce de l'accord d'hier. Son ministre de la Défense a lui déjà annoncé qu'Israël maintiendrait ses troupes au Liban, en Syrie et à Gaza pour une durée, dit-il, indéterminée. Et qu'Israël riposterait avec toute sa force si Téhéran l'attaquait en réponse à ses opérations militaires au Liban.
1: C'est une décision au Royaume-Uni prise par la justice en appel, l'interdiction du groupe Palestine Action.
3: En juillet dernier, le gouvernement britannique avait classé le groupe comme organisation terroriste après des actes de vandalisme perpétrés par ses militants et avait arrêté plus de 3000 de ses soutiens. En première instance, en février, la Haute Cour de Londres, comme l'ONU, avait jugé disproportionnée l'interdiction qui, selon la juge, s'était traduite par une atteinte très substantielle à la liberté d'expression. La ministre de l'Intérieur avait alors fait appel et elle a donc eu gain de cause. Le groupe Palestine Action est interdit.
1: Également au Royaume-Uni, le gouvernement qui va interdire l'accès aux réseaux sociaux pour les mineurs de moins de 16 ans.
3: Annonce du Premier ministre Keir Starmer qui suit plusieurs pays comme l'Australie qui ont déjà durci leur législation. Les réseaux sociaux rendent les enfants malheureux, ils facilitent le harcèlement et les abus, a insisté le chef du gouvernement, Muriel Pardon.
7: C'est un réel changement pour nos enfants et notre avenir, affirme solennellement Keir Starmer qui compte faire adopter avant Noël une loi sur l'interdiction des réseaux sociaux aux moins de 16 ans. Un danger pour les jeunes, selon le chef du gouvernement britannique.
8: Social media is making children unhappy.
9: Les réseaux sociaux rendent les enfants malheureux. Ils permettent aux tyrans de les harceler et de les maltraiter. Et cela pourrait même nuire à leur santé mentale. Ils les exposent à des contenus dangereux, captent leur attention. Ils sont conçus pour être addictifs et bien sûr, ils le sont.
7: 9 Britanniques sur 10 se sont prononcés pour cette interdiction lors d'une vaste consultation. Le sujet est en débat un peu partout dans le monde. Même si en Australie, premier pays à avoir interdit les réseaux sociaux aux moins de 16 ans l'an dernier, une enquête a révélé que 70% des jeunes avaient toujours accès à leur compte. Le risque de contournement est inévitable, admet Keir Starmer, mais les lois, dit-il, sont l'expression de nos valeurs. Il faudra toujours apprendre aux enfants à utiliser les réseaux sociaux.
1: Muriel Paradon, la guerre en Ukraine à présent et les frappes russes qui ont tué au moins 11 personnes.
3: Oui, plusieurs villes ont été visées et à Kiev, un incendie a ravagé un important édifice orthodoxe, la cathédrale de la Dormition, classée à l'UNESCO et datant du XIe siècle. Le primat de l'église orthodoxe d'Ukraine dénonce un crime contre l'humanité, l'histoire, la chrétienté. La Russie, de son côté, dément, affirme que c'est un missile américain utilisé par l'Ukraine pour sa défense qui a touché l'édifice.
1: Et puis la mission des Nations Unies en Afghanistan, renouvelée pour un an par le Conseil de sécurité de l'ONU.
3: Oui, à l'unanimité, même si les États-Unis avaient des réserves sur les méthodes et les objectifs de l'UNAMA. L'UNAMA, créée en 2002 et qui, depuis le retour des talibans au pouvoir en 2021, joue un rôle central dans la coordination de l'aide humanitaire, le dialogue politique ou encore le suivi de la situation des droits humains dans le pays. RFI, il est 3h09 à Séoul, fermé pour cause de cours d'histoire. En Corée du Sud, les employés des plus de 2000 enseignes Starbucks vont baisser le rideau lundi prochain pour suivre une formation après une publicité qui s'est avérée problématique. Antonin Barle nous explique tout ça.
10: C'est comme 3 heures de colle pour une mauvaise blague. Sauf que la blague a suscité un tollé national. Tout commence le 18 mai dernier, jour anniversaire du soulèvement démocratique de Gwangju en 1980, où la répression par l'armée avait fait plusieurs centaines de morts. Ce même jour, Starbucks lance une campagne de publicité pour vendre des thermos. Son nom, Tank Day, avec un slogan « Tac, un coup sur la table ». Pour beaucoup de Coréens, aucun doute, la pub fait référence à la torture mortelle d'un étudiant décédé, selon la police, d'un coup sur la table. Depuis, les appels au boycott se multiplient, certains organisent même des rassemblements pour casser des tasses et des gobelets Starbucks. Les ventes ont subi un fort repli, reconnaît la direction. La firme états-unienne s'est excusée, ses employés, selon elle, n'avaient pas conscience du problème. Alors, pour éteindre la polémique, Starbucks a décidé d'obliger ses salariés à visionner 3 heures de vidéo, je cite, sur la conscience historique et la sensibilité sociale. Et même les dirigeants de la filiale sud-coréenne vont devoir s'y coller.
1: Antonin Barle, du service international de Radio France Internationale. L'actualité sur le continent africain, c'est cette alerte lancée par Médecins Sans Frontières sur l'épidémie d'Ebola en République démocratique du Congo.
3: Une épidémie qui, selon MSF, se diffuse plus rapidement que les capacités de réponse mises en œuvre sur le terrain. MSF parle de dangereuses lacunes dans la réponse sanitaire. Selon l'OMS, 782 cas ont été recensés jusqu'à maintenant en RDC, parmi lesquels 181 personnes sont mortes.
1: Et puis on évoquait MSF au Tchad, 18 employés de l'organisation ont été renvoyés accusés d'agression sexuelle sur des réfugiés soudanaises.
3: Oui, il y a eu 59 accusations. Médecins Sans Frontières dit avoir enquêté pendant plusieurs mois, établi des fautes graves et licencié donc 18 personnes. MSF, qui dit regretter profondément les préjudices causés et poursuivre ses efforts pour renforcer les systèmes de prévention, de détection et de réponse. Selon le Haut Commissariat aux réfugiés, plus de 900 000 Soudanais ont trouvé refuge au Tchad depuis le début de la guerre civile au Soudan en avril 2023. Le Soudan où, selon l'ONU, entre janvier et mai de cette année, plus de 1 000 civils ont été tués par des drones.
1: RFI 20h12, ici à Paris, c'est le grand journal du soir avec Christophe Paget. On en vient à l'actualité française, l'affaire Liana, meurtre de cette fillette de 11 ans qui est encore dans toutes les têtes. La Civise dénonce un retard majeur de la justice.
3: Oui, la Civise, c'est la commission indépendante sur l'inceste et les violences sexuelles faites aux mineurs. En 2023, elle avait fait des préconisations au gouvernement et dans un rapport rendu aujourd'hui, elle estime que les 3/4 de ces 82 préconisations pour lutter contre la pédocriminalité ne sont toujours pas pleinement effectives. Et c'est dans ce contexte que, ce soir, de nouveaux rassemblements ont lieu devant les tribunaux de France et devant le ministère de la Justice à Paris. Une coalition féministe appelle à manifester tous les lundis jusqu'à l'adoption d'une loi intégrale contre les violences sexuelles faites aux femmes et aux enfants. On retrouve Amélie Beaucourt devant le ministère de la Justice, place Vendôme. Amélie, bonsoir.
11: Bonsoir Christophe.
3: Les manifestants demandent la démission de Gérald Darmanin, le ministre de la Justice.
11: Oui, un slogan qui est scandé par une foule en colère en direction de la façade du ministère, lieu qui n'a pas été choisi au hasard, car c'est la responsabilité politique du gouvernement qui est visée depuis le début de ce nouveau drame, celui de la mort de Liana, dont on peut lire le prénom peint sur de nombreuses pancartes. On ressent donc beaucoup de colère et de frustration parce que les propositions pour lutter efficacement contre les violences sexistes et sexuelles, elles sont connues, elles existent, mais elles ne sont toujours pas appliquées à l'image, vous l'avez rappelé, du bilan dévoilé aujourd'hui par la Civise, la commission contre l'inceste et les violences faites aux enfants, qui montre qu'un tiers seulement de ces recommandations ont été suivies par les autorités. Alors ce qui est urgent pour les manifestantes ce soir, c'est de mettre à l'agenda politique une loi intégrale, une coalition d'acteurs de terrain féministes, des juristes, des associations, des syndicats, des chercheurs. On en rédigeait une il y a plusieurs mois. Elle contient 130 propositions concrètes pour faire bouger les lignes. Et tant qu'elle ne sera pas adoptée, le ministère de la Justice continuera d'être encerclé chaque lundi par celles et ceux qui exigent un changement.
3: Merci Amélie Beaucourt devant le ministère de la Justice, place Vendôme à Paris.
1: On évoque à présent ce nouveau rapport du réseau Sortir du Nucléaire qui a de quoi faire froid dans le dos.
3: Oui, on y apprend que près de 6 milliards de poissons, de crustacés et de méduses sont aspirés dans les systèmes de refroidissement des réacteurs des centrales nucléaires. Pour tomber sur ce chiffre, Sortir du Nucléaire s'est procuré plusieurs études confidentielles réalisées entre 1981 et 2025 par l'entreprise EDF. Juliette Pietraszewski.
12: C'est une hécatombe invisible de 6 milliards de poissons et crustacés victimes des réacteurs de centrales nucléaires. Ces derniers aspirent de grandes quantités d'eau en milieu naturel pour leur refroidissement. Françoise Pouzet est administratrice au réseau Sortir du Nucléaire.
13: Les 2/3 de l'énergie produite d'un réacteur nucléaire part en chaleur. Il n'y a que 33% de l'énergie produite qui est de l'électricité. Donc cette chaleur énorme. Cette quantité de chaleur, elle doit être absolument évacuée. Par exemple, pour les centrales à circuit fermé, c'est 2 mètres cubes par seconde.
12: Résultat, des animaux aquatiques sont aspirés dans les systèmes de prise d'eau. Malgré la présence de tambours filtrants, des poissons se retrouvent bloqués, tués par des chocs violents ou encore par des traitements à l'eau de Javel. Les larves de poissons ou crustacés passent également à travers les mains.

0: Bienvenue dans Travel Kit, vous êtes avec Gilles qui n'est pas tout seul, il a son compère Aurélien avec lui. Bonjour Aurélien.
1: Salut compère.
0: Je vais t'appeler camarade aujourd'hui.
1: Allez camarade, ça je te vois venir.
0: Oui, il y a une raison à ça, parce qu'aujourd'hui on va s'intéresser à un groupe qui s'appelle Comrades Irish Band, ouais. Et c'est avec Laurent Réva, il se trouve qu'il est avec nous au téléphone. Bonjour Laurent.
2: Salut les amis de Travel Kilt, très content d'être là.
0: Nous on est ravis, nous. Ouais. Peux-tu nous présenter qu'est-ce que c'est Comrades? Qu'est-ce que c'est Comrades?
2: Alors Comrades, à la base, c'est une bande de potes. Et puis, on aimait bien faire de la musique irish, irlandaise, ouais. La musique fédératrice des pubs. Et on est parti sur une base de musique de pub irlandais, quoi. Avec tous les traces, les chansons de pub, les chansons de marin, toutes les chansons à boire, les chansons qui font surtout bouger les gens et qui donnent envie de faire la teuf, quoi, de faire la fête. Et puis, petit à petit, on s'est dit que ce serait vachement plus sympa de ramener aussi notre culture à nous, c'est-à-dire nous, on vient de la folk américaine, du rock, donc on a un peu tout mélangé. Et puis, c'est ce qui donne à l'arrivée la musique de Comrades. Et finalement, je m'aperçois dans les festivals qu'on est un petit peu les seuls à faire ce genre de truc, c'est-à-dire à mélanger un peu comme le Steven Seagal, je sais pas si vous voyez, oui. Les Finlandais, où on a ramené par exemple, le hard rock dans le trad irlandais, mais tout en le jouant d'une manière assez folk et comme du traditionnel. Voilà. Ah oui. C'est ce qui fait un petit peu la couleur de Comrades, ce mélange improbable, de culture.
0: Et donc, dans Comrades, on retrouve qui?
2: Alors, dans Comrades, il y a Frank Butch à la guitare, il y a Romain Viguier à la basse, ce sont principalement des Montpellierains. Hein. Il y a Mélanie Arnal et Sabrina Cadry au violon. Et puis, de temps en temps, avec nous, on a la chance d'avoir Jean-Marc Delon, qui est quand même le boss du bluegrass en France, pour moi. Et Luc Vaillant à la cornemuse et au whistle, le flûte irlandaise. Adias Luc Vaillant, qui est bien connu de tous les amateurs de musique celtique en France.
0: Voilà. Et Travel Kilt aussi.
1: C'est certain, une légende vivante.
2: Ouais, c'est ça, ouais.
1: Le druide.
0: Et toi, Laurent, tu joues de quoi?
2: Moi, c'est un peu particulier. Moi, je chante et en même temps, je joue de la batterie. Ouais. Donc, on a une formation sur scène qui est un peu différente des autres, c'est-à-dire que la batterie est devant, en plein milieu, et puis on est un peu à line front, tous devant, en ligne, comme ça. Et moi, je chante, je joue debout de la batterie, alors c'est une batterie qui est un petit peu non conventionnelle, c'est-à-dire que je l'ai un peu disposée à ma manière. Petit à petit, au départ, je jouais que de la grosse caisse et du tambourin, et puis petit à petit, avec les années, j'ai rajouté des éléments, et puis maintenant, c'est une vraie batterie complète, mais qui n'est pas disposé comme un batteur normal. Il n'y a pas de charlet, par exemple. C'est plus de la percussion pour que je puisse chanter en même temps, jouer debout, et dans certains titres, jouer de la mandoline, par exemple, aussi. Voilà.
1: Eh bien, dis donc. C'est varié.
2: Et de l'armo.
1: J'ai l'impression que tous les musiciens qui font de la musique celtique ont un petit côté multi-instrumentiste quand même. Et les musiques folk en général. Souvent, oui. Ça touche à plusieurs instruments, à commencer par le chant. Est-ce que tu peux nous expliquer, nous raconter ce qui t'a donné envie de créer Comrades, le lien avec ce style de musique? Et puis peut-être même rapidement, ce qu'il y avait avant Comrades, hein, comment toi t'es arrivé à la musique et au fait de jouer en groupe?
2: Alors moi, à la base, nous on est Montpellierains, ouais. Le groupe, maintenant. Mais à la base, moi, j'étais parti pendant une dizaine d'années pour travailler dans la musique à Paris. Okay. Et on avait monté un groupe à Paris avec d'autres gens. On a commencé à faire de la musique irlandaise, justement, dans les pubs. Et puis, à la base, c'était pas du tout une vocation chez moi de faire du celtic, surtout de la musique irlandaise. Moi, j'avais toujours aimé certains côtés de la musique celtique, notamment certains groupes de trad totalement inconnus, des groupes irlandais dont je ne me souviens absolument plus le nom aujourd'hui. Et puis j'aimais bien tout le côté dans la brase, le truc un peu ronflant là, avec des tas de pipes, des bagades et dans la brase et les chansons reprises par la légende des Celtes, comment ça s'appelait cet album. Enfin, voilà. Moi, c'était un peu ça ma culture, c'est-à-dire que j'avais une culture assez limitée quand même en matière de musique.

0: on a monté un premier groupe à Paris, qui a tourné pendant 6 ans, oui. qui a fait beaucoup de concerts, et c'est à partir de là que j'ai un petit peu moi-même auto-découvert toute cette culture celtique irlandaise. Et puis j'avais fait beaucoup de piano bar et de balles dans les fêtes votives du sud pendant des années où je chantais dans un orchestre. Donc j'animais beaucoup, je faisais beaucoup d'animes et je me suis aperçu qu'on pouvait tout mélanger et que ça fonctionnait puisque la musique était festive, fédératrice. Et en apportant toute cette animation en plus, ça donnait vraiment un côté différent des autres groupes. Qui ne le font pas en général dans la musique irlandaise ou dans la musique celtique.
1: C'est ce que j'allais dire. Donc, tu parlais de ton goût premier pour le rock, mais en fait, voilà, la musique celtique se mélange avec. On en a parlé depuis des années sur cette antenne avec Gilles. La musique celtique, les musiques celtiques se métissent avec toutes sortes de choses et elles se métissent particulièrement bien avec le bon vieux guitare, basse, batterie. Il y a des milliers d'exemples. Et puis la musique celtique, maintenant, elle passe au Hellfest, elle passe dans les gros festivals. Et puis dans les pubs.
0: Mais franchement, moi je me suis pas limité à ça. Hein. Nous on est capable d'ajouter du. Moi j'écoute aussi Nadj Bahattar, des tablas, la musique du Pakistan. Ouais. Je peux tout mélanger. Vraiment, il y a pas de limite. Ouais. C'est un peu plus dur de le faire sur scène, mais par exemple, tu vois, dans Galicia qu'on écoutera peut-être tout à l'heure, tu verras, il y a des touches de flamenco, de sévillane, parce que moi quand j'écris des chansons. Je l'ai pioché un petit peu dans toutes mes influences. Donc vraiment, il n'y a pas de limite. On peut tout faire, surtout en studio évidemment. Après sur scène à 5 ou 6, il faut pouvoir jouer les chansons de la même manière qu'en studio ou alors en faire autre chose. Mais le but c'est vraiment ça, c'est de pas avoir de limite et puis de pouvoir jouer un trad irlandais et au milieu de reconnaître un riff de d'Iron Maiden ou d'Elton John, par exemple, tu vois.
1: Voilà. Première petite pause musicale, mon cher Gilles.
2: Oui, on va même s'en faire deux.
1: Allez, en se faisant deux petites pauses musicales enchaînées.
2: Au diable les varices, comme on dit. un morceau très, très traditionnel, hein, Whiskey in the Jar.
1: Oui, un classique.
2: Et puis une compo, Galicia, il vient n'est-ce d'en pas, Laurent.
0: C'est une compo, voilà, Galicia. Voilà, c'est ça. Justement, d'en parler, tu verras, il y a une vraie influence espagnole, sévillane.
2: Ok, on écoute ces deux morceaux, puis on se retrouve tout de suite après.

0: Comrades avec d'abord Whiskey in the Jar, suivi de Galicia qui était une compo. On a la chance d'avoir avec nous en ligne Laurent Réval qui est donc le batteur et le chanteur de Comrades. On a parlé un petit peu du groupe et de sa fondation notamment. Est-ce qu'on a parlé du nom Comrades? Non, je crois pas, hein, pas encore.
1: Non, Comrades, en fait, ça vient de... Comrades, c'est les copains en irlandais. Hein. Il y a vraiment un côté de... Pour moi, la base, c'était le fun. C'est de... Quand j'ai remonté ce groupe, tout de suite, je me suis dit... Bah, déjà, j'avais écrit une chanson qui s'appelait Comrades. Ouais. Et puis, je trouvais que c'était bien... Ça regroupait un peu toutes les images que j'avais de cette musique, c'est-à-dire une bande de copains qui prennent du plaisir à jouer autour d'une table, comme une fin de repas là, avec où on est entre nous et ça se transforme en grosse fiesta sur scène. Voilà, les copains, c'est assez fédérateur la musique irlandaise, donc ça me paraissait assez évident.
0: Un nom qui donne déjà une intonation et une démarche.
1: Ouais, et puis c'est surtout ce qu'on essaye de faire sur scène. Moi, ce que je dis tout le temps, je répète ça en boucle depuis des années, c'est que moi, j'ai juste pas envie de faire simplement un concert. J'ai vraiment envie que les gens repartent de nos concerts, de nos soirées avec l'impression d'avoir passé une soirée avec leurs potes. Donc c'est pour ça qu'on s'amuse beaucoup sur scène. Il y a vraiment cette notion de copain, de comrade, avec le public. Voilà, il se passe des tas de trucs où on se marre. Il y a une espèce de proximité avec le public. Vous verrez quoi. Si vous venez nous voir, on fait sauter un peu les barrières. Moi, j'ai complètement désacralisé la scène depuis des années parce que je fais ça depuis que je suis tout petit. Quand on monte sur scène, c'est vraiment l'ambition, le projet, c'est de se marrer avec le public et de finir la soirée comme si on allait tous se finir pour boire un coup au bar, tous ensemble, dans une ambiance de camaraderie franche, quoi.
0: Il n'y a pas de frontière entre le groupe et le public.
1: On descend, on joue dans le public. Bon, après, moi, je pars faire du bateau sur le public certains soirs. Il se passe des tas de trucs. On fait monter les gens sur scène. On se marre comme une bande de potes. Voilà. C'est assez contagieux dans le public.
0: Il y a de l'interaction, c'est moins qu'on puisse dire, entre vous et le public sur scène. Vos concerts sont décrits, alors je cite, sous le regard de Gilles, avec des guillemets, comme une tornade euphorisante.
1: Bah ouais, tu vois, par exemple, tu parlais des animations et de l'interactivité avec le public, c'est que... Moi, le but quand on tous les ans on essaye de vraiment de renouveler le répertoire pour que les gens qui nous revoient régulièrement puissent être toujours surpris et être contents de découvrir de nouvelles chansons. Vraiment, on fait un choix de répertoire festif, c'est-à-dire que on a gardé une ou deux balades, mais dans l'ensemble, on fait vraiment de la musique pour animer, pour faire la fête avec le public. C'est-à-dire que on se contente pas de faire juste des bonnes chansons et de les jouer, quoi. Le but, c'est que vraiment, moi, je réfléchis tout le temps à trouver des trucs à faire pendant les chansons pour que le public participe. Tu vois, il y a un moment, il y a un flash mob, on leur fait faire une choré. Il se passe plein de trucs, voilà. On descend dans le public, on finit la chanson avec le public. Le but, c'est vraiment de, par exemple, tu vois, des fois, on joue le French Cancan. Le truc qui a rien à foutre là, quoi. Et finalement, on s'aperçoit que tout se mélange et que les gens font plus la différence entre le French Cancan, entre un vrai trad irlandais, entre, par exemple, tu vois, on reprend Rocketman de Elton John, mais on l'a complètement trituré, tordu dans tous les sens. Et à l'arrivée, on dirait un trad irlandais. Donc voilà, le but, c'est vraiment de faire de l'animation, de faire quelque chose que ce soit une grosse fiesta, voilà, pas simplement de la musique.
0: Comment te viennent ces idées, soit d'avoir un air plutôt traditionnel, plutôt folk, celtique, et de le rock'n'rolliser un peu, ou à l'inverse, d'avoir justement des morceaux du répertoire de la pop, du rock, on parlait d'Elton John par exemple, et à l'inverse, de le folkiser, de le irishiser. Est-ce que tout est irishisable, ou est-ce qu'il y a quand même des choses qui s'y prêtent plus? Est-ce que c'est un truc qui te
1: Ouais, je me
0: traverse
1: suis aperçu
0: l'esprit?
1: qu'il n'y a pas de limite en fait. Souvent, je pars d'un trad qu'on a envie de jouer, qu'on a repéré ou qui nous plaît vraiment, avec des parties violon intéressantes quand même. Ça, c'est vraiment la base quand on choisit un trad en tout cas. Et puis après, des fois, il y a des chansons comme ça, que par exemple, je sais pas moi, un morceau de Springsteen ou un morceau de ou un thème. Tu vois, par exemple, on vient de reprendre. Je sais pas si vous connaissez Ultra Vomit,
0: Ah
1: qui
0: oui.
1: est groupe de métal français, qui chante en français. On a repris un refrain de Ultra Vomit, on l'a calé au milieu de Whiskey in the Jar.
0: Ça doit être quelque chose.
1: Et les gens nous regardent, on guette toujours dans les yeux du public,
0: Ouais.
1: ceux qui reconnaissent la chanson, et d'un seul coup qui disent, mais c'est pas possible. Alors qu'ils nous font signe, qu'ils nous font des signes avec leurs mains, machin, qui
0: Ils
1: passent
0: sont
1: le
0: fous.
1: message. Et je sais que l'autre fois, on joue un petit bout de Ricard Pennard, qui est dans le dernier album d'Ultra Vomit, mais on l'a incorporé de la même manière qu'on joue Whiskey in the Jar, au morceau.
0: Excellent.
1: Et l'autre fois, je sais que les gars d'Ultra Vomit sont tombés sur notre version,
0: Ah.
1: un extrait en live, et ils ont commenté, et ça nous a fait super plaisir, parce que voilà, le but, c'est de se marrer, et faire marrer les gens aussi.
0: Ouais.
1: Et tout est possible, il n'y a pas de limite. On peut très bien mettre un bout du French Cancan au milieu d'un trad. Tu vois, on avait repris, il y a 2 ans, on avait repris Flower de Miley Cyrus
0: Ah oui.
1: en valse irlandaise.
0: Super, c'est varié, ouais, effectivement.
1: Voilà, on avait mélangé à The Wild Rover, par exemple, et les gens font pas de différence. C'est juste une question d'arrangement, en fait. On peut tout jouer.
0: Et
1: Tout est
0: d'interprétation.
1: possible. Voilà, c'est ça. Mais il n'y a pas de façon de faire, en fait.
0: C'est
1: C'est au
0: instinctif.
1: feeling.
0: Ouais,
1: C'est,
0: c'est
1: voilà, tu
0: instinctif.
1: choisis un trad et tu te dis qu'est-ce qu'on pourrait. Tiens, ah, et si on mettait ça là, qu'on essayait, alors il faut l'arranger de la bonne tonalité, faut réécrire l'arrangement, faut complètement retravailler la chanson comme si elle repartait de zéro, quoi. On a juste la ligne mélodique. Par exemple, là, on a monté un petit medley de chansons de groupes pas très connus celtiques, avec Simple Man,
0: Ah,
1: U2,
0: super.
1: tu vois, et Cranberries. On s'est dit, tiens, on va prendre des groupes celtiques, puisque c'est des groupes écossais et irlandais, les quatre. Voilà, U2, Simple Minds, Cranberries et Texas.
0: Et
1: Voilà.
0: Texas.
1: Et on s'est dit, tiens, on va amener ça de manière différente, et on en a fait du trad irlandais. Voilà.
0: Très bien, bon, bah, écoutez, on va faire une petite pause musicale. À nouveau, Gilles, qu'est-ce que tu nous proposes?
2: On va faire écouter deux, tiens.
0: Allez.
2: Take Me Home,
0: Take me
2: donc un
0: home.
2: morceau.
1: Ah, Country Road.
2: Oui, Country Road. Hein.
1: Enregistré live, non pas. Je ne sais pas si vous avez passé la version live. Enregistré à Saint-Pierre-et-Miquelon.
2: Oui, c'est
0: Ouais,
2: ça. Et
0: ok.
2: puis on écoutera
0: Et
2: aussi.
0: puis le
2: Bah,
0: morceau comme Raids dont tu parlais tout à l'heure.
2: voilà,
0: Ouais.
2: exactement.
0: Allez, on écoute ça et on retrouve Laurent juste après pour parler un peu des. Là, on a parlé du live, on a parlé de la fondation du groupe, on va parler un peu bah, des albums. Il y a 3 albums, on en parle juste après.

0: Comrades avec Take Me Home et puis le morceau Comrades. On a le plaisir, mon cher Gilles, d'être avec Laurent Réval qui est le batteur et chanteur de Comrades, groupe basé donc à Montpellier. Avant de parler des albums, des trois albums, 2021, 2023 et puis le dernier, un live sorti en 2024, juste une petite question, quand vous vous produisez sur scène, donc on a compris que c'était déjà, vous étiez nombreux sur scène et qu'il y avait... Il se passait beaucoup, beaucoup de choses. Il y a aussi notamment des danseuses qui vous rejoignent parfois. C'est une...
1: Ouais,
0: en tout cas, quand on vous programme, on peut aussi prendre l'option danse celtique. Il y a trois danseuses qui sont également montpelliéraines, si je ne dis pas de bêtises.
1: Ouais, c'est ça. J'avais eu plusieurs fois la question, est-ce que vous n'auriez pas de l'initiation danse irlandaise? Donc, de temps en temps, on proposait ça. Et puis, à Saint-Patrick, un jour, on m'a dit on aimerait bien avoir un gros spectacle avec des danseuses celtiques aussi. Donc, on a monté nous-mêmes avec une copine là qui fait ça justement d'ici de Montpellier et voilà, donc du coup maintenant on a un trio, les Celtic Fairies, qui tournent avec nous de temps en temps, voilà, suivant la demande.
0: Super. Alors donc il y a eu trois albums, il y a déjà trois albums dont un live, le dernier à être sorti en 2021, Irish Reese, en 2023 Ireland Reese ou Ireland Reese.
1: Tu vois le niveau, l'état d'esprit de nos albums quoi.
0: Je trouve ça très bien. Est-ce que tu peux nous parler un peu des deux premiers albums? Après on s'attardera un peu plus sur le live qui est tout récent.
1: Les albums, en fait, c'est des albums sans en être réellement. C'est-à-dire que c'est des titres qu'on a enregistrés au fur et à mesure qu'on jouait sur scène. On les a enregistrés en studio pour avoir une trace et puis pour les proposer aux gens qui venaient nous voir. Pour qu'ils puissent avoir un petit souvenir de la soirée, autre que des photos ou des vidéos dans un portable, et qu'ils puissent nous écouter toute l'année. Donc, on a enregistré ça, mais c'est pas réellement des albums. Déjà, il y a beaucoup de trad dedans, qu'on a évidemment retouché à notre sauce. Mais voilà, on a mis, je crois que le premier album, il y a pas de compo, il y en a une dans le deuxième. C'est pas réellement ce qu'on peut appeler des albums où on a écrit nous-mêmes nos chansons. Et voilà. Là, on est en train d'en préparer. Hein. C'est dans les projets. Voilà, personne le sait encore, mais on commence à se dire si on faisait, si on écrivait vraiment et qu'on se remettait à un album pour fin 2026, peut-être 2027 même. Voilà.
0: Ok, super. Avec de la compo, donc.
1: Ah ouais, là, ce sera que de la compo, ouais.
0: Très bien. Les deux albums qui sont donc, tu le disais, plutôt des sortes de compilations d'un instant donné avec le répertoire d'un instant donné. Et le live à Saint-Pierre-et-Miquelon, sorti en 2024, ils sont disponibles, on peut les acheter, on peut les streamer, on peut...
1: Non, on les trouve que dans nos concerts. Ils sont même pas sur les réseaux, tout ça. Non, c'est juste vraiment un souvenir pour les gens qui viennent nous voir et qui veulent emporter quelque chose, une petite trace du concert.
0: Voilà. Ah ouais, mais c'est super, c'est une bonne une raison supplémentaire de venir vous voir.
1: Voilà, on les a sortis comme ça sur carte USB avec un joli petit package, histoire qu'il y ait une petite photo, quelque chose de les gens aiment bien l'objet, hein, souvent.
0: Ouais, bien sûr. Alors parlons un peu de ce live à Saint-Pierre-et-Miquelon.
2: Oui, faut déjà y aller à Saint-Pierre-et-Miquelon.
0: Voilà, c'est ça.
2: Parce que c'est connu pour son climat.
0: Pas montpelliérain.
1: Ouais, j'y suis allé deux fois là, une fois avec Comrades et une fois avec deux autres spectacles. Ouais. Et je vous avoue que je suis tombé amoureux du lieu. Ouais. C'est vraiment un endroit exceptionnel. Je suis pas payé par l'office du tourisme pour faire la com du lieu, mais j'avoue que les gens sont d'une extrême gentillesse et puis l'endroit est merveilleux quoi. C'est on a l'impression d'arriver dans un rêve quoi.
0: Ouais. C'est ça a un petit côté île anglo-normande. Tu t'es reconnu un petit peu, t'as reconnu un peu des influences etc. Ou c'est quand même très très nordique comme atmosphère.
1: Ouais, c'est un peu tout, hein. C'est un peu tout. On arrive, c'est des Français déjà, donc
0: oui,
1: tout le monde parle la langue et puis tous les gens qui vivent là-bas ont vécu un moment dans leur vie en France, oui. Enfin ici chez nous. Après, évidemment, quand on arrive là-bas, on traverse le Canada, hein, parce qu'il n'y a pas d'avion qui qui est direct. Donc on est obligé déjà, c'est une expédition parce que tu fais, enfin nous on part de Montpellier, donc on fait Montpellier-Paris, Paris-Montréal, Montréal-Halifax.
0: Ah oui, d'accord.
1: Alors déjà quand tu passes une nuit à Halifax, une journée à Halifax, tu vois très vite que tu es plus du tout dans le même monde, parce qu'il fait très froid, parce que les gens, parce que c'est la culture américaine, hein. Il y a que des pick-up partout, tu vois des grosses machines qui poussent la neige partout. Nous avec nos 3 cm de neige, on est débordés. Eux, c'est eux, ils ont 3 mètres, c'est normal. Et puis voilà. Puis donc tout ce qui la plupart des fournisseurs viennent du Canada chez eux.
0: Oui, pour, bien sûr.
1: Voilà. Donc ils ont quand même une culture aussi, la culture du hockey, la culture de enfin, c'est un autre monde, quoi. Il faut le voir pour le croire. Et puis surtout le fait d'être une île, on se sent, enfin il y a quelque chose de très agréable au quotidien, une espèce de lenteur très agréable, qu'on a un peu perdu de vue chez nous, parce que nous on est tout le temps dans la course, dans le rythme, dans une rythmique assez élevée. Et puis là-bas, tous les gens sont calmes. On a l'impression qu'il n'y a pas de problème dans cette île.
0: Et alors quand Comrades débarque à Saint-Pierre-et-Miquelon, vous pouvez pas emporter avec vous dans l'avion les guitares, la batterie. Enfin, ça demande une certaine organisation logistique quand même d'aller jouer aussi loin de votre.
1: Ah oui, surtout avec quatre avions, aller, quatre avions retour, c'est toujours un peu délicat.
0: Ouais.
1: Les transferts, parce qu'avec les instruments en soute et compagnie, moi j'ai très peu confiance. Donc maintenant, systématiquement, quand on va loin comme ça, on demande tout sur place. Voilà, il y a juste les violonistes qui prennent leur violon en cabine.
0: Okay.
1: On essaye de pas mettre des guitares, même bien emballées sur des fly cases durs en soute, parce que il y a une chance sur quatre qu'elle arrive cassée ou abîmée. La deuxième chance, c'est qu'on retrouve une guitare à Singapour le jour du concert. Ça s'est déjà arrivé. Et les deux autres chances, ben, c'est qu'elles arrivent entières.
0: Vous êtes donc, pas loin à Saint-Pierre-et-Miquelon avec le projet d'enregistrer, etc. Ou ça s'est fait parce que, je sais pas, sur place, il y avait le matériel pour enregistrer. Ça faisait partie de la démarche de se déplacer là-bas, d'en faire un live.
1: Non, en fait, c'est le centre culturel qui nous a enfin, qui voulait qu'on vienne jouer pour la Saint-Patrick. Donc quand j'ai reçu le coup de fil, j'avais les yeux un peu écarquillés. J'ai dit quoi, mais Saint-Pierre-et-Miquelon, c'est l'autre côté de l'océan, ça. Et puis ils étaient motivés, ça fait plaisir. Donc ils ont fait tout ce qu'il fallait pour qu'on vienne. Donc on a sauté sur l'occasion parce que c'était l'occasion d'aller jouer dans un autre univers. Puis on n'a vraiment pas regretté. Après, on a appris que France Télé venait filmer le concert pour faire un événement Saint-Patrick sur France Télévisions. Donc on était contents, on se retrouvait avec une grosse équipe car régie avec 25 caméras.
0: Ah ouais.
1: Ça grouillait comme des fourmis partout, c'était impressionnant. Donc on s'est retrouvé avec le concert enregistré par France Télé, donc super qualité.
0: Ah ouais.
1: Et puis plein de beaux souvenirs, quoi.
2: Et on peut retrouver ce concert d'ailleurs sur YouTube dans son intégralité.
1: Ouais, ils ont été sympas. Ils m'ont envoyé le concert. Ils m'ont dit allez, on fait cadeau. Vous pouvez l'utiliser pour YouTube parce que normalement, tu sais, quand c'est des concerts pour la télé comme ça, tu peux pas récupérer les concerts, les balancer sur tes réseaux à toi. Donc ils ont été très très sympas, Saint-Pierre-et-Miquelon, parce que c'était Saint-Pierre-et-Miquelon une. C'est la chaîne de là-bas, la chaîne principale, qui est en collaboration avec France Télé, mais c'est eux qui nous ont filmé. Donc voilà, c'est pour ça qu'on peut retrouver ce concert-là. Ça commence à remonter, c'était quoi, il y a 2 ans, 3 ans, 2 ans et demi maintenant, hein. Ouais, 2 ans. Ouais, ça commence à remonter, ça fait loin déjà. Et pour s'en avoir une vie depuis.
0: Bah oui, ça passe vite. On va faire une petite pause musicale. Le Drunken Sailor que tu nous proposes, Gilles, il est extrait justement de ce live à Saint-Pierre-et-Miquelon. On va écouter ce classique Drunken Sailor version Comrades. Et puis on termine cette émission ensuite avec Laurent en parlant évidemment de l'avenir, des projets. À tout de suite.

0: Comrades avec Drunken Sailor live à Saint-Pierre-et-Miquelon. C'était donc en 2024 et on vous le rappelle, ce live il est disponible sur la page YouTube de Comrades. Est-ce qu'il y a justement donc il y a un site internet. Vous êtes enfin est-ce que tu peux nous donner l'adresse du site internet tout simplement
1: un moyen. Ouais, alors le site c'est très facile. Hein. Il suffit de savoir écrire le nom du groupe Comrades. Ça s'écrit comrades.fr. Voilà.
0: Effectivement. Alors bon, nous en Ardèche, parce que cette émission est diffusée sur radio et elle est faite à Radio des Boutières, à RDB au Chélar, mais elle est aussi diffusée à droite à gauche, Radio Trad Grand Est, Radio BLV. On salue les autres radios et web radios qui nous diffusent. Mais les Ardéchois, ils vont avoir la chance, mon cher Gilles,
2: oui,
0: de voir Comrades en live dans pas longtemps.
2: En live, en vrai, en air nature, ça sera le vendredi 19 juin pour la fête de la musique organisée par le comité des fêtes du Chélar. Et donc, nous aurons Laurent avec sa bande presque complète, hein, si j'ai bien compris, Laurent.
1: Ben ouais, je crois qu'on sera à peu près tous là. Oui. Ça va être bien sympa, ouais. Apparemment, on m'a dit que c'était une fiesta qui se préparait, hein, qui, pour la fête de la musique. Donc, que ça allait être sympa. Donc, moi, je suis content de venir jouer en Ardèche. Voilà.
0: C'est un chouette lieu en plein air, ça va être sympa, je confirme.
2: Ça va être sympa, une belle ambiance, et puis il y aura des groupes avant vous, bien sûr, notamment deux Ardéchois, Emilien Buffa et puis Vince...
0: Terra Nova.
2: Voilà,
0: ouais, super.
2: Qui seront là, et plus... un groupe tendance un peu gypsy là.
0: D'accord, super.
2: Et puis pour finir, en apothéose, donc...
0: Le plat de résistance.
1: Comrade.
0: Est-ce qu'on peut parler un petit peu pour terminer, Laurent, des projets, alors au-delà du concert au Chélar en Ardèche, qui est un concert gratuit, Gilles ?
2: Oui, concert gratuit, c'est la fête de la musique, donc c'est forcément gratuit.
0: Le 19 juin, est-ce qu'il y a d'autres dates là, qui arrivent, alors pas forcément dans notre coin, parce qu'encore une fois, il y a une web radio dans le Grand Est, diffusée à droite.
1: Il y a beaucoup de dates. Écoute, on joue un peu partout en France, tu vois, jusqu'à Saint-Pierre-et-Miquelon, donc c'est un peu difficile de résumer ça comme ça, là, de donner des dates, mais je pense que le mieux c'est d'aller voir sur comrades.fr toutes les dates sur la page d'accueil en bas. Voilà. On fait à peu près une quarantaine de dates par an.
0: Ah oui, oui.
1: Donc ça fait. On joue vraiment. Là, on était à Thionville, en Moselle. Ouais. Le week-end d'avant, on était à Gravine, à côté de Dunkerque. Après, on est allé jouer à Viviers, en Ardèche, justement, par chez vous, là. Mais ça va vraiment dans tous les sens. Hein. On joue partout. Là, on part à Champs-Rousses ce week-end. On sera à Champs-Rousses au pied des pistes. Et puis moi, à côté de ça, j'ai plein d'autres groupes aussi. J'ai fait plein de choses. Moi, j'ai un show tribute Springsteen. Bruce Springsteen. Pareil, on fait des festivals. J'ai un spectacle sur Renault, un spectacle sur Goldman. Enfin, ça part dans tous les sens. J'ai un tribute à Aerosmith, un tribute Def Leppard.
0: Ah oui.
1: Ça, c'est très amoureux du hard.
0: La question, c'est tout quand.
1: là, je t'avouerai que. En ce moment, c'est un peu fatigant. Mais je fais ce que j'aime. Bon, je passe ma vie. Les gens pensent qu'on, quand on fait de la musique, qu'on est tout le temps sur la route, que c'est la grosse fiesta et tout ça. Mais c'est pas du tout comme ça, la réalité des choses. La vie d'artiste aujourd'hui, en tout cas la mienne, moi, je suis devant mon ordi de 7h30 du matin jusqu'à 18h30 tous les jours non-stop. Ouais. Des fois, je mange pas ou je mange devant l'ordi et je fais plus de logistique, d'organisation, de trajet, d'administratif, d'hôtel, de booking, de... Enfin, c'est la vie d'artiste aujourd'hui, c'est ça, hein. On fait le métier de 4 ou 5 personnes en une seule, parce qu'on peut compter que sur soi, et qu'il y a beaucoup de gens qui font ce qu'on fait aussi, donc il faut se battre pour s'imposer et pour développer les projets nous-mêmes, parce que si on est toujours en train d'attendre après quelqu'un, on n'avance pas. Voilà. Donc la vraie vie d'artiste aujourd'hui, c'est ça. C'est d'être tout le temps devant un ordi et finalement, je dois faire à peu près, la musique dans mon temps, ça doit être à peu près 10% de mon temps. Voilà.
0: Ouais. Et 90% de paperasse et d'admin.
1: De tout le reste.
0: Pour terminer, nous parler d'un mot. Alors, on a des projets. On a parlé rapidement d'un projet d'album pour fin 2026 ou 2027. Ça, c'est, voilà, y a beaucoup de concerts, évidemment. Est-ce qu'il y a d'autres projets ? Est-ce qu'il y a je sais pas, des mouvements de musiciens, des nouveaux musiciens qui arrivent. Est-ce qu'il y a d'autres
1: non,
0: projets pour l'année?
1: non, non, non, je, non, non, l'équipe, elle est chouette, là, on s'entend bien, on est une bonne bande de potes, franchement, c'est agréable de jouer comme ça, là, à chaque fois qu'on rentre, on est content. Non, non, franchement, il n'y a pas besoin de rajouter. À un moment, on a essayé de rajouter un batteur, et pour que je puisse passer devant comme un chanteur normal avec une guitare ou une mandoline, pour chanter, être devant. Et finalement, on s'est aperçu très vite que même avec un super mec, avec un super batteur, que c'était pas possible parce que comme Raid, tout est basé sur les animations, les breaks, les enchaînements, et que si c'est pas moi qui chante à la batterie, personne n'arrive à. Enfin, c'est un peu compliqué à expliquer comme ça, mais dans les faits, c'est vraiment factuel, quoi. On n'arrive pas à jouer avec un vrai batteur. Il faut que ce soit moi, et que tout le monde est tellement rodé, calé sur moi, que dès qu'il y a un autre batteur qui arrive, qui joue avec d'une manière plus conventionnelle de la batterie, avec un charlet, avec une caisse claire, et ça sonne plus comme Raid. Mais c'est pas comme Raid, on n'y arrive pas. Voilà.
0: Pourquoi changer?
1: Donc il n'y a pas de changement de musicien prévu. Tout ce qu'on a réussi un petit peu à faire cette année, c'est d'amener une petite touche électro qu'on n'avait pas avant. Il y a 2-3 passages dans le concert avec des remixes, où on a un peu ce qu'on appelle un featuring. On a rajouté des sons de DJ, donc ça les gens deviennent fous, on joue ça à la fin du concert. Et on mélange le trad irlandais avec la musique des DJ.
0: Voilà. D'accord, très bien, très bien. Eh bien, on va se quitter en musique, mon cher Gilles.
2: Eh bien oui, là, ça, il faut se quitter. On s'est arrêté des heures et des heures. Mais
0: ah
2: bon,
0: bah oui. Hein.
2: Donc, on va se quitter en musique avec un vieux vagabond, tiens.
0: Un Wild Rover,
2: ah,
0: tu
2: oui,
0: veux dire
2: par exemple,
0: t'as vu, je parle bien anglais. Hein. Le temps de remercier beaucoup Laurent.
2: Oui, merci Laurent pour ton...
1: Merci à vous, les gars, c'était avec plaisir.
2: Intervention, c'est toujours plaisir d'avoir... En ligne avec nous pour co-animer une émission, c'est beaucoup plus vivant que...
0: Ah bah oui, oui, oui, complètement. Et puis bientôt en live, donc au Chez l'Art, on rappelle le vendredi 19 juin. Ça, c'est le soir, évidemment,
2: c'est
0: ça,
2: le soir,
0: ça démarre
2: c'est le soir,
0: à quelle
2: heure? Oui, à partir de 20h.
0: À 20h, ok, ouais. Super, très bien.
1: Ouais, on sera là et content d'y être.
2: Allez, à très bientôt.
1: Bye bye. À bientôt, merci, Travelkilt. Bye bye.

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Bonjour chères auditrices et auditeurs. La Palestine, ça vous dit quelque chose? Eh bien, dans À la recherche du bouquin perdu sur Radio BLV, on va en parler, comme la littérature peut en parler. Parce qu'il y a des livres qu'on ouvre, et puis il y a ceux qui vous ouvrent en deux. Et aujourd'hui, j'aimerais vous parler de Hamlet le long du mur, de Isabella Ahmad. Un roman qui commence comme une histoire de théâtre et qui finit comme une histoire de frontières, de mémoires et de cicatrices invisibles. Mais restons calmes, respirons. Nous sommes bien avant le 7 octobre 2023. Nous sommes dans une salle de répétition, des acteurs, des projecteurs un peu fatigués, des scripts cornés et Hamlet. Oui, Hamlet, encore lui, ce prince mélancolique qui n'en finit pas de nous demander si être est vraiment une bonne idée. Mais ici, Hamlet se joue en Palestine, à Ramallah, sous surveillance, sous tension, sous un ciel qui connaît trop bien le bruit des hélicoptères. Et déjà, le décor change. Ce n'est plus seulement du théâtre, c'est un acte politique, un geste fragile, presque un défi. Comme si dire un texte devenait une forme de résistance.

Au centre du roman, il y a Sonia, une actrice. Elle vit à Londres, elle parle anglais, elle joue Shakespeare, elle a une vie plus ou moins rangée, et puis un jour, on l'invite à jouer Hamlet là-bas, de l'autre côté du mur. Et elle accepte, sans trop savoir pourquoi. Peut-être par curiosité, peut-être par loyauté, peut-être pour se sentir vivante, on connaît tous ça, ce moment où on dit oui, et où 3 semaines plus tard, on se demande mais pourquoi j'ai fait ça déjà ? Alors Sonia arrive et elle découvre un monde fragmenté, des checkpoints, des papiers, des attentes interminables, des portes qui s'ouvrent, des portes qui ne s'ouvrent pas, des regards, toujours des regards et des souvenirs familiaux. Et elle comprend vite que jouer Hamlet ici, ce n'est pas jouer Hamlet ailleurs.

Chaque phrase pèse, chaque silence résonne. Être ou ne pas être devient une question dangereuse, presque trop honnête. Ce roman est fascinant parce qu'il ne crie jamais, il ne brandit pas de pancarte, il parle bas. Il observe, il note les détails, une tasse de café, un portable qui vibre, une main qui tremble avant d'entrer en scène. Isabella Hamad écrit comme on marche sur un fil avec grâce et avec vertige, et sans jamais tomber dans le slogan. Et pourtant, tout est politique. Les corps, les déplacements, les silences, les amours impossibles, les colères rentrées,

Même le théâtre devient une frontière. Qui peut jouer? Qui peut passer? Qui peut rester? Qui a le droit d'avoir une voix? Ce qui est bouleversant dans ce livre, c'est qu'il parle aussi d'exil et de double appartenance, des gens qui vivent entre deux langues, deux histoires et deux loyautés. Sonia n'est pas revenue sur les terres familiales depuis la fin de la deuxième intifada. Anglo-palestinienne, elle a fait le choix de construire sa vie en Angleterre, contrairement à d'autres. Sonia n'est jamais complètement chez elle, et ni à Londres, et ni en Palestine. Elle flotte, comme beaucoup d'entre nous, à mi-chemin entre ce qu'on est et ce qu'on attend de nous.

Hamlet, le long du mur, ce n'est pas un livre qui vous dit quoi penser, c'est un livre qui vous demande « Et toi, tu ferais quoi à la place de Sonia ? Accepterais-tu de jouer, de risquer, de t'attacher ? Ou préférerais-tu rester loin, en sécurité, devant ton écran avec tes indignations confortables ? » Par moments, le roman est drôle, oui, drôle. Les maladresses, les quiproquos, les absurdités administratives, des scènes dignes d'une comédie si elles n'étaient pas si tragiques. Rire devient un réflexe de survie, et puis parfois, le livre est grave, très grave. Il vous attrape par le col,

murs, c'est un roman sur l'art quand tout vacille, sur la beauté quand elle est menacée, sur les mots quand ils deviennent vitaux. Un livre qui nous rappelle que raconter, jouer, écrire, ce n'est jamais neutre. C'est choisir un camp, même quand on prétend ne pas en avoir. Alors, si un jour vous tombez sur ce livre, ouvrez-le, lentement, écoutez-le. Il ne vous parlera pas très fort, mais il vous parlera longtemps. Radio BLV 93.6, c'est la fréquence. Véronique, c'est la voix. Et le livre d'aujourd'hui, c'est peut-être celui qui fera tomber des murs en vous. À la semaine prochaine et retrouvez-moi en podcast sur radiobLV.com ou sur les plateformes Spotify, Deezer.

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